0: Ah non, non, c'est Karin Child. Ah oui, c'est Karin Child. Alors, écoutez bien, aujourd'hui, lundi 18 mai, c'est la Saint-Éric, c'est la Sainte-Corinne, mais c'est aussi le début du tournoi de Roland-Garros. J'embrasse Benoît Paire qui va démarrer le tournoi. Alors, écoute-moi bien, à toi de me dire, alors, vraiment, de quoi est principalement composée la terre battue des courts de tennis ? De sable rouge, de briques pilées, de roches volcaniques ou de sueur d'Éric Bastien.
1: Oh, c'est horrible.
0: Alors, de quoi est composée la mythique terre battue ? Sable rouge, briques pilées, roches volcaniques, sueur d'Éric Bastien. Oh, top chrono, 10 secondes.
2: J'aurais bien dit Eric, mais c'est un peu gros. Je vais rester sur la brique pilée.
1: Alors, Eric est gros, j'aime pas trop l'association. Hein.
2: Ouais, c'est vrai, c'est pas le visuel. Je m'excuse, je retire.
1: Ouais. Bon, bah.
0: Eh bien oui, c'est de la brique pilée. C'est une fine couche de briques rouges broyées. C'est elle qui donne à tous ces terrains la couleur ocre et les rebonds magnifiques. Ouais. Voilà, allez, ça fait 3 points. Tu es à 6.
1: Et qui va faire un jeu 7 et match ? C'est mon Florian, c'est mon petit Gaulois, c'est mon Normand. Mais oui, mon Florian. Qui...
3: Oui, oui. Oui,
1: alors, on parlait de trucs qui fait un peu peur là, à Disney avec Lydia. Toi, t'aimes bien te faire peur aussi avec des films.
0: Ah.
3: Les films d'horreur, j'adore ça.
0: Ah, moi aussi.
1: Mais alors, Lucie, qui est ta chérie, aime pas trop ça, visiblement.
3: Non, elle aime pas trop ça, non. Elle veut pas trop qu'on le regarde avec moi.
1: Ouais. C'est quoi tes films préférés, films d'horreur préférés, du coup ?
3: Oh là là, il y en a plein.
1: Hein, écoute celui-ci.
3: Il y a Saw, il y a...
1: Mais celui-là, là, tu le reconnais, celui-là ?
3: Massacre à la tronçonneuse.
1: Mais oui, il est fort, hein, en quelques
0: secondes. Massacre à la tronçonneuse.
1: Oh là là là là là. Bon, pourquoi pas, c'est bien de se faire peur.
0: Moi, j'adore.
1: Mais oui, oui, oui, tu as quelques défauts aussi. Tu t'emportes assez vite, tu es un Normand, c'est logique. Oui,
3: j'aime bien avoir raison, mais j'aime pas avoir tort.
1: Ouais, je comprends.
0: T'aimes bien dire que le Mont-Saint-Michel est normand, mais bon.
1: Oui, bah oui. D'ailleurs, la réalisatrice nous a dit qu'Alain Barrière, qu'on écoutait tout à l'heure, était breton.
0: Eh oui, bien sûr, bah oui.
1: Aujourd'hui. Hein. Tu t'emportes assez vite, je le disais, tu es joueur, tu es taquin. Et en même temps, si tu étais un animal, tu serais quoi ? Et tout s'explique.
3: Le lion.
1: Eh oui, voilà, c'est ça.
0: Oh là là, mon Dieu, le signe astrologique d'Éric Bastien.
1: Bien sûr, ça régit de plaisir.
3: Et moi aussi, c'est mon signe astrologique d'ailleurs.
0: Oh là là là là là là.
1: Salut Régis, votre mari aussi qui est lion. Bah si, c'est vrai.
0: Oui, mon mari est lion, c'est vrai.
1: Bah oui, votre mari est
0: lion. Nous ne sommes pas mariés, je vous rappelle.
1: Oui, enfin bon, vous connaissez bien quand même.
0: Oui, 25 ans que je le supporte, qu'est-ce que tu veux faire ?
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0: points. Benjamin qui a un point. Maude qui joue avec ici. Touraine qui habite à Charentilly. Et Maude.
1: Oui.
0: Maude, tu te...
1: Oui.
0: On dort encore avec son doudou.
1: Bien sûr.
2: Oh là là.
1: Bien sûr. C'est important.
0: Bah oui, mais
1: ça
0: je dois
1: me rassure.
0: Alors c'est quoi le doudou? Parce que je voudrais savoir.
1: C'est un petit bout de couverture en fait qui a plus de... Mais le petit biais autour là qui est tout doux, qui réconforte, ça me fait du bien.
0: Attends, ma fille a 33 ans, elle dort encore avec son doudou. Alors si tu veux, comment te dire.
1: Je pense qu'on est de plus en plus en fait, donc il faut qu'on se pose des questions peut-être.
2: Je vais rappeler le docteur Kirsek peut-être.
0: On ne vit pas dans un monde facile, j'entends.
1: Non.
0: C'est
1: réconfortant pour moi et que je dors bien.
0: Voilà.
1: Le doudou, je suis partout.
0: Eh ben, tu as bien raison. Voilà, tu pars en vacances avec, il est sous ton oreiller. Voilà. Bon.
1: Ouais.
0: C'est très bien. Comme ça, tu dors. Alors.
1: On va le savoir maintenant.
0: Ouh, c'est pas grave. Alors, mon chat, est-ce que tu chantes? Est-ce que tu fais du karaoké? Est-ce que tu. Tout ça?
1: Ouais, j'aime bien, mais je chante pas. Hein. Mais j'aime bien les blind tests. J'aime bien tout ça, en fait. À Ici Touraine, j'aime bien participer à tout ça, en fait.
0: Ah, eh ben, ça tombe bien.
1: Ouais, tombe pas bien. Trop vieux, hein. Pas des années d'EHPAD, hein.
2: Oh là là,
0: Alors chérie, là c'est pas du tout des années d'EHPAD. Et alors j'ai envie de te dire, c'est même des énormes tubes. Ça s'enchaîne, écoute bien, il y a deux artistes, deux filles qui vont s'enchaîner. Il faut que tu me donnes une ou deux. Enfin en tout cas, ça serait bien les deux, comme ça t'as deux points. Écoute bien.
1: Ok.

0: mince, en plus,
1: alors nous avons
0: Madonna.
1: Ouais.
0: Madonna et l'autre, je sais plus le prénom, mais en fait.
1: Baby One More Time.
0: Ouais, elle est en cure de désintoxication.
2: Oh là.
0: Je sais plus.
2: Il a fait une belle pub là.
1: Ben, tu nous as bien vendu Britney Spears.
2: Ouais.
0: Oh là là.
1: Like a Virgin. Bon, bah, ça, c'est Madonna.
2: Eh oui.

0: Eh ben, t'as quand même un point, c'est déjà.
1: J'ai l'indice, hein. Ah ouais, ouais.
0: Bon, bah t'en as trois. Voilà.
2: 12h28, j'ai faim, je vais chez Benjamin parce que je sais que Benjamin adore cuisiner. Quelle est ta spécialité, mon Benjamin?
3: Le bourguignon.
2: Ah, le bourguignon.
3: Tout simplement.
2: Comment tu fais un bon bourguignon, ta petite recette à toi?
3: Déjà une bonne viande.
2: Ouais.
3: Une bonne viande et on n'est pas obligé de se ruiner, on peut aller chez son petit boucher à côté de chez soi. Déjà, il vous conseillera un super produit et puis au pire, en acheter moins. Mais de meilleure qualité, quoi.
2: Ben, bien sûr, le bourguignon. Alors, il n'y a pas que ça, un côté spécialité.
0: Le couscous, c'est dur à faire, hein. La très bonne semoule, c'est du travail.
3: Non, ah oui, mais sinon, c'est pas compliqué. Le plus long, c'est de préparer les légumes. Après la cuisson, c'est long, mais c'est pas compliqué.
2: Ah, ouais.
0: Non, mais il faut bien travailler la semoule.
2: Oui, il faut qu'elle soit douce, comme ça, comme de la farine, c'est bien. Tu sais également préparer le pot-au-feu, pas de dessert,
3: oui.
2: Par contre, si on vient chez toi.
3: Non, je suis pas bec sucré, non.
2: On emmènera les gâteaux, salé. Valérie. Vous notez, on doit aussi passer à Poitiers, hein, cet été.
3: Oui, bah oui.
2: On a tout le périple.
3: Les filles qui doivent finir leur séjour pour aller jusqu'à Saint-Jacques, si elles ont fait tour Poitiers l'année dernière ou avant, si elles commencent à Poitiers, elles auront qu'à s'arrêter à la maison pour prendre un petit café.
2: Tourner manège dans cette émission. Ah oui,
0: alors.
2: Comme célibataire, Benjamin. Bref.
3: Oui, mais pas
2: Maud. Oui.
0: Maud, elle n'est pas célibataire. Hein. Tu vas arrêter de vouloir marier tout le monde. Pose ta question.
2: Voici ton quiz musical. On a deux chansons, c'est mixé, c'est deux garçons. Pour le coup, à identifier, il y a deux points à gagner. On y va.

0: Qui chante?
1: Il t'a dit
2: Elton John.
0: Elton John.
2: Premier, ouais. Et George Michael, peut-être Wham, quand il était à l'époque de Wham.
0: Ben voilà, Carlos Whisper, vérifions tout de suite. Elton John, bien sûr. Et le deuxième, c'est bien George Michael, ce qui fait 2 points de plus, Benjamin.
1: Allez, 3 points pour Mo, 3 points pour Benjamin.
0: On
1: vous
0: adore.
1: Êtes à égalité, vous êtes parfait.
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1: Alors, notre petite Maud, dis donc, il paraît que t'as une maman un peu sympa, un peu genre, je fais des blagues, l'air oui. de rien.
2: Bien
1: il paraît
2: sûr.
1: Que quand t'avais 20 ans, ta maman t'a demandé hein? d'aller acheter des tringles à rideaux dans un magasin.
2: Oui, c'est ça.
1: Et au moment de payer, qu'est-ce qui s'est passé?
2: Eh ben en fait, elle sait que j'ai un gentil caractère, en fait, et puis la caissière... Et du coup, elle m'a fait des... J'ai dû vider tout mon sac, je savais que j'avais rien pris. Et puis c'est tout, la caissière, elle s'est vraiment mise en colère et tout ça. Je me suis mise en colère aussi. Je retourne chez ma mère, et puis arrivée là, bah oui, elle m'avait collé les antivols dans mon dos, en fait. J'étais partie au magasin comme ça. J'étais pas contente. Bon, elle était bien contente.
1: Mais...
2: en même temps, c'est un petit jeu sympa, parce que je suis un peu... J'aime bien les bêtises, quoi. D'ailleurs, j'ai fait un petit coucou à Claudine et à Patrick de Chouny, en fait. Ils sont contents
1: voilà.
2: comme ça.
1: Voilà, donc parce que ça...
2: Elle va être contente. Mais bon, on aime nos mamans, hein.
1: Oui, on aime nos mamans. Bah, moi, oui.
3: Enfin... C'est la fête des mères, d'ailleurs, dans quelques jours.
1: C'est la fête
2: bientôt,
1: des...
2: Bientôt.
3: Bah, c'est dimanche.
2: D'ailleurs, j'espère que mes enfants, ils entendent. Hein. C'est bientôt la fête des mères.
1: C'est dimanche, la fête des mères.
3: C'est dimanche, c'est dimanche d'après, ouais. Ouais, c'est ça.
1: Alors,
2: D'après.
1: Oui. Le dernier dimanche du mois de mai, c'est la fête des mamans.
3: Exactement.
1: Pensez à vos mères qui ont souffert pour vous mettre au monde, bande
3: enfin,
1: de petits ingrats.
3: C'est l'occasion de rappeler que c'était la Saint-Éric hier. Bon, je dis ça. Voilà.
1: Est-ce que
2: oui,
1: tu vas me
2: l'Éric.
1: Est-ce qu'il va me laisser en placer une ou pas? Je ne sais plus, là. Alors, écoute bien, là, t'as 3, il a 6, c'est la question à 5 points. Donc, il faut que tu la marques, il faut que tu l'emportes, tu vas l'emporter. Allez. Quel chanteur. Mais si t'es au taquet, vas-y, ma chérie. Écoute bien. Quel chanteur français était surnommé l'homme à tête de chou? Quel chanteur français était surnommé l'homme à la tête de chou? Top chrono, 10 secondes.
2: Peut-être Serge Gainsbourg, peut-être?
1: Eh oui, c'est Serge Gainsbourg, bien sûr, parce que... En fait, il a sorti un album en 1976, inspiré d'une sculpture qui représente un homme à la tête de chou. J'ai ce vinyle à la maison, c'est très très beau. Et donc, c'est lui, l'homme à la tête de chou. Tu as 5 points de plus, tu passes à 8.
3: Benjamin, il y a un domaine dans lequel tu es nul. J'adore. C'est quoi?
4: Rappelle-le-moi parce que ça me parle pas. J'ai fait là-dedans dans la mémoire que je suis nul.
3: Eh bien, c'est l'orientation. Voilà, ah. T'aurais pas
4: oh là
3: pu
4: là,
3: ça.
4: Ah oui, mon Dieu.
3: Voilà.
4: Oui, je m'étais perdu dans mes réflexions.
3: Ah mais non, oui, toi, l'épreuve de Koh-Lanta d'orientation, c'est pas possible.
4: Ah oui, ah non. Ah ben non, je trouverais même pas l'aéroport pour aller dans l'avion. Donc,
3: D'accord.
4: Non.
3: Te voilà parti en forêt, la cueillette, hein, bien sûr, des champignons.
4: Et là,
3: t'as tourné combien de temps dans cette forêt?
4: Les heures passent, le soleil se couche et mon pauvre Benjamin était perdu dans les bois comme un couillon.
3: Ah non, mais le soleil se couche, c'est-à-dire que tu as quand même tourné, a priori, 5 heures dans la forêt pour retrouver ta voiture.
1: Ah là là.
4: Oui, aisément, tout à fait.
3: Et finalement, t'as trouvé une route?
4: Oui, voilà, j'ai trouvé une route, je suis remonté sur 1 ou 2 kilomètres, j'ai trouvé des maisons, et puis j'ai pu retrouver mon chemin après, grâce aux gens qui habitaient pas loin des bois.
3: Oh, aïe.
4: Ah ouais, non.
3: Bon.
4: Et puis la flippe, quoi, quand la nuit commence à tomber, là.
3: Et bien sûr,
4: on est loin
3: sûr.
4: De chez soi.
3: Et
4: puis à l'époque, on n'avait pas de téléphone portable, alors les signaux de fumée, ça passe pas dans les forêts, enfin, faut éviter de faire du feu en forêt, mais... Non, c'était...
3: Bon, puis Benjamin,
4: j'ai eu la peur de ma vie.
3: Quand t'avais 18 ans, tes parents, ils t'ont dit de pas la prendre, cette 2 chevaux. Ben oui.
4: Non, c'était la Mégane, la 2 chevaux, c'était ma voiture à moi.
3: Ben oui, mais on t'avait dit de pas toucher la voiture. Qu'est-ce que t'as fait?
4: Et oui, ben non. Ben, je l'ai prise.
3: Ah oui, mais tu l'as prise, mais tu l'as mis dans un mur, surtout.
4: De chez planté. Ah oui, elle était explosée. Du pare-choc avant au pare-choc arrière, il n'y avait pas un centimètre carré de tôle qui était...
3: Une belle Mégane. En fait, ses parents étaient partis en vacances. Et lui, il s'est dit, je vais choper la belle Mégane. Il voulait faire un petit tour, quoi. Mais ça a été... Ouais, t'as dû drôlement te faire gronder, hein, Benjamin.
4: Quand les parents ont vu l'état de la voiture, ils étaient plus rassurés que quand j'allais bien. Quoi.
3: T'as des parents qui sont...
4: Ouais.
3: Allez, voici ta question à 5 points. Question cage, pas de proposition de réponse. Un extrait pour t'aider. Himalaya, c'est Johnny Hallyday. Quel personnage folklorique vit, selon la légende, dans les montagnes de l'Himalaya? Top chrono, 10 secondes.
4: Serait-ce le Yeti?
3: Attends, c'est moi qui pose les questions, là. C'est, tu me demandes si serait-ce le Yeti?
4: Oui, tout à fait.
3: Écoutez, je vais vous répondre, Benjamin. Oui, c'est le Yeti, l'abominable homme des neiges, qui est le poilu gigantesque, objet des récits dans Tintin, notamment, dans l'île Noire. Oui, c'est bien le Yeti. Bravo.
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1: Notre Catherine qui chante, qui coud, qui peint, qui marche, qui saute en l'air, qui danse, oh là là là là là là, mais qui n'est pas très très douée en ski. Ah là là là là, il paraît que donc ton mari t'a emmené au ski, t'en as jamais fait bien évidemment, et tu te retrouves en haut de la piste, et t'as dévalé la piste en arrière en fait, hein. Comment tu t'as fait?
2: J'ai essayé de me retenir à des poteaux, mais les poteaux c'était pour indiquer le chemin. Alors ça tenait pas du tout, je l'ai ramené dans les mains à chaque fois et j'ai fini dans le filet.
1: Ah oui, d'accord, écoute, c'est super. C'est bien, tu t'es pas fait mal quand même.
2: Ah non, pas du tout, non. C'est comme pour le tire-fesse, hein. On me dit tu tiens bon, oui je tiens bon, j'ai pas lâché mais j'étais pas dessus.
1: Ah voilà.
2: J'étais complètement à côté.
1: Mais c'est très dur le tire-fesse, on pense que c'est simple mais pas du tout, c'est très compliqué.
3: La neige elle est trop molle.
1: Et oui, j'ai trop mal. Alors, mais tu as refait du ski depuis, c'est pas resté...
2: Oui, une fois.
1: Ah oui, d'accord.
2: J'ai descendu une noix sans savoir que j'avais descendu ça.
1: C'est magnifique. Voilà, te voilà skieuse maintenant. Alors, il t'est arrivé une petite aventure quand tu as été voir ta fille en Chine, parce que tu es partie toute seule visiter la cité interdite. Et alors là, pas de chance, t'es ressortie par une autre porte que celle par où t'es entrée. Qu'est-ce qui s'est passé?
2: Comme je ne parle pas anglais ni chinois, je ne pouvais pas rentrer chez moi. J'avais plus la même orientation, quoi. Je ne savais pas, puis ma fille ne pouvait pas m'aider au téléphone. Bon, j'ai fait confiance. Moi, je fais très, très confiance aux gens. Et je suis revenue une heure et demie après devant la porte de ma fille. Et j'ai dit waouh.
1: Ah oui, t'as fait un petit...
2: Je dirais que j'ai eu peur, quand même. Hein. J'avais des larmes aux yeux, parce que je me suis dit, mince, comment je vais rentrer? J'avais pris le taxi, mais ce jour-là, il pleuvait tellement que j'étais mouillée. Et les taxis ne nous prennent pas quand on est mouillé.
1: Ah, sympa. Bon, du coup, t'as mis une heure et demie pour rentrer chez ta fille, quand même.
2: Oui, mais je suis rentrée vraiment devant la porte.
1: Ça, c'est magnifique.
2: J'ai fait confiance au monsieur qui a dit au chauffeur et puis à la personne de derrière, parce qu'ils sont deux dans le bus, hein, qu'il fallait pas que je descende, qu'il fallait que j'attende. Elle m'a fait reprendre un autre bus et je suis revenue une heure et demie après devant la porte.
1: Alors, tu vas essayer de marquer 5 points. C'est la question cash. Oui. Et tiens, une petite ambiance.
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3: Oui.
1: Alors, l'encre de tes yeux, on va parler d'encre. Autrefois, qu'est-ce qu'on utilisait pour absorber l'encre et éviter les bavures lorsqu'on écrivait au stylo plume? Qu'est-ce qu'on utilisait pour absorber l'encre et éviter les bavures quand on écrivait au stylo plume? Top chrono, 10 secondes.
2: Un buvard,
1: est-ce que c'est une bonne réponse? Oui, c'est une bonne réponse. Et oui, on s'en servait pour absorber l'excès d'encre, et puis comme ça évitait les taches. Et l'effaceur, bravo, tu as 5, ça te fait 7 points.
3: Et on embrasse Philippe, évidemment. Philippe Buvard. Je rends hommage aux grosses têtes. On est digne des... si.
1: Non, je regarde Basile, ça va, il n'a pas l'air de trop souffrir aujourd'hui, mon petit Basilou. Je suis avec toi, chérie, tu sais que je t'aime, mon Basile.
3: Il a plus de 90 ans, Philippe Buvard, qui vit dans le sud de la France.
1: C'est Basile qui a 90 ans.
3: Non, ça va, Basile, il est jeune. Christophe, alors vous savez quoi? Christophe, il aimait déjeuner avec ce monsieur. Dark Vador, tu es ton père.
1: Christophe, t'aimerais déjeuner avec Dark Vador?
3: Mais oui, parce qu'il est fan de Star Wars, Christophe.
1: Oui, mais tu pourrais...
5: Ouais, j'aimerais bien.
1: Mais tu pourrais manger avec, je sais pas, Leia, avec Harrison Ford, je sais pas.
3: Ah non, mais il a le porte-clés, la tasse.
5: Oui, Dark Vador, il a une prestance.
3: Bon, alors, ça s'arrête pas là, l'histoire de Dark Vador, parce qu'il adore se déguiser. Ah oui, non, Christophe, à ton avis.
1: En Dark Vador.
3: Évidemment, raconte quand tu t'es déguisé en Dark Vador.
5: Alors oui, on avait une soirée déguisée comme tous les ans chez des copines, et puis du coup il fallait trouver un costume. Le thème c'était se déguiser un personnage connu.
3: D'accord.
5: Et du coup, comme j'aimais bien Dark Vador, j'ai fabriqué le costume de Dark Vador.
3: Le masque, le sabre laser, tu l'as trouvé sur un site Vinted pour ne citer que lui. Mais attends, raconte ce que t'as fait quand même pour avoir la fameuse voix. T'as fait un truc particulier.
5: Oui, alors sous mon costume que j'ai fabriqué, j'avais téléchargé sur mon téléphone la marche de l'empereur et puis la marche impériale et puis derrière il y avait la respiration de Dark Vador et j'avais glissé une petite enceinte Bluetooth et que je faisais marcher sous le costume quoi. Donc il y avait la respiration. Donc je suis arrivé comme ça. Voilà.
3: Génial. Allons, c'est génial.
5: Je suis arrivé comme ça.
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1: Alors, Muriel, elle a croisé Brigitte Bardot ?
2: Ah oui, mais ça, c'était quand j'étais toute petite.
1: Alors, raconte, il paraît qu'elle tournait « Dieu créa la femme ».
2: Ouais, c'était son premier film. Dans la vieille ville, c'était donc un jeudi, parce qu'à l'époque, on n'avait pas école le jeudi. J'étais avec trois copines, on allait voir, bien sûr, j'avais 10 ans. Et au moment de sa pause, elle nous a payé une glace au nouveau glacier.
1: Bah, les gens aussi.
2: Super. Elle était... on s'en rappelle toujours. Et cette chose, ça m'a permis de retrouver, peut-être 50 ans après, une copine qui avait mangé la glace avec moi.
1: Et voilà. Bah oui, parce que t'as raconté l'anecdote sur ici, ouais. Et les copines t'ont appelé.
2: Eh bien, exactement. C'est formidable, quand même, de se retrouver 60 ans après. On se reconnaît pas, mais ça fait rien.
3: Grâce à la radio?
1: Ben oui, elle a raconté l'anecdote sur la radio et elles se sont retrouvées. Ça, c'est bien sympa.
2: J'ai retrouvé une copine. Ouais, c'est super sympa.
1: Alors, ma chérie, c'est la question à 3 points. Je te pose la question, je te fais des réponses, je te propose des réponses. Et à mon top chrono, tu auras 10 secondes pour me donner ta réponse. Alors, tiens,
2: on va pas...
1: Mais non, tu vas gagner. Allez, on va parler du jeu vidéo Pac-Man.
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1: Alors, Pac-Man, figure-toi que cette semaine, Pac-Man célèbre son 45e anniversaire. Alors, est-ce que tu sais quel est l'aliment qui a inspiré la forme de Pac-Man? Alors, un citron coupé, une pizza à laquelle il manque une part, un donut croqué ou les joues de Éric Bastien. Oui. Alors, qu'est-ce qui a inspiré la forme de Pac-Man?
2: Moi, comme je suis près de l'Italie, je pense que c'est une pizza, donc il manque une part.
1: Une pizza à laquelle il manque une part?
2: Ouais, ça me plaît, ça.
1: Eh bien, figure-toi, ma petite Mumu, que c'est une bonne réponse.
3: Ah.
1: Eh oui, c'est totalement une pizza à qui il manque une part. C'est magnifique, tu as 3 points, ça fait 4.
3: Oui, ça fait 4. Patrice est avec nous. Pour ceux qui nous rejoignent, Patrice, on fait connaissance avec lui depuis midi, avec ici Lorraine. Il habite à Malzéville, il est marié et il a 2 petits-enfants. Patrice, est-ce que t'es chaud? Est-ce que ça va? Est-ce que t'es en forme, Patrice?
5: Je suis au taquet.
3: Patrice?
6: Et maintenant,
3: qui chante ça?
6: Que vais-je déco, faire
3: voilà. Déco. Vous pouvez pas me dire ça il y a 5 minutes.
5: Je suis nul.
3: Il nous a dit nous garo quand même, le gars. Patrice,
1: tu vois ça?
5: N'importe quoi.
3: Moi, tu m'inquiètes, Patrice, pour la suite.
1: Eric, tu vois ça, c'est du mauvais coaching. C'est de l'humiliation de candidat. Et c'est ces petits détails de malveillance qui font que le candidat est déstabilisé.
3: Non, c'est pour qu'il se souvienne bien de Beko.
1: Ouais, enfin, comme ça.
5: Beko.
1: Ne te déstabilise pas, Patoche. Tu sais, il y a plein de trucs qu'il ne connaît pas.
3: Non, mais moi, je leur donne des devoirs. Il y a 100 lignes à copier sur Beko. Il y a le service après-vente quand même. Patrice, qui aime les sensations fortes, qui aime bien les manèges. Alors, c'est ta fille qui t'entraîne dans les manèges. Et je crois d'ailleurs que c'est pour elle que tu joues pour l'emmener au parc Astérix.
5: Tout à fait, c'est vrai. C'est vraiment quand on a entendu ça, elle m'a dit vas-y, papa, vas-y. Voilà. Donc, oui, c'est à 90%, c'est ma fille, Ophélie.
3: Bon, bah, je te souhaite de gagner ce beau séjour pour elle. Pareil que tu as déjà sauté à l'élastique. Donc, voilà, côté sensation, t'es pas mal, hein.
5: Oui, j'aime bien. Ouais. Bon, je ne sais pas si je referai, mais 60 mètres sur un parking près de Saint-Tropez. J'avais beaucoup hésité, et puis je me suis lancé parce que moi, on était une bande de potes, il fallait pas que je faille.
3: Est-ce que tu avais regardé la météo le matin?
5: Non, pourquoi?
3: Pourquoi je te demande ça? Parce que c'est ton rituel, il paraît que tous les matins.
5: Ah oui.
3: Tous les matins, tu regardes la météo.
1: Aïe, aïe, aïe, que frio.
3: Ah oui, oui. Ah oui, bah oui.
5: Bah, ce matin-là aussi, oui.
3: Bah oui,
5: ce matin-là, oui.
3: Non, mais t'organises vraiment ta journée suivant le temps. Alors, il est nombreux à le faire, mais ça détermine beaucoup de choses. Le tennis, le paddle pour toi. La météo, c'est quelque chose.
5: Ah, c'est ça, ouais, les activités indoor et puis celles qu'on fait à l'extérieur. Ouais, non, c'est vrai, c'est important.
3: Je suis d'accord. Il a une phobie, notre Patrice. Ouais, je vous le fais court. Le nombril.
1: Qu'est-ce que ça?
3: On ne peut pas s'approcher du nombril de Patrice.
1: Pourquoi?
5: Non, parce que c'est une phobie depuis toujours. Parce que je pense que ça vient de ma petite enfance. On m'a expliqué que le nombril, c'était au moment où l'enfant est coupé le cordon. Et
3: oui.
5: On faisait un petit nœud. Et ce petit nœud, ben, moi, dans ma tête, c'est peut-être rentré comme quelque chose de fragile. Comme un nœud, ça peut se défaire. Donc j'ai dit, on ne touche pas mon nombril. Je ne touche pas le nombril des autres, d'ailleurs.
1: Ah,
5: et c'est devenu une phobie. Même sous la douche, il faut que je fasse très attention quand même.
1: Ah ouais? Ah ben dis donc.
3: Sinon, Patrice, ça va?
5: Oui, ça va bien.
1: Et t'as été malheureux. Moi, je me suis fait opérer de la vésicule biliaire. Ils te font un trou dans le nombril pour passer le truc. Ouais. Et après, il y a de la colle. Et il faut nettoyer le nombril tous les jours. Trois fois par jour.
5: Tu serais devenu fou. Très, très malheureux.
1: Ouais. Fais attention à ta vésicule.
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2: Salut à toutes, salut à tous et bienvenue dans Décibel. Décibel, vous le savez, c'est 7 jours sur 7 sur votre radio ici. Le samedi, émission toujours spéciale puisqu'on confie les clés de la programmation musicale de l'émission à une personnalité, parfois un musicien, c'est le cas ce soir avec Benabar, parfois pas du tout, pas forcément musicien, comme on a fait avec Camille Serf, une ancienne Miss France super cool, ou encore la semaine dernière avec le chef Philippe Etchebest. Alors, ce soir, comme c'est Benabar, forcément, vous vous doutez, on va parler musique, on va parler chansons. Et je pense que tout comme avec son album Le Soleil des Absents qui vient de sortir, et tout comme cette grande tournée d'une trentaine de dates qui s'annonce à partir du mois d'avril et qui va s'étirer pendant toute l'année 2026, eh bien, il va réussir à vous surprendre. Alors, installez-vous confortablement, c'est parti, une heure avec les choix musicaux de Benabar. Et bienvenue, jeune homme.
3: Salut, Émilie, comment ça va?
2: Ça va bien,
3: merci
2: et toi?
3: Merci de me recevoir une fois de plus.
2: Oui, bah...
3: C'est un plaisir.
2: Bah
3: c'est
2: oui,
3: un plaisir
2: d'être là. Nous aussi, c'est un plaisir, parce que je me doutais, en te demandant de choisir une dizaine de chansons, que tu allais me surprendre, mais je pensais pas que tu avais carrément un concept en tête pour cette émission, parce que c'est ça en fait.
3: Mais oui, parce que je me suis un peu posé la question, parce qu'évidemment j'aurais pu te sortir tellement de grandes chansons françaises, ouais. Et puis je me suis dit que c'était pas très intéressant, et puis en plus réparer une injustice vraiment terrible qui touche un peu les grands anciens. Je pense par exemple, là je vois Julien Clerc sur les anciens par rapport à moi. Je suis pas en train de dire que Julien Clerc est vieux, hein, que je sois pas fâché avec Julien Clerc,
2: que
3: je respecte infiniment.
2: Voilà. Voilà.
3: Et par exemple Les Souvenirs, c'est sur un de ses derniers albums, et c'est tout cette génération là qui ont des tubes tellement énormes que ça cannibalise un peu les autres, et ouais. Je trouve ça parfois dommage. C'est comme Salvatore Adamo, il a fait plein d'albums depuis avec des perles dedans.
2: Ah, mais oui, il a fait genre 50 albums, ouais, Salvatore, voilà. Adamo, oui, et tout le monde lui parle.
3: Bah oui, de Tombe la Neige.
2: Donc c'est ça le concept que Benabar a sorti, les amis, pour vous ce samedi soir. Les chansons moins connues des artistes super connus de la chanson française. Et ben j'aime beaucoup ce que tu nous as préparé. Et puis, alors, tu me permettras quand même, pendant cette heure aussi, de diffuser une ou deux chansons de ton nouvel album que j'ai beaucoup aimé. Voilà.
3: Ah bah merci, c'est très gentil.
2: Bah oui, bah non, mais c'est normal. Alors on va commencer, tiens, avec Serge Lama, qui a été notre invité il y a pas longtemps. T'as choisi une chanson, donc, qui n'est pas D'aventure en aventure, ni Les Petites Femmes de Pigalle.
3: Voilà.
2: Qui s'appelle Les Glycines.
3: Alors qui est aussi là pour le coup une chanson méconnue, enfin moins connue que les autres, mais assez ancienne, parce que Serge aussi, comme les autres, a fait plein d'albums depuis.
2: Ouais.
3: Et cette chanson, j'ai eu la chance de la chanter dernièrement devant Serge, et je me suis aperçu en la chantant la profondeur de cette chanson, qui est quand même une chanson très brutale. C'est un gars qui était amoureux de sa cousine. C'est une chanson très dure et qui symbolise vraiment le talent d'auteur de Serge, qu'on a tendance à oublier.
2: Oui,
3: derrière l'homme de scène, la carrière énorme.
2: Chanteur,
3: Léon,
2: tout ça,
3: voilà,
2: ouais,
3: tout ça.
2: Ouais.
3: Et c'est un auteur très fin, et cette chanson, elle est violente dans ce qu'elle raconte, dans les sentiments, et ça, je trouve ça assez inespéré d'avoir ce côté très variété française, très entraînant, très daté un peu dans les arrangements, ce qui n'est pas pour me déplaire, parce que
2: oui.
3: J'adore cette période-là.
2: Oui, il y a un côté un peu suranné, mais qui est chouette.
3: Ouais, que j'aime bien, ouais.
2: Ouais.
3: Et puis, ce que ça raconte, parce que c'est une chanson même un petit peu dérangeante, et alors sans rentrer sur la grande antienne qu'on a aujourd'hui, on pourrait plus le dire, machin. C'est vrai qu'aujourd'hui, une chanson comme ça, on pourrait la faire, on n'irait pas en tôle, mais on se poserait des questions à un moment. Et on se dirait, oui, t'es sûr. Et même celui qui l'écrit avec toute la bonne foi du monde. Et c'est assez enthousiasmant de réécouter des chansons comme ça.
2: Les Glycines, Serge Lama, c'est le premier choix ce soir pour vous de Benabar. Croyez-moi, vous allez vous régaler.

0: incroyable cette chanson de Serge Lama. Benabar, merci. On dirait du Jacques Brel en fait.
1: Oui, ça, Serge fait partie de ceux qui ont été vraiment influencés par Bach, comme tout le monde d'ailleurs. Et puis surtout, il y a ce côté qu'il a avec Brel, mais avec plein d'autres de sa génération aussi, d'incarner la chanson comme un vraiment interprète.
0: Oui, comme un acteur qui joue un rôle.
1: Il joue ce rôle-là.
0: Mais ça, c'est un truc que tu fais aussi.
1: Ouais, moi, je me suis pas mal, beaucoup inspiré, je sais pas, mais en tout cas, j'ai beaucoup reçu de tous ces gens-là. Mais Sardou aussi le fait vachement. Ouais. Il y a comme ça une catégorie de chanteurs et de chanteuses qui jouent le rôle au premier degré. Quoi.
0: Ouais. Il y a Sanseverino dans ta playlist. Alors ça m'a fait très très plaisir parce que je trouve que dans les médias traditionnels, grand public et tout, on parle pas assez de ce mec. Il est bourré de talent. Comment tu l'as connu, toi, Sanseverino ?
1: On s'est connus en 95.
0: Ouais.
1: On jouait au Sentier des Halles.
0: Oula, oui, petite salle parisienne.
1: Ouais, c'est ma première salle. Moi, je jouais avec Pat Scholl et Stéphane, il jouait avec les Voleurs de Poules.
0: Vous aviez vos groupes et
1: faisait,
0: tout,
1: ouais, en première
0: débuts,
1: partie
0: quoi.
1: Des facéties. On avait fait une semaine ou deux dans cet endroit-là. On avait joué assez facéties. Il y avait le chanteur, c'est Jean-Philippe Daguerre qui fait beaucoup de théâtre, qui a fait Monsieur Hoffman, tous ces trucs.
0: Ok.
1: Qui a des milliards de trucs de théâtre, là, de Molière.
0: Et là, vous vous entendiez bien, Sanseverino et toi ?
1: Ouais, on s'est tout de suite bien entendu. Puis il y avait une bande de copains, on était... On

0: peut avoir chacun une petite boîte, mais on peut aussi sortir.
1: Stéphane a consacré une grande partie de sa carrière à échapper à tous les trucs. Dès qu'on lui disait quelque chose, il essayait de faire autre chose directement. Je pense qu'il a un côté de claustrophobie de carrière. C'est-à-dire que, et puis, il est hyperactif, il n'arrête pas de tourner, donc il a besoin d'avoir 50 projets en même temps. Je ne sais pas comment il fait, d'ailleurs. Enfin, je sais qu'il en bâcle la plupart, hein, si on veut la peine.
0: Mais en tout cas, écoute, bisous.
1: Les quelques qui essayent de travailler un petit peu, un minimum, c'est toujours très réussi.
0: Les rockers aiment la Java San Severino à découvrir ce soir dans Décibel. Et puis celles et ceux qui connaîtraient déjà cette chanson, bah, je pense que vous êtes très contents de l'entendre passer à la radio. C'est pas tous les soirs, hein.

0: là là, en plus elle est spectaculaire, la fin de la chanson. Alors je voudrais revenir au début de la chanson, juste vous dire que le petit rototo que vous avez entendu est celui de Sanseverino, et certainement pas Benabar, qui de joie de voir arriver son copain Sanseverino avait lâché un petit rototo. Pas du tout, c'est dans la chanson, parce que c'est un rocker, donc il boit une bière et voilà, il rote un petit peu au début de son intro. Voilà, je tenais à le dire.
1: Oui, oui, voilà. Bah merci.
0: Parce que la barre est très bien élevée.
1: Oui, oui, j'ai une réputation à la soutenir.
0: C'est ça, c'est très important. Oh, une fille, allais-je dire, parce qu'il n'y en a quand même pas des masses dans tes choix de chansons de ce soir.
1: Oui, il pourrait y en avoir plus. Hein,
0: il pourrait y en avoir plus.
1: Ça s'est fait comme ça.
0: Mais il y en a une, et pas des moindres, la grande Sophie, que la plupart des gens connaissent pour son tube « Du courage, du courage », mais qui a fait plein de belles chansons, pour le coup, qui écrit des bouquins aussi, enfin voilà,

0: une belle autrice. Elle a même écrit une chanson pour Françoise Hardy, je crois.
1: Enfin, oui, voilà, oui,
0: vraiment. Et t'as choisi cette chanson qui s'appelle Ne m'oublie pas, une chanson au piano.
1: Qui est magnifique. Là, je sais pas si vous l'avez au piano. Ouais, vous l'avez. Enfin, il y a plusieurs versions.
0: Enfin, l'intro est au piano, quoi.
1: Ah oui, c'est ça.
0: Tu vois,
1: ouais.
0: C'est une chanson qui est, oui. On va dire, que comme la grande Sophie est quand même une guitariste.
1: Ouais, c'est ça. Oui.
0: Mais là, c'est plutôt le piano qui est mis en avant dans la chanson.
1: Et
0: quoi.
1: Puis elle a un truc très singulier. Alors déjà, là, on est dans le pur copinage entre Stéphane, Calice, enfin tous les gens qui sont là. D'ailleurs, c'est
0: écoute, tout le monde fait du copinage. Voilà. Pourquoi nous, on n'en ferait pas?
1: Ouais, autant l'assumer.
0: Bah, on va pas être les derniers débiles à dire non, on n'est pas comme ça. Donc c'est ta pote.
1: C'est ma pote depuis longtemps. On a commencé aussi ensemble avec Sophie. Et elle est un peu la même période qu'avec Stéphane, d'ailleurs. Et elle a un truc très particulier, très singulier. Elle aussi, elle échappe un peu à tous les trucs. Elle aussi, elle a sa carrière qui est très présente. C'est une fille qui avance vraiment artistiquement. C'est une vraie artiste.
0: Ouais.
1: C'est-à-dire qu'elle est un peu perchée. Elle fait des trucs, des fois, je ne comprends pas trop. C'est une productrice. C'est elle qui produit ses disques. Pas forcément toute seule, mais... Elle va du rock à la chanson très éthérée, avec un côté très féminin par moments et puis très très rentre-dedans par d'autres moments. Enfin, c'est une artiste étonnante, Sophie, hein, franchement.
0: Ouais, alors écoutez, ne m'oublie pas, parce que la grande Sophie, effectivement, ce serait dommage de la laisser sur le côté.

0: Une chanson d'amour, un peu avec le pas de côté de la grande Sophie, c'est ce que tu nous disais en fait,
1: Cette
0: Benabar.
1: Cette chanson, elle m'étonne par les arrangements, la façon dont elle est produite.
0: Et t'as vu, elle est très piano quand même,
1: elle est très
0: pour
1: piano,
0: une fille à guitare.
1: Ouais, exactement. Ouais. Et puis tout son travail sur les voix, et puis quand on sait comment partent les chansons, elle, c'est vraiment à la guitare, ne m'oublie pas, là. Et puis là, d'un seul coup, ça prend une toute autre dimension, c'est assez épatant. Ouais.
0: Et alors, je me suis dit, parce que figure-toi qu'on prépare cette émission pas n'importe comment.
1: Genre, vous bossez.
0: Pas avec les pieds, genre, on bosse un peu.
1: C'est vrai?
0: Oui, bah, la radio, ici, tout ça. T'as pas entendu parler?
1: Ici, ça bosse. Ah, si, si.
0: Ici, ça bosse. Ici, ça bosse. C'est notre nouveau slogan. Ici, oulala, ça bosse. Et je me suis dit que ça irait très bien avec ta chanson, quoi qu'on dise. C'est sur Le Soleil des Absents, donc ton nouvel album, où tu louais les goûts de production de Sophie. Bah, là aussi, toi, t'es parti sur des chemins un petit peu de traverse.
1: Et ça, c'est grâce à François Delabrière.
0: Ouais.
1: Parce que moi, j'ai pas du tout ce talent, enfin, même cette volonté qu'a Sophie de produire. Moi, Sophie, elle peut passer deux jours sur un son de basse. Moi, au bout de 20 minutes, j'étouffe.
0: Okay, très bien.
1: Donc, moi, je travaille avec des professionnels qui adorent ça. Donc, ils sont des malades, qui adorent faire ce truc-là. Et c'est François Delabrière. Et en effet, alors, je peux le dire, ça parle de mon album, donc c'est un peu de la pub, mais c'est pas moi, j'y suis pour rien. Il a vraiment fait un boulot remarquable, je trouve, sur ce disque.
0: Ben, je trouve aussi. C'est pour ça qu'il faut l'écouter et qu'il faut, pourquoi pas, aller te voir en concert. Puisque ça va pas tarder, là t'es en pleine répétition en ce premier jour de printemps et ça commence le 18 avril ta tournée à Forges-les-Eaux. Ensuite tu seras à Toulouse au Hall de la Cartoucherie, ça c'est un lieu tellement beau, le 26 avril, 29 avril Paris l'Olympia, mais bon c'est complet, mais je vous le dis pour info du coup, mais voilà il y a plus de place, c'est comme ça. Ensuite pas mal de festivals d'été et puis au mois de novembre, là on rentre dans le dur vraiment de la tournée, tu passes absolument partout en France, novembre 2026 et puis ça continue en 2027. La chanson qui arrive là, quoi qu'on dise, elle a sa place dans ton nouveau spectacle.
1: Oui, a priori, mais en effet c'est le moment où on sait pas trop
0: tu
1: encore.
0: Tu choisis là.
1: Ouais, et puis ce qu'attendent les gens, ce qu'ils aiment ou moins, donc on... Mais a priori elle est dedans, même des fois on a des bonnes et des mauvaises surprises, des fois on s'aperçoit le premier jour qu'en fait tout le monde s'en fout de la chanson, donc on la dégage mais ça fait partie du jeu, quoi.
0: C'est bien parce que tu pars gagnant, ça fait plaisir.
1: Non, parce qu'il y a aussi des fois des bonnes surprises.
0: Mais oui.
1: Donc on met une chanson, je dis celle-là, est-ce qu'elle va emmerder tout le monde? Et puis non, apparemment, elle a l'air d'accrocher. Mais bon, faut se laisser faire aussi par le public. Ça, c'est le client qui est roi.
0: C'est ça. Et le public a toujours raison. Bah, comme ce soir, le premier public, c'est moi et vous. Ensuite, évidemment, derrière vos radios, on va dire que celle-ci,

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0: Eh, bravo Benabar.
1: Merci.
0: Le soleil merci des absents, c'est le nom de ton dernier album. Et donc pour les retardataires, je vous explique ce qui nous arrive. Benabar choisit toutes les chansons ce soir dans Décibel, sauf les siennes, ça c'est moi qui les ai choisies. Il nous a déjà fait écouter Serge Lama, San Severino et la Grande Sophie. Arrive Louis Chédid, Gérard Lenormand et son copain Cali. Alors restez dans le coin, à tout de suite.
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0: Et il n'a pas pris sa mission à la légère. Notre invité de ce soir, Benabar, est venu pas juste avec 10 chansons qu'il aime, mais tout un concept. J'adore, c'est vrai, un concept Benabar. Les chansons pas trop connues des chanteurs très très connus de la chanson française. Est-ce que toi, par exemple, tes chansons préférées, ce sont pas forcément celles que le public ou les radios ont plébiscitées?
1: Oui, et surtout, il y a des chansons qui sont magnifiques que je peux plus vraiment entendre. C'est, je sais pas, Mistral gagnant, qui est une chanson magnifique que je peux entendre, bien sûr. Mais c'est pas une chanson que j'écoute quand je suis tout seul, quand j'écoute Renaud, parce qu'on l'a tellement entendu. Full Sentimental, Bohemian Rhapsody, quand j'entends ça dans les TGV, tu sais, dans les gares. Alors c'est super, les mômes qui jouent ça, tu vois, évidemment.
0: Oui, au piano,
1: Mais moi, j'en peux plus de cette chanson, tu vois.
0: Et
1: donc, il y a plus des chansons qu'on a trop entendues et ça laisse de la place aux autres, ouais, parce qu'on retrouve des petites perles.
0: Et je pense que ça fait plaisir aussi aux artistes quand on leur dit, par exemple, si on croise Louis Chédid, puisque c'est le prochain à arriver dans ta liste, je pense qu'on lui a dit 10 000 fois, oh là là, ainsi soit-il, oh là là, Anne Masseran, toi, ta chanson de Louis Chédid, alors je l'adore, elle s'appelle Les gens.
1: Ouais.
0: Elle est incroyable. C'est une chanson, c'est une chanson à concept aussi.
1: Ouais, c'est une chanson à concept. Oui, où il déroule tout autour des gens.
0: Ouais.
1: Et puis ça, c'est assez significatif de l'écriture de Louis. C'est-à-dire que ça rejoint un peu ce que je disais tout à l'heure. Il y a cette volonté d'avoir des chansons assez ensoleillées, assez joyeuses, un peu j'y vais pas trop, un peu comme ça. Et puis quand on écoute la chanson deux fois, on s'aperçoit que ça raconte un truc. Et ça, c'est un talent particulier qu'a Louis, parce qu'il y a ceux, en effet, qui font des chansons justes, entraînantes. Et puis basta. Et d'autres, des fois, on voit trop qu'il y a le travail du texte. Et Louis, il est vraiment. Il a trouvé vraiment une place très inattendue.
0: Grâce à toi, cette chanson passe ce soir à la radio. Louis Chédid, qui vous décrit les gens. Et croyez-moi, les gens

0: Les gens, Louis Chédid, alors pourquoi Les gens n'est pas devenu un énorme tube? Pourquoi T'as beau pas être beau est devenu un énorme tube? Parce que elles ont des similitudes, ces chansons. Il y a les chœurs, il y a le côté comme ça, répétitif, donc d'une chanson qui pourrait être un tube. Benabar, est-ce que t'as une théorie là-dessus, sur la vie de la chanson qui devient ou pas un truc archi-fédérateur?
1: Pas vraiment. Il y a une réalité qui est les expositions, donc notamment la radio, c'est
0: Passage
1: sûr.
0: Passage radio, ouais.
1: Pour que le public puisse, enfin dont on fait tous partie quand c'est pas notre chanson, a une idée sur la chanson, y compris ne pas l'aimer, il faut l'avoir entendu 3, 4 fois, 5 fois, et notamment les chansons avec du texte dans les couplets, comme la chanson de Louis, ça c'est quand même une réalité qui est un peu triviale, mais bon, c'est une réalité. Et puis après, je crois vraiment au truc, c'est qu'on dit, il a rencontré son public, elle a rencontré tel film, ça je crois qu'il y a ces moments de croisement où il se passe un truc qui est assez inexplicable entre les auditeurs et les artistes. Mais par contre, c'est sûr que si tu t'entends pas la chanson 5-6 fois, c'est impossible.
0: Exactement. Donc celle-là, mettez-la dans vos playlists, par exemple, Les gens de Louis Chédid. Et je pense que ça peut devenir un tube, au moins chez vous. Gérard Lenormand, alors encore une fois, je vous rappelle le concept de Benabar ce soir. Vous connaissez tous les chanteurs, vous connaissez sans doute pas toutes les chansons. Si tu ne me laisses pas tomber, bah moi je la connaissais pas, cette chanson de Gérard Lenormand. Bah moi j'adore Michel, par exemple, qui est, je trouve, une des plus jolies chansons sur l'adolescence, l'amour, les premiers amours et tout. Ouais. Si tu ne me laisses pas tomber, c'est aussi une chanson d'amour.
1: Oui, c'est une chanson d'amour, et bah moi comme toi, en fait, je la connaissais pas avant, j'ai découvert il y a une disque au Resto du Cœur.
0: Ah,
1: parce que moi, les Restos du Cœur permettent ça, en
0: aux
1: fait.
0: Aux Enfoirés.
1: Oui, comme on choisit pas les chansons.
0: Oui.
1: Il y a des chansons qui arrivent, ok, donc on les travaille. Et puis il y a des trucs, évidemment, des atomes crochus au moins. Et cette chanson-là m'a bouleversé tout de suite. Et en effet, ça a été un single à la grande époque.
0: Ouais.
1: Mais ça n'a pas été un énorme tube comparé aux autres grands tubes de.
0: Mais nous, on est beaucoup trop jeunes. C'est pour ça qu'on était peut-être pas nés.
1: On n'était pas nés à cette époque-là. Tu rigoles, quoi. De Gérard, parce que ça aussi, Gérard, il a des tubes tellement énormes que ceux qui sont. Parce que moi, je me contenterais du succès de qu'a eu ce tube-là à l'époque.
0: Oui.
1: Mais les autres, c'était tellement écrasant. Et en effet, cette chanson, elle me touche par tous les points, d'ailleurs. Le texte, l'interprétation, la musique.
0: Tout.
1: Ça m'émeut.
0: Préparez-vous à être attrapé par Si tu ne me laisses pas tomber. Gérard Lenormand, choisi pour vous.
1: Délicieux arrangement de l'époque.
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0: ne laisse pas tomber. Gérard Lenormand est notre invité de ce soir. Benabar qui a choisi cette chanson, donc un peu grâce aux Enfoirés, parce que si tu l'avais pas chantée aux Enfoirés, cette chanson, peut-être que...
1: Ouais, je l'ai découverte et en effet, c'est toujours bien de découvrir des chansons comme ça. Ouais. Et puis ils ont fait tellement d'Enfoirés qu'à chaque fois, il faut trouver un peu des nouvelles chansons dans le répertoire. Donc, ils sont obligés de toujours fouiller un petit peu plus loin. Alors, pour le bon ou pour le meilleur, il y a à boire et à manger, évidemment.
0: Ah ouais.
1: Et des fois, t'as des pépites. Et en effet, que grâce aux Enfoirés, ils sont un peu exhumés. Ouais.
0: Tu te souviens avec qui tu l'avais chanté, cette chanson?
1: Je l'avais chanté avec Laurie. On était au milieu du public sur une poutre qui bougeait un petit peu.
0: Toujours ce côté Koh-Lanta des Enfoirés.
1: Exactement.
0: L'épreuve des poteaux. Tu vas chanter, Benabar, maintenant.
1: C'était un tableau, je me souviens, qui était en mode, c'est les photos noir et blanc quand ils construisaient les buildings à New York.
0: Oui.
1: Là.
0: Okay. Ah oui, donc t'étais vraiment sur une poutre
1: dans le public, et puis il y avait tous les copains sur la scène. Bah, ça allait de Matt, Pokora, il y avait Bruel, tous les autres, enfin il y avait un paquet de monde. Et la première fois, je t'avoue que je l'ai bien foiré.
0: Cette année, t'as chanté La Grande Zoa.
1: La Grande Zoa, oui.
0: Quand vient le mardi,
1: oui, la grande Zoa. Je sais pas si j'en ai parlé d'ailleurs l'autre fois quand on s'est vu.
0: On a fait l'apéro des Enfoirés.
1: Oui, l'apéro. Je te parlais justement de La Grande Zoa,
0: oui,
1: et qui fait partie de ces chansons-là où quand on la chante, on s'aperçoit à quel point cette chanson est géniale et surréaliste, parce qu'à la fin, donc La Grande Zoa, qui est un homme. Donc avant, il y a un homme parce qu'en fait, il est donc antiquaire. Il vend des meubles 16e. Sa famille aime pas trop qu'il se maquille, etc. Donc la première partie est très sucrée, et puis la deuxième, ça rentre dans une réalité d'un travesti de l'époque. Et à la fin, donc déjà, il sort avec son boa. Donc son boa boit du whisky et lui boit du coca. Puis à la fin, il se fait bouffer par son boa.
0: C'est horrible.
1: Donc l'histoire est complète. Cette chanson qui semble comme ça un peu bébête.
0: Pas du tout, en fait.
1: Et en fait, c'est une chanson assez vertigineuse.
0: Ouais. Oui. Alors, vous vous dites, mais moi, je veux entendre Benabar chanter La Grande Zoa. Et sachez qu'en plus, il n'était pas tout seul sur le morceau.
1: Oui, oui.
0: Le CD et le DVD de la balade des Enfoirés sont disponibles. Et quand vous achetez le CD ou quand vous achetez le DVD, c'est 17 repas pour les Restos du Cœur. Et en plus, vous voyez Benabar chanter La Grande Zoa.
1: Oui,
0: donc voilà.
1: Ça, rien que pour ça, franchement.
0: Très important. On continue à faire le tour des chansons que tu as choisies pour nous, mon cher Benabar. Ton ami Kali est dans ta liste. Je précise que c'est ton ami parce qu'on vous voit quand même souvent ensemble. Moi, je vous ai vu ensemble à un concert toulousain, hommage
1: à Nougaro.
0: Grand talent de Nougaro, voilà. Et je vous ai vraiment senti hyper proche tous les deux.
1: Oui, ouais, on est très, très amis avec Bruno. Et d'ailleurs, l'autre fois, il me disait, j'en ai marre, en déconnant.
0: Ouais.
1: À chaque fois que je monte à Paris, parce que alors, Bruno, il vit vraiment dans ces montagnes.
0: Ah oui.
1: Et
0: dans le sud,
1: au sud de Perpignan,
0: ouais.
1: Et il redescend là-bas. Il monte souvent, bien sûr, mais il est vraiment resté là-bas. C'est-à-dire que il y a son côté Francis Cabrel, c'est-à-dire qu'il a jamais été happé par la vie parisienne.
0: Ouais.
1: Et il me dit, bah dès que je monte à Paris, on me dit, mais tu peux pas faire un truc avec Benabar, etc. Donc évidemment, tous les deux, on dit oui. Mais c'est vrai qu'à un moment, on se dit, bon, il va falloir qu'on essaye de voir rencontrer d'autres gens. C'est comme dans un couple, au bout d'un moment.
0: Ouvrir le couple.
1: Voilà. Faudrait qu'on devienne un peu plus libertaire.
0: C'est ça. Alors avant vos histoires d'échangisme avec Kali, dis-moi pourquoi tu as choisi, encore une fois, une chanson un tout petit peu moins connue que ces gros tubes comme C'est quand le bonheur ou Elle m'a dit. C'est une chanson qui s'appelle L'amour est éternel.
1: Parce que cette chanson, alors des fois c'est inexplicable, parce que là je chorusse un peu, je suis un peu mon intellectuel sur les chansons, et puis il y a quand même des fois aussi le côté simple d'une chanson, tu sais, qui te frappe en plein cœur.
0: Ouais.
1: C'est pour ça que des fois on adore des chansons alors qu'a priori rien ne nous en rapproche.
0: C'est des petits coups de foudre.
1: Voilà, il y a un coup de foudre, il y a un truc, je sais pas pourquoi. Et cette chanson-là, typiquement, après, tu sais, et puis des fois, il ne faut pas trop analyser. Hein, et cette chanson, elle me touche infiniment.
0: Kali, L'amour est éternel. Si ça a touché Benabar, il y a des choses.

0: Qu'est-ce qu'il est romantique. Oui, l'amour est éternel jusqu'à ce qu'il s'arrête. C'est un des plus romantiques, en fait, Kali.
1: Ah oui, et puis il l'a dans tous les sens du terme, dans le côté romance amoureux, et puis aussi dans une vision de la vie romantique.
0: Ouais.
1: Il est vraiment comme ça, il a un côté 19e siècle, Bruno, qui n'est pas du tout factice, qui est... C'est un homme entier, qui triche pas, non pas par grandeur d'âme ou quoi que ce soit, mais parce qu'il en est vraiment incapable, ouais, Bruno, ça je l'ai vérifié à plusieurs reprises. Et c'est un vrai romantique, oui, t'as raison, au sens littéraire du terme. Ouais.
0: Exactement. Mmh. Oh là là, Kali, notez-le, l'amour est éternel. En gros, notez toutes les recommandations musicales de Benabar, franchement, si vous aimez la chanson française, là, il vous a fait vraiment une liste aux petits oignons. Mais d'ailleurs, t'écoutes autre chose, toi, que de la chanson française ?
1: J'essaie d'écouter d'autres trucs, pas mal de classiques.
0: Ouais.
1: J'essaie d'écouter ce qui se passe un petit peu, mais pas beaucoup, à vrai dire, franchement.
0: Ouais, hein.
1: Parce que, déjà, on en parlait hors micro, il y a tellement de trucs qui sortent, donc j'essaye régulièrement, professionnellement, entre guillemets, d'écouter ce qui se fait, quand même.
0: Ouais.
1: Et, bien sûr, mais déjà, quand t'as écouté les copains, on se le disait.
0: Oui, c'est ça, tous les potes qui sortent
1: déjà, t'as passé la moitié de la journée à écouter de la musique, donc... Et puis j'ai fait un peu la passe malgré moi sur pas mal le rap par exemple, j'y connais rien. Alors ouais. Mon fils il me fait découvrir des trucs qui sont super, hein, mais on peut pas.
0: Oui,
1: en fait.
0: T'as pas pris le train à ce moment-là.
1: Il suffit pas d'une vie pour écouter tout ça. Mais je suis assez frustré en fait de pas pouvoir entendre plus de trucs.
0: Bah, quand tu seras à la retraite.
1: Ben voilà.
0: Voilà, t'écouteras Aya Nakamura, tout ça, tu vois.
1: Ah bah ça, je connais un petit peu.
0: Aya, tu connais.
1: J'ai une fille de 16 ans, donc je connais un peu Aya.
0: Oh, tcha tcha. Là, rien à voir, c'est Michel Delpech, du coup, puisque quand même, on va retourner dans ta sélection à toi. Michel Delpech, qui nous a quittés il y a 10 ans.
1: Oh, oui.
0: J'ai compté ça, c'est fou. Ce lundi-là, même chose que tous les autres artistes que tu as choisis ce soir, c'est certainement pas sa chanson la plus connue. Et alors, il va falloir que tu m'expliques pourquoi c'est celle-ci qu'on écoute.
1: Parce que c'est vraiment une... Michel a fait dans les années 70 un peu ce qu'a fait Renaud dans les années 80, c'est-à-dire que c'est des Polaroïdes.
0: Mm-hmm.
1: Alors c'est pas le seul, hein. Il y a aussi Eddie Mitchell, enfin bien sûr Sardou, évidemment, hein. Mais Michel particulièrement, parce qu'il est très cher à mon cœur, parce que c'est quelqu'un qui compte pour moi, et où on peut-être des historiens dans 100 ans, on dira, si vous voulez savoir comment c'était les années 70, prenez les chansons de Michel Delpech, les années 80, les chansons de Renaud, et là typiquement, il a choisi un angle, je laisse découvrir le public, parce qu'il y a quelque chose de vraiment, c'est un récit, quoi, et qui est tellement fin, qui est tellement délicat, enfin qui ressemble vraiment à Michel d'ailleurs.
0: Ouais. Un côté historien, côté sociologue même parfois, de Michel Delpech. Ce lundi-là, découvrez sur votre radio ici grâce à Benabar qui programme ce soir Décibels.

0: Je m'excuse auprès de tes auditeurs. On vient de leur flinguer leur soirée.
1: C'est samedi soir. Tu te rends compte, Benabar,
0: c'est la fête. Ouh là là.
1: Et à la fois, c'est vrai, quelle précision dans l'écriture. Et en même temps, il fait pas des triples saltos. Il met que des mots très simples pour décrire des émotions tellement complexes. C'est fort quand même.
0: Exactement. Et puis cette façon qui est tellement, j'en suis tellement admiratif, de pouvoir dès le début, le premier couplet, sa vie avec Michel.
1: Tu vois le mec. Tu vois sa femme.
0: C'est comme j'ai mon rhumatisme qui devient gênant. D'un seul coup, on est dans le salon. On voit un film de Claude Sautet immédiatement et tout ce qu'il raconte avec des trucs vraiment très très terre à terre, quoi.
1: Les tranquillisants.
0: Je trouve que c'est quand même un petit bijou, même si c'est, même moi en la réécoutant là, c'est quand même terriblement déprimant. Mais c'est quand même une jolie chanson.
1: Mais oui, signé donc Michel Delpech. On va t'écouter toi maintenant, mon cher Benabar. Alors, est-ce qu'elle est joyeuse, les coups ?
0: Alors, les coups, elle est plutôt joyeuse, je crois. Voilà. Mais j'espère faire partie de cette... un des héritiers de cette catégorie de gens qui essayent de faire des chansons entre guillemets réalistes, mais un peu joyeuses, quoi. C'est-à-dire qu'on n'est pas là non plus pour que se pleurer dessus, quand même.
1: Non, mais c'est vrai que tu fais partie des chanteurs qui rentrent dans la cuisine, dans le salon, dans la chambre, et qui nous racontent, nous, en fait.
0: C'est ça que j'ai appris d'eux, je crois, ce goût. Et puis surtout, en tant qu'auteur, l'efficacité de ce genre de truc-là. Ouais. Parce que, tu vois, c'est comme la chanson que j'adore, que j'aurais pu mettre, d'ailleurs, elle était dans une première version. Elle est d'ailleurs.
1: Oui.
0: Quand il dit, quand elle s'en va chez le boucher.
1: Pierre Bachelet.
0: Et ça, d'un seul coup, moi, ça me. Parce que là, on y est d'un seul coup chez le boucher. On n'est plus dans le romantisme éthéré. On est vraiment dans ce truc-là. Elle est d'ailleurs. Quand elle s'en va chez le boucher, c'est parfaitement contradictoire, mais c'est ça qui est aussi émouvant.
1: Alors, Benabar, les coups. C'est sur Le Soleil des Absents, son nouvel album. Et le concert parisien de l'Olympia étant complet, les amis, pour le mois d'avril.
0: Ma mère a acheté 1400 places, faut quand même le dire.
1: Il en reste pour le Dôme, le 20 mai 2027.
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0: Mais on adore cette guitare, ces claps et tous les coups qu'on croise dans une vie, chantée par Benabar.
1: La guitare, c'est François Poggio.
0: Eh ben bravo François Poggio.
1: Qui a brillé sur cet album.
0: C'est beau, hein. L'album, c'est le soleil des absents.
1: Enfin, je dis oui, tu sais, c'est beau ton album. Oui, oui, c'est exact.
0: Oui, c'est vrai.
1: Oui, c'est très bien.
0: Je dis pas que des conneries depuis une heure. Et donc, ton prochain concert parisien au mois d'avril est en complet, parce qu'avec ta vanne sur ta mère, personne n'a entendu que tu jouais aussi au Dôme de Paris, Palais des Sports, le 20 mai 2027.
1: Voilà, et ma mère n'a pas encore acheté les billets. Donc
0: grouillez-vous. C'est ça. Mais la billetterie est ouverte. Alors, on termine notre soirée ensemble avec Julien Clerc. Alors, même chose, Julien Clerc, il y a une foultitude de tubes, de ma préférence, à femme, je vous aime, tout ce que tu veux.
1: On ne peut plus les compter.
0: On ne peut plus, mais les souvenirs, c'est pas sa chanson la plus connue, c'est avec celle-là qu'on termine l'émission. Pourquoi ?
1: C'est une chanson que j'aime beaucoup et puis qui fait partie de ses derniers albums, qui a déjà pourtant une bonne dizaine d'années, sur l'album Fou peut-être, je crois, de mémoire. Et Julien Clerc, ça fait partie de ceux qu'on continuait à enquiller, des disques à avancer, à poursuivre leur travail. Mais ce qu'on tolère des acteurs, par exemple, plus ils vieillissent, les acteurs, plus on les aime bien, comme Levin, ou les écrivains. Et les chanteurs, il y a un moment où c'est un peu quelque chose de juvénile, et puis après... Tu vois, après, c'est comme si on perdait de l'inspiration ou des capacités.
0: Oui, ou alors on leur demande de jouer leur tube d'avant, mais on veut pas tellement, on a envie de leur dire, ne nous emmerdez pas avec votre nouvel album, chantez celle qu'on aime.
1: Voilà.
0: Oui, oui.
1: Et alors, ça fait partie du jeu. Et puis, Dieu sait, c'est moi, quand je vais voir Julien Clerc, j'ai envie d'entendre quand même ma préférence. Mais il a continué à travailler. D'ailleurs, il continue, sans arrêt. Et cette chanson fait partie de ses... En plus, ironie du sort, c'est une chanson écrite par Aznavour, le texte. Donc là, on est dans la grande filiation.
0: C'est magnifique. C'est avec ça qu'on se dit au revoir.
1: Ça a été un plaisir, une fois de plus, d'être avec toi.
0: Merci beaucoup. Benabar vous a chouchouté en ce samedi soir. Voici les souvenirs de Julien Clerc. À bientôt, Benabar.
1: À bientôt.

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0: et ses souvenirs. C'est là-dessus qu'on se dit au revoir pour ce soir, les amis. Et oui, Décibel, c'est terminé. Merci à l'équipe de l'émission. Il y avait Iris Guitoni, Emma Quenardel, Nicolas Bonzon et Franck Moilier. Sacré Benabar, on a passé une belle soirée. Les meilleurs moments de Décibel, c'est fini pour aujourd'hui.
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4: Bonjour, bon dimanche, sous vos applaudissements, c'est Willy vient déjeuner chez vous, numéro 1054.
5: Ça filoche.
4: Oui. Bonjour la tribu.
5: Bonjour.
4: Alors, qui est là aujourd'hui? Nicolas Malabeuf, notre enfant de la télé. Bonjour mon bon Nicolas.
5: Bonjour Willy, bonjour tout le monde.
4: Et Fabien Imo, notre geek. Bonjour mon Fabinou.
6: Bonjour Willy, bonjour à tous.
4: Et bienvenue à tous, merci d'avoir choisi votre émission utile sur votre radio utile. Alors moi aujourd'hui, je suis encore en direct des studios de ici La Rochelle à La Rochelle. Et voilà.
5: Vous
4: et
5: nous manquez un peu.
4: Vous non, c'est pour ça que je reste.
5: Je sais, vous
4: êtes à la maison de la radio à Paris, ça va, ça se passe bien?
5: Très super, bien. On est en tête à tête. Avec Fabien.
4: Qu'on vous dérange, on vous dérange un petit peu pendant notre rendez-vous amoureux. On va faire vite. Notez bien vos dossiers du jour, mes amis. Dans un instant, on va faire un point sur l'antivirus. C'est quoi ça? Ça s'attrape comment? Est-ce qu'il va encore falloir se moucher dans le coude? Est-ce que c'est grave, docteur? Eh bien, la réponse dans une minute. Et à 12h30, toute autre chose. Pourquoi nos billets de train coûtent une fois cher, une fois très très cher? Pourquoi dans un même wagon, pour une même destination, il y a 2000 tarifs différents? On n'y comprend rien. Quand acheter son billet de train pour le payer moins cher? Il y a les vacances d'été qui arrivent bientôt, je vous donne un petit scoop, c'est déjà trop tard. Si vous ne voulez pas payer cher, c'est limite trop tard, mais on va en parler dans 20 minutes. Et bien sûr, vous le savez, vous faites partie de cette tribu, mes amis, où que vous soyez, mais vraiment qui que vous soyez, réagissez sur tout ce que vous entendez d'abord sur ce groupe incroyable sur Facebook.
6: Comment s'appelle-t-il? Alors ça, c'est gratuit. Oui. Pour nous retrouver, vous tapez Youpi la vie avec Willy Rovelli.
4: Oui, Rovelli, oui, c'est
6: Willy Ravioli.
4: Ouais. Je sais que ça fait que 6 ans qu'on travaille tous les jours ensemble, donc je comprends que tu ne sais pas qui je suis.
6: Excusez-moi. Et le sondage du dimanche, c'est spécial train. Qu'est-ce qui vous énerve le plus, tiens, quand vous voyagez en train? Est-ce que c'est le voisin qui ronfle, les prix du wagon-bar, parce que on n'y arrive plus, les enfants qui pleurent, les personnes qui ne sont pas assises à leur place, bref, vous votez, c'est gratuit. Oui, je sais. Non, moi je sais ce qui vous énerve, parce qu'on voyage beaucoup en train, je sais. C'est quand quelqu'un se met à côté de vous et qui pianote sur son ordinateur et pianote très fort.
4: Les petits bruits. Ça me rend fou.
6: Bon, bref, en tout cas, les youpis ont commencé à voter et pour 35% de nos internautes, ce sont les personnes qui se mettent à pas à leur place.
5: C'est énervant. Et qui demandent de changer, là.
6: Continuez de voter, c'est gratuit. Le groupe Facebook, il s'appelle Youpi la vie avec Willy Rovelli.
4: Voilà, 0810 055 056, c'est aussi le numéro de téléphone. Vous pouvez composer là tout de suite. Je veux 2-3 auditeurs d'ici 13h. Passez nous faire un petit coucou quand vous voulez. Vous repartez avec quoi, mon cher Nicolas?
5: Eh bien, on n'a pas gagné l'Eurovision. La France est triste, mais j'ai un lot de consolation. Et quel lot? On vous offre 100 euros de carburant qui vont tomber dès la fin de cette émission sur l'un d'entre vous.
4: C'est bien mieux que de gagner l'Eurovision, effectivement. Oui. Est-ce qu'on a tout dit?
5: On a tout dit.
4: Alors démarrons, allez-y.
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4: Alors, vous savez quoi, mes amis? Normalement, on devait avoir Bruno Bégarban qui devait nous parler de l'antivirus, de savoir un petit peu si c'est grave, comment ça s'attrape, est-ce que c'est très contagieux, est-ce qu'il va encore falloir qu'on reste enfermés tous pendant des mois à la maison. Mais je crois qu'il n'est pas avec nous actuellement, parce qu'il est en train de travailler aussi. Bon, on va voir, on va essayer de le rappeler dans quelques petites secondes. On va commencer par écouter Abba, avec Dancing Queen, et puis juste après, on va essayer d'avoir Bruno. Et puis, si on n'a pas Bruno Bégarban, on ça va d'avoir Fabien. Tu es là, Fabien?
6: Je suis là, je sais.
4: Oui, c'est bien. Merde.
6: Vous êtes déçu, je sais.
4: Oui, elle préférait qu'il y ait Bruno Mégarban que Fabien Emo. Fabien, moi, tu n'es pas non plus chef du service de réanimation à l'hôpital,
6: par
4: hasard.
6: Non, il vaut mieux.
4: Tu répondras quand même à mes questions. Oui. C'est pas grave. Allez, on les ferme.

0: ont gagné l'Eurovision. Je dis ça comme ça, hein. Jingle, allez, zou, zou, zou, zou, zou, hey, papa.
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0: Allez, comme promis, place à notre premier dossier. Bonjour Bruno Mégarban.
3: Bonjour.
0: Bienvenue ici, mon cher Bruno. Vous êtes chef du service de réanimation de l'hôpital Lariboisière à Paris. Si vous le voulez bien, mon cher Bruno, on va se faire une petite série de questions façon ping-pong. Vous voyez, je vous envoie les questions, vous m'envoyez de jolies réponses, histoire qu'on en sache un petit peu plus
3: on
0: sur... Oui, oui, mais je suis sûr que vous allez réussir. histoire qu'on en sache plus sur cet antivirus qu'on ne tombe pas encore dans une psychose. Déjà, c'est quoi cette maladie? Alors, elle vient d'où? Comment est-ce qu'on l'attrape? C'est quoi alors?
3: Alors, l'infection par antivirus est une infection qui peut s'attraper un peu partout dans le monde, mais l'épidémie actuelle, en fait, est liée à une souche que l'on appelle des Andes, de cet antivirus, et qui ne se trouve qu'en Amérique du Sud, et que normalement, on attrape en respirant de l'air avec des particules contaminées, en suspension contaminées par des déjections de rats. Un rat particulier qui est le rat pygmée des rizières qui se trouve que en Amérique du Sud.
0: D'accord.
3: Mais malheureusement, il existe un risque avec cette souche-là d'une contamination interhumaine. Et c'est ce qui s'est passé. C'est-à-dire le patient zéro a été contaminé au cours d'une visite en Amérique du Sud, probablement d'un cabanon ou d'une déchetterie abandonnée et infestée par les rats. Et ensuite, il a véhiculé le virus sur le navire. Et là, il y a eu une transmission interhumaine. Et malheureusement, comme vous le savez, il y a eu 10 cas, dont 3 décès.
0: Voilà. C'est quoi les symptômes?
3: Alors, les symptômes commencent après une période d'incubation assez longue, avec comme moyenne 15 jours et comme extrême 6 semaines. Les symptômes commencent par un syndrome grippal, donc fièvre, douleur musculaire, articulaire, fatigue. Et puis rapidement apparaît ce qu'on appelle un syndrome cardio-pulmonaire,

0: reste 22 personnes, 10 contacts.
1: Ouais.
0: C'est-à-dire qu'à un moment donné, ont été en rapport relativement proche avec une personne infectée. Mais à ce jour, aucune de ces personnes ne s'est positivée. Et donc, plus le temps passe et plus on va pouvoir penser que ces personnes n'ont jamais été infectées.
1: Donc c'est une maladie qui est connue par rapport au Covid-19 quand c'est arrivé et qu'on ne savait pas trop où on allait. Là,
0: oui,
1: c'est une maladie qui est connue, voilà, c'est ça.
0: Exactement, c'est une maladie connue depuis les années 70. Par ailleurs, les premiers cas décrits remontent aux années 50 dans la guerre de Corée. Et en Amérique du Sud, il y a très régulièrement des petits foyers épidémiques, assez petits. Ça n'a jamais pris une tournure beaucoup plus sérieuse et une épidémie plus large. Toujours, les foyers sont rapidement circonscrits et l'épidémie s'arrête.
1: D'accord, donc rien à voir avec ce qu'on a connu il y a 6 ans.
2: Avec le Covid.
0: Non, rien à voir. Ici, évidemment, l'épidémie a été prise tout au départ. On connaît le patient zéro, on connaît la totalité des personnes contacts, on a tracé leur parcours. Ils ont été mis en isolement, en auto-quarantaine ou en quarantaine hospitalière. On sait qu'il existe 10 personnes infectées dans le monde liées à cette épidémie. Donc, évidemment, ça n'a rien à voir avec la Covid, qui, lorsque les autorités sanitaires en ont pris conscience, il y avait déjà des centaines de milliers de personnes infectées partout dans le monde. Ça n'a rien à voir.
1: Donc rien à voir. On ne va pas être confiné. Pas besoin que je me rachète une machine à pain, Bruno. C'est dès qu'il y a une épidémie, je m'achète une machine à pain. Moi, donc
0: rien. Ni machine à pain, ni masque, ni rien du tout. Rassurez-vous.
1: Tant mieux.
0: L'épidémie est déjà contrôlée.
1: Bon, merci infiniment. Merci beaucoup, Bruno Mégarban. Merci d'avoir pris quelques minutes pour nous raconter tout ça. Donc pas de panique, mes amis. Voilà, j'espère que les personnes qui sont concernées là vont vite aller mieux. Bruno Mégarban, donc chef du service de réanimation de l'hôpital Lariboisière à Paris. Merci beaucoup. Passez un bon dimanche.
0: Si, pareillement.
1: Mettez un jingle, va. Oui, voilà.
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1: Je l'ai déjà dit aux auditeurs de votre radio ici, je suis payé au jingle. C'est-à-dire que plus on en passe, plus je suis rémunéré. Donc il faut qu'on en mette. Tiens, tu veux bien me remettre un autre, s'il te plaît? Voilà.
4: Il touche, il passe, je palpe mes amis.
1: Mon Fabien, il est 12h17. Alors, notre spécialiste bête. Mon Fabien, vas-y.
5: On met un jingle parce que c'est pour moi, ça.
6: On touche rien, nous, par contre.
5: Il est l'heure de la mise à jour, toute l'actu web de la semaine. Et attention, les amis, attention, une nouvelle arnaque fait des ravages depuis quelques jours. Je veux vraiment vous mettre en garde. Si on vous téléphone et que personne ne parle au bout du fil, raccrochez. Parce qu'en fait, c'est une arnaque. Il ne faut même pas dire allô, c'est qui?
1: Car en fait,
5: les pirates utilisent votre allô pour cloner votre voix, pour piéger ensuite vos proches.
1: Alors, attends, mon Fabinou, là, on va être sérieux deux secondes.
5: Non, mais c'est vrai. Ouais.
1: C'est très important ce que tu dis. Donc, voilà.
5: Si on vous appelle et que personne ne répond, il faut raccrocher.
1: Voilà.
5: Parce que sinon,
1: on utilise
5: votre voix pour piéger vos proches.
1: Tu te rends compte?
5: Écoutez ce qu'on peut faire avec un simple allô.
7: Le son de votre voix est alors enregistré, puis cloné par une intelligence artificielle. Démonstration avec cette créatrice de contenu.
8: Donc là, par exemple, il a calqué mon clone de voix dessus.
9: Maman, est-ce que tu peux m'aider? Il y a quelqu'un qui vient de voler mon téléphone. Oh. Est-ce que tu peux me faire un virement? Je t'envoie un SMS tout de suite.
8: C'est extrêmement drôle.
5: C'est réaliste.
1: Tu te rends compte? Ça, c'était sa voix IA.
5: Donc si on vous appelle et que personne ne répond, voilà, raccrochez. C'est une arnaque. Franchement, on ne va pas tarder à devenir fou avec toute cette intelligence artificielle. On ne sait plus ce qui est vrai, ce qui est faux. Je ne sais même pas si c'est vraiment Willy qui est à La Rochelle qui est en train de nous parler. Non, c'est pas vous. Voilà. C'est une arnaque, comme d'habitude. Allez, toujours dans l'actu web, j'ai repéré, tiens là, une nouvelle application, c'est pour les sportifs. Ça s'appelle Wikisport. C'est Philippe Demey, un habitant de Rambouillet qui habite dans les Yvelines, qui a eu cette idée. En gros, Wikisport, c'est le Airbnb du sportif. En gros, si vous avez envie de faire du sport dans une région que vous ne connaissez pas, vous vous connectez sur Wikisport et là, l'appli vous met en relation avec des personnes qui peuvent en fait vous prêter du matériel pour faire ce sport en question. Par exemple, vous adorez faire du vélo et vous êtes en vacances à Perpignan, mais vous habitez à Lille, vous n'allez pas prendre votre vélo. Et bien là, vous vous connectez sur l'application Wikisport et là, vous allez trouver une personne qui va vous prêter un vélo. Non, mais c'est bien.
1: C'est très bien.
5: Non, vous en foutez.
1: Non, c'est très bien. Ça s'appelle comment?
5: Wikisport, c'est le Airbnb du sportif. Et c'est tout nouveau, c'est français, monsieur. Allez, autre sujet, tiens, sujet qui va faire plaisir à Willy Revenu. Alors là, c'est la folie. C'est la folie, parce que depuis que le film Michael est sorti au cinéma, Michael Jackson est numéro 1 des ventes en France.
1: Ouais.
5: Et la semaine dernière, les écoutes de Michael Jackson en France ont atteint un chiffre incroyable.

0: Incroyable de 35,7 millions de streams sur le web. Il est numéro 1, c'est fou. Eh bien, ça vous fait un point commun avec Michael, Willy.
1: Oui.
0: Car j'ai une bonne nouvelle pour vous. Il y a quelques semaines, vous avez sorti un podcast, Les Maléfiques, vous pouvez retrouver sur l'application ici, sur toutes les plateformes. Eh bien, vous avez passé le cap des 100 000 écoutes, Willy.
2: Oh, bah, c'est beau.
0: Bravo.
1: Avant de passer aux 70 millions, il faut bien commencer.
0: Bravo.
1: Déjà 100 000.
0: Non, mais, bravo. Et autre nouvelle pour les fans de Willy. Si vous l'aimez, vous pouvez le retrouver sur la page YouTube ici, car vous avez accordé une interview à Valérie Damido dans la REF. On apprend beaucoup de choses sur vous.
1: Oui, ma mère, Anna, capable de se lever à 5 heures du matin pour faire les pâtes à la main et les sécher. Donc tu rentrais dans la cuisine ou dans le salon, elle avait, tu sais, tiré un fil, puis t'avais les pâtes qui séchaient comme ça. Quand tu prenais la gueule dans des pâtes comme ça, j'ai encore le son, l'odeur et le goût de la petite sauce tomate qui a mijoté pendant des heures
3: et
1: des
3: heures. Qui fait dedans, là.
0: Eh bien, bon appétit. Ouais. Pour écouter la suite, c'est sur le compte YouTube de votre radio préférée, ici.
4: Et on embrasse Mama Rovelli.
1: Bon, embrasse Mama Rovelli qui nous écoute, bien évidemment. Et c'est vrai, elle se lève à 4-5 heures du matin pour faire à bouffer. Hein. Puis t'as intérêt de dire que c'est bon.
0: Et elle écrit tous les thèmes de toutes les émissions sur des cahiers aussi.
1: Exactement, ça fait 1054 émissions qu'elle écoute, puis elle note tous les thèmes. Puis à chaque fois que j'avale, j'ai noté tout. Hein. Oui, maman, oui. Merci beaucoup, mon Fabinou.
0: Bah de rien.
1: Mais t'es encore... Ah non, on va écouter... Attends,
5: oui, bah
0: vas-y. Ah non, on est payé au jingle. Ah non, mais...
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1: Ah, on va dire bonjour à Gaëtan. Il paraît qu'on a un Gaëtan qui est là. On va dire bonjour à Gaëtan. Ça va, Gaëtan ?
7: Ça va, Willy. Et bonjour, et toi, l'équipe.
1: Coucou. Salut. Ça va, mon Gaëtan ? Tu nous appelles d'où ?
7: Je vous appelle de Toulon.
1: De Toulon. Ça va ? Qu'est-ce que tu fais de bois à Toulon, mon chéri ?
7: Eh bien là, je vous écoute et puis j'en profite en ce moment pour me balader un petit peu, aller à la plage aussi.
1: Bon, ah, oui. Il va à la plage, très très bien.
7: Oui,
1: est-ce que tu es plutôt...
7: 13 degrés l'eau l'autre jour.
1: Oh, bon, ça va, 13 degrés, c'est bon. Est-ce que tu es plutôt slip de bain ou boxer. Short de bain? Ouais, au boxer.
7: Oui, short de bain.
1: Ouais. Le slip de bain revient pas beaucoup. Hein. C'est compliqué. En Italie, on aime bien mettre des slips. Oui, ça va pas à tout le monde. Voilà. Oui, c'est ça. Faut être. Voilà, on s'est compris. Tu voulais réagir sur quoi, mon chat Gaëtan? Juste nous faire un petit coucou.
7: Les billets de train que je trouve que c'est vraiment trop cher. Des fois, même en prenant une réduction avec une carte, et ben des fois on arrivait à des prix comme si on en prenait sans carte. Et je trouve que ça c'est pas normal. Et qu'à partir de 25 ans, la plupart du temps, et ben partir de 26, ben c'est mon
1: terminé.
7: Cas.
1: Hein.
7: Et ben on peut plus bénéficier de réduction. Alors cette année, j'ai dû tricher pour la région sud et envoyer de faux
1: papiers. Bravo.
0: Oh là là.
1: Bravo, il a triché. Bravo,
0: très bien. Toujours des bonnes astuces.
1: Ah bah non, de toute façon, entre 26 et senior, il n'y a que dalle. Hein. Donc effectivement, il faut faire... Bon bah bref, reste avec nous mon cher Gaëtan, parce que tout à l'heure, tu comprendras pourquoi les billets, les prix des billets fluctuent à ce point. Merci, on t'embrasse fort. Hein. Tu repars avec quoi, mon Nicolas,
0: t'as
1: déjà
0: pour les 100 euros de carburant.
1: Oui,
0: pour prendre le train, c'est bien.
1: Oui, c'est très bien pour les c'est toujours bien nous. Justement, bah tiens, on va écouter conduire avec Louane, voilà, parce qu'on conduit tous des trains. Écoutons,
0: avance.
1: À tout de suite.
3: Oui, pipi.

0: Oui, c'était Louane avec Conduire. Merci, au revoir Louane.
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0: Allez, les 12h25, place à la personne, à notre invité, pas banal, parce qu'on aime vous présenter des invités
3: pas banaux.
0: Alors, aujourd'hui, notre invité pas banal, il est dans nos locaux de la Maison de la Radio à côté des deux Nigauds qui sont restés là-bas. Bonjour Mathieu Malherot.
4: Bonjour Willy.
0: Rebienvenue ici, mon cher Mathieu.
4: Merci.
0: Je dis rebienvenue parce que les gens qui connaissent bien cette émission, qui nous écoutent, eh ben vous ont peut-être entendu le 29 mars dernier. Rappelez-nous qui vous êtes déjà. Vous êtes donc le fondateur de RDV Bâti. C'est quoi RDV Bâti?
4: RDV Bâti, c'est le Doctolib du bâtiment. Donc ça permet de prendre un rendez-vous sur l'agenda d'un artisan.
0: Voilà, tout simplement. Donc on a un clic, on prend rendez-vous donc avec un pro du bâtiment qui est disponible. Voilà, vous l'avez dit, c'est le Doctolib du bâtiment. Comment ça fonctionne? Alors c'est une appli, c'est un site, c'est quoi?
4: Alors c'est un site internet pour les clients et une appli pour les professionnels. Le client lui cherche par exemple le plombier avec son adresse, il remplit les filtres pour savoir exactement le type de travaux qu'il a besoin et ensuite il tombe sur tous les plombiers disponibles et qui répondent à sa demande et il sélectionne des créneaux qui lui conviennent.
0: Tout simplement et donc c'est gratuit pour nous hein,
4: c'est totalement gratuit.
0: Quand on n'est pas pro, voilà, pour le client. Voilà. Et donc, pour vous faire connaître auprès d'artisans, puisque vous avez lancé ce site il n'y a pas longtemps, il y a 2-3 mois à peine.
4: Le
0: 17 janvier, voilà. Et donc, pour vous faire connaître auprès des artisans, vous avez décidé de traverser la France en courant.
4: Exactement.
0: Bordeaux-Paris. Et un peu à cause de moi en plus, c'est quoi cette affaire? Expliquez-nous, Mathieu.
4: Dans la dernière émission radio, vous m'avez dit il faut faire un tout droit jusqu'à Paris. Donc j'ai pris le message à la lettre. J'ai fait un tout droit Bordeaux-Paris.
0: Bah alors.
4: Et donc là, je suis à Paris pour déjà pour me reposer un petit peu et ensuite pour démarcher des artisans ici, voir ceux qui seraient intéressés de s'inscrire sur le site pour ensuite permettre aux Parisiens de prendre un rendez-vous plus facilement avec un artisan du bâtiment.
0: Parce qu'en fait, le truc, c'est que vous voulez vous faire connaître le plus possible forcément auprès des artisans. Donc là, quand vous avez couru entre Bordeaux-Paris, vous avez pris quoi? Des rendez-vous avec des artisans? Vous leur avez expliqué un petit peu de quoi il s'agissait?
4: Alors, il y avait beaucoup de jours fériés, beaucoup de jours où j'ai pas voulu déranger les artisans. Ça, je m'en occupais plutôt cette semaine. Mais j'ai eu déjà des appels avec des artisans à Pau qui eux ont vu ce parcours et qui souhaitaient s'inscrire aussi.
0: Voilà.
4: Donc voilà, Paris pour l'instant, je m'en occupe là cette semaine pour mettre un maximum de rendez-vous.
0: Ouais, j'ai des bricoles à faire à la maison. Donc
4: ça tombe bien.
0: Vite et bien. Et si tu peux me trouver des artisans gratuits, ça m'arrange.
4: Ah oui.
0: C'est bien ça.
4: Peut-être, je connais pas à Paris. Peut-être qu'il y a des gratuits, mais.
0: Et Mathieu, il paraît que lors de votre premier passage chez nous, vous avez eu plein de visites, c'est vrai ça?
4: Exactement. Ouais, j'ai eu 8500 et quelques visites le premier jour, le dimanche. Et j'ai eu 4000 et quelques visites le lendemain.
0: Eh, pas mal, hein?
4: Incroyable.
0: Je t'en prie, ça va revenir encore un petit peu, mais. Enfin, tu vas pas passer tous les mois dans cette émission pour faire un promo d'RDV Bâti. Attention,
4: bien,
0: Mathieu. Hein.
4: Je suis bien reçu, je reviens avec plaisir.
0: Donc, on rappelle le nom et comment ça se passe. Allez, une dernière fois, Mathieu. Donc, RDV Bâti, comment ça se prononce?
4: RDV Bâti, c'est simple à retenir, c'est rendez-vous bâtiment. C'est pour prendre un rendez-vous avec un artisan du bâtiment.
0: Voilà.
4: Et ça se passe tout simplement en tapant le nom du métier que vous recherchez dans le moteur de recherche, votre adresse.
0: C'est trop
4: prenez rendez-vous sur leur agenda.
0: Voilà.
4: Et voilà.
5: Et donc, il est venu quand même en courant de Bordeaux et vous n'êtes pas là.
0: Non, il est à La Rochelle.
5: Il faut repartir à La Rochelle.
4: Moi, je suis censé finir un peu avec vous.
0: Tu vas pas venir en courant jusqu'à La Rochelle?
4: Si je le fais, alors vous faites quelques kilomètres avec moi.
0: Bon, bah dépêche-toi, parce que je pars vendredi, moi. Alors faut que tu te dépêches, mon chéri. En tout cas, bravo Mathieu. Bravo.
4: Merci
0: beaucoup. Parce qu'il était plombier avant, Mathieu. Il savait à quel point c'était difficile. Il a changé de métier, changé de vie même maintenant pour créer ce site. Et je suis sûr que ça va cartonner, tu vas voir.
4: Merci
0: infiniment. Donc, Mathieu Malherot, le fondateur de RDV Bâti, le Doctolib du bâtiment.

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2: Allez, partons gaiement vers la deuxième demi-heure de votre talk show du dimanche. Alors ici, c'est comme la messe du dimanche.
3: Mais pas pareil.
2: Hein, sinon, c'est la même chose. Dans un instant, on va parler du prix des billets de train. Pourquoi est-ce que parfois, ce billet, il est pas cher? Puis pourquoi? Parce qu'il est très très cher. On n'y comprend rien. Eh bien, les réponses dans un instant. Et votre tribu là, notre enfant de la télé, Nicolas Malabeuf. Et notre spécialiste web, Fabien Hemmo. Et bien sûr, vous faites tous partie de cette tribu. C'est la plus grande émission de radio du monde. Vous êtes tous des chroniqueurs, tous. Vous participez d'abord sur le groupe Facebook.
4: Alors, Youpi la vie avec oui. Willy Rovelli, c'est le nom.
2: Il y a des gens qui se connectent en ce moment.
4: Oui, est-ce qu'on a
2: des nouveaux arrivants?
4: Oui, on a eu des nouveaux arrivants aujourd'hui. Donc
2: faut y aller, sinon je vais gueuler. Hein, alors allez-y.
4: Alors le sondage du dimanche, c'est spécial train, Willy. Hein, ce qui nous énerve le plus dans le train quand on voyage. Eh bien là, 31%, c'est les enfants qui pleurent. Là, ça y est, c'est les enfants qui arrivent en tête. Qui m'a écrit, ce sont les toilettes jamais dispo ou jamais propres. C'est vrai que ça, c'est énervant. Et Katia a écrit, les gens au téléphone et qui braillent. C'est vrai que
2: ça c'est vrai. Ça, c'est et la bouffe, ceux qui sortent les boîtes de thon. Il y en a qui sortent des boîtes de thon.
4: Oui.
2: Ben, ça pue. Ça sent. C'est ça, non, moi j'aime bien le thon. Hein. Le thon, c'est bon.
4: Oui, le thon, c'est
2: dans
4: bon.
2: Dans un les train odeurs, ouais. Enfermé, voilà. C'est ça que je voulais dire.
4: Le pire, c'est quand quelqu'un arrive avec un sac McDo. Alors là, ça pue
2: aussi,
4: vraiment.
2: Aussi, exactement. Bon, bah, réagissez
4: encore. Vous pouvez réagir, c'est complètement gratuit. Voilà. Le groupe Facebook, c'est Youpi la vie avec Willy Rovelli.
2: Voilà, 0810 055 056. Appelez-nous aussi, j'aime bien discuter avec vous. 0810 055 056. Ici, on vous écoute. Et vous repartez avec quoi, mon cher Nicolas?
5: Eh bien, l'heure du tirage au sort approche à grands pas. 100 euros de carburant sont en jeu. Ça tombe en fin d'émission.
2: Mais quel suspense, merci beaucoup. Allez, mais d'abord, si vous n'avez pas suivi l'actu, pas de panique, l'actu vous suit. Et il est temps pour moi de mettre les points sur les i.
1: Oui, il est revenu un moment.
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2: Et on commence avec l'affaire Patrick Bruel qui n'en finit pas. Une masseuse porte plainte contre le chanteur qui lui aurait demandé avec insistance qu'elle lui fasse des massages au niveau de l'anus. Oh. Ouais, là pour lui, ça sent vraiment la merde. Et pour Bruel, 2026 risque d'être un anus horribilis, mais avec un seul N. On s'était dit rendez-vous dans 10 plaintes. Le film Michael sur Michael Jackson cartonne au cinéma avec 5 millions de spectateurs en 3 semaines. Un film pourtant interdit aux moins de 13 ans. Pas pour les empêcher de voir le film, hein, mais pour dissuader les pédophiles d'y aller. Voilà, un film à voir en 3D, 3 doigts. Le comédien Michael Culkin qui a vu Michael a dit qu'il l'avait beaucoup touché. Pas le film. Hein. Plus de 1700 personnes confinées dans un paquebot à Bordeaux après un décès lié à une gastro-entérite. Le gastro le plus connu jusqu'ici à Bordeaux, c'était Philippe Etchebest. Apparemment, on s'est bien chié sur ce bateau. Hein. Le comédien Michael Youn, que l'on voit actuellement dans l'émission Mask Singer sur TF1, victime d'un homejacking par 3 hommes cagoulés. Bon, bah là, il savait qu'il était caché sous les masques. Hein. C'est voleur. Voilà, bah là, c'était facile. En même temps, il y a quelques années, il chantait Fouta cagoule. Bah voilà, ils ont foutu leur cagoule. Hein. Épidémie d'antivirus, explosion des ventes de masques en France. Patrick Bruel veut déjà pas mettre un slip pendant ses massages, alors un masque. À Livourne, en Italie, les propriétaires de chiens ont cours 500 euros d'amende s'ils ne nettoient pas son urine. Pise aussi devrait faire pareil, parce qu'il y en a marre que les chiens pissent partout. Bonne nouvelle, pour lutter contre les déserts médicaux, le gouvernement envisage de fournir gratuitement un dromadaire à tous les patients. L'écrivaine Aurélie Valogne rachète la maison de Jane Birkin dans le Finistère. Vu l'hygiène de Serge Gainsbourg, Jane Birkin, c'était surtout une ex-fan des cystites. Enfin, la question du jour. Si on boit la bouteille un soda orange suspect, est-ce qu'on peut choper un fantavirus? Eh ben, vous avez 2 heures. Malheureusement, dans 228 jours, c'est fini, 2026.
4: Bravo !
2: Voilà, voilà, voilà, mes amis, un rapide tour d'horizon. Clair, hop, net, tout, on s'en sait tout, et puis voilà. Mes amis, si vous n'avez pas le moral...
4: On a perdu à l'Eurovision.
2: C'est ça, c'est pour ça qu'on n'a pas le moral aujourd'hui. On n'est pas bien, on n'est pas bien. Rassurez-vous, j'ai la solution. Là, vous arrêtez tout ce que vous faites. Si vous conduisez, vous pilez au milieu de la route, je m'en fous. Vous arrêtez. Et quand je vous dirai à vous, je veux que vous me fassiez un magnifique padabapala. Tiens, regardez, c'est
4: pas bien, là.
2: Ça n'est pas bien.
4: On a perdu.
2: On n'est pas bien.
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4: Là, ça va mieux.
2: Voilà, voici William Schneider, les carnets aspirés. Oui, 2 minutes, on peut finir.

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3: Ouvrons notre nouveau dossier. Bonjour Benoît Rotembourg.
4: Bonjour à vous.
3: Bienvenue ici mon cher Benoît. Alors vous êtes spécialiste, vous êtes chercheur à l'INRIA. C'est quoi l'INRIA déjà ?
4: C'est le Centre National de Recherche en Sciences et Technologies du Numérique.
3: Oh, j'ai rien compris à ce que vous faites, mon cher.
4: On fabrique plein d'algorithmes compliqués.
3: Oh là là, mais vous êtes beaucoup trop intelligent pour nous, mais on va essayer de discuter quand même. Je voulais vous avoir aujourd'hui, mon cher Benoît, parce que, quand on achète, puisque vous parlez d'algorithmes, voilà, quand on achète un billet de train, on n'y comprend rien au niveau de son prix. Moi, quand j'étais petit, je me souviens que je prends le train depuis tout le temps, il y avait un prix au kilomètre, ça a bien changé. Comment sont fixés alors ces prix, mon cher Benoît, quand on achète un billet
4: alors,
3: de train?
4: Je crois qu'on est... Vous avez tout à fait raison, ça s'est complexifié. Ah oui. Je connais pas votre âge, mais enfin, ça s'est complexifié depuis 30 ans.
3: Ouais.
4: D'accord.
3: Et, j'ai 30 ans.
4: En gros, il faut sortir de la logique du prix au kilomètre. Ah ouais. C'est plutôt un prix qui dépend du rapport entre la demande, combien de personnes seraient intéressées par voyager vendredi prochain pour aller à Marseille, ouais, versus l'offre, combien j'ai de places pour aller de Paris à Marseille. Ah ouais. Donc, il faut savoir que, oui, il y a beaucoup de prix différents, mais si vous vous y prenez, vous et moi, si on s'y prend le même jour pour le même train, par exemple en septembre, on paiera le même prix. C'est le même prix au même moment de réservation. D'accord ? Par contre, tout le long de la réservation, par exemple, si on vise septembre, Paris-Marseille, tous les deux. Ouais. Ouais. Si on s'y prend maintenant, le plus bas prix, c'est 17,50 €.
3: Voilà. 17,50 €. Donc vous et moi, on paiera pareil si on achète aujourd'hui pour le mois de septembre. On va dire qu'on paiera pareil.
4: Après, je suis un peu plus vieux que vous, donc j'ai une carte avantage.
3: Ah, bah voilà.
4: J'ai une carte avantage senior. J'aurai un petit moins. Ouais. Okay, bon. Mais ensuite, si jamais au lieu de s'y prendre aujourd'hui, on s'y prend dans 15 jours ou on s'y prend dans 3 semaines, toujours pour le même train Paris-Marseille-Septembre, alors là, les prix vont monter progressivement. Voilà. 17,50 €, 23, 29, 35, 39, 43, 47, jusqu'à 89.
3: Voilà,
4: Benoît, 89 €.
3: Benoît, c'est-à-dire, une fois que le prix est lancé, j'allais dire, le prix ne fait qu'augmenter. Une fois que c'est lancé, ça ne fait qu'augmenter.
4: Pratiquement. Il y a des accidents où ils ajoutent un nouveau train. Mais considéré à 93%, j'ai étudié, à 93%, le prix ne baissera pas.
3: Voilà. C'est pas comme parfois, je sais pas, je vous dis n'importe quoi. Vous savez, parfois des chambres d'hôtel, quand elles sont pas prises, hop, ils peuvent vous les brader, par exemple, la veille pour le lendemain, mettons. Là, un billet de train, non.
4: Mais la SNCF s'interdit de faire ça pour protéger le consommateur. Comme ça, le consommateur sait que on s'y prend 3 mois à l'avance, on a les meilleurs prix.
3: Voilà. Donc, plutôt j'achète, mieux c'est.
4: Une semaine à l'avance, ça va être cher.
3: Voilà. Et donc, c'est pour ça, là, vous parliez du Paris-Marseille qu'on va prendre tous les deux, par exemple, le 12 septembre. Eh bien, dans mon wagon, dans notre wagon, Benoît, s'il y a 23 voyageurs, il peut y avoir 23 prix différents.
4: Non, il n'y en a pas plus que 16.
3: Ah, pas plus que 16. Donc, je viens de dire n'importe quoi. 16 prix différents. D'accord. Bah, c'est déjà pas mal.
4: Voilà.
3: C'est pas mal,
4: ouais.
3: 16 prix, voilà.
4: Oui.
3: Ah ouais.
4: Mais entre 17,50 € et 89 €, ça fait quand même du quintuple, hein.
3: Ouais, oui, quand
4: même. Le même siège, exactement le même siège, peut vous coûter 5 fois plus cher si vous vous y prenez la veille au soir. Enfin, la veille au soir, vous aurez même plus de place, d'ailleurs.
3: Ouais, y aura
4: si
3: même
4: vous
3: plus de
4: prenez l'avant-veille, ça sera 89 €. Si vous vous y prenez là comme maintenant, très longtemps à l'avance, ça sera 17,50 € ou 23, 29 €.
3: Voilà, c'est ce qu'on appelle la tarification dynamique. Voilà.
4: Tout à fait. Le mot pour faire chic, c'est yield management. C'est la discipline qui fait ça. Voilà. Et c'est des mathématiques qui remontent à 1866. C'est des vieux problèmes mathématiques. Voilà.
3: Et j'ai lu, si on changeait, c'est un peu technique ce que je vais dire, mais si on change son adresse IP, ça marche ça?
4: Non, sur la SNCF.
3: Non, ça marche pas non plus.
4: Absolument pas. C'est une légende urbaine sur la SNCF. Hein. Qu'il y ait des petits malhonnêtes sur Internet qui le fassent, la réponse est oui. Mais que ce soit la SNCF, la réponse est non. Voilà.
3: Bon, et si je reste caché dans les toilettes tout le temps du voyage pour pas payer, est-ce que ça marche encore? Ça marche plus non plus. Moi, quand j'étais gamin, ça marchait, mais non, ça marche plus non plus.
4: Il y a encore plus chic que les toilettes. Dans certains trains, il y a une prison. Il y a une prison pour déplacer des détenus. Mais je vous la conseille. J'ai eu l'occasion de la tester pour d'autres raisons. La prison, ça existe.
3: Bon, voilà. Donc, ce qu'on a voulu vous expliquer avec Benoît, et Benoît l'a fait très bien. Merci pour votre humour et gentillesse, Benoît. Donc, effectivement, voilà, c'est plus on achète tôt, moins on payera. Voilà, c'est juste, c'est aussi bête que ça, j'allais dire. Mais malheureusement,
4: oui, les week-ends, exactement.
3: Les week-ends improvisés en amoureux, tac-tac, on oublie quoi. Voilà, c'est ça le truc. Hein.
4: Bah, si vous êtes vraiment amoureux, faites ça en milieu de semaine.
3: Ça va pas ou quoi? Déjà, moi, quand je suis amoureux, c'est...
4: Vous manquez terriblement de romantisme.
3: Bon, bah, merci beaucoup, mon cher Benoît. Est-ce qu'on a quelqu'un qui voulait nous parler? Oui, attendez, c'est qui est avec nous? Gaëtan, encore le même Gaëtan tout à l'heure?
0: Oui, encore le même.
3: Ah, bah, Gaëtan, oui. Vas-y, tu voulais poser une question à Benoît? Vas-y.
0: Oui, c'est ça, oui. Pourquoi, en fait, il y a une tarification avantageuse jusqu'à 25 ans et à partir de, et au-delà de 25 ans, souvent, il y a plus cette réduction parce qu'on n'est pas vieux quand même et est-ce que c'est la même chose aussi en région ou pas?
4: Alors, j'ai mal entendu la fin de votre phrase. Est-ce que vous pouvez répéter la fin de votre phrase?
0: Est-ce que c'est la même chose en région ou pas en région sud, par exemple? Est-ce que c'est les mêmes tarifications ou quoi pour les, parce que pour les cartes zoo, tout ça? Parce que j'habite en région sud.
3: Il habite à Toulon.
4: Ah oui. Alors là, ce qu'on a expliqué tout à l'heure, c'est le yield management, la tarification dynamique. Ce à quoi vous faites allusion, ce sont des cartes avantages, des cartes de discount particulières. Alors là, elles obéissent à des règles qui sont effectivement plutôt orientées consommateurs, avec par exemple les personnes âgées comme moi, ou avec des familles, ou avec des cartes avantages adultes. Alors là, elles obéissent à des règles. En gros, la SNCF fait en sorte que les meilleures cartes, les meilleurs discounts n'aient pas lieu quand les trains sont pleins. Donc c'est pas tout à fait valable tout le temps et partout. C'est régional, ça dépend un peu du train, de l'heure.
3: Ouais, c'est ça,
4: ouais. Là, honnêtement, c'est plutôt à l'avantage du consommateur, mais c'est pas valable tout le temps. Effectivement, bon, voilà. C'est un peu limité.
3: C'est un peu au doigt mouillé quand on achète un billet. Hein, voilà, c'est un peu voilà. Bah, c'est toujours les surprises, quoi. Voilà, quand on achète un billet, mais c'est comme ça. Et Benoît, j'allais dire, même si la SNCF sait que nous, les usagers, on est un peu chafouin, la SNCF va pas changer son modèle, hein, parce que c'est le pour la SNCF, c'est un bon modèle de faire comme ça, de faire ce prix dynamique, comme on dit.
4: Oui. Ouais. Et puis il y a peut-être 200 personnes qui s'en occupent. Hein. Donc ce sont des humains, il y a des algorithmes, mais il y a des humains qui surveillent comme le lait sur le feu. S'il y a un match de foot inattendu, s'il y a un problème, ce sont des êtres humains qui prennent la décision finale, aidés par des algorithmes. Voilà.
3: Merci beaucoup, mon cher Benoît.
4: Dans une boulangerie, dans une boulangerie à 19h, comme par hasard, il n'y a plus de baguette. Il n'y a plus de baguette normale, il n'y a que de la baguette tradition.
3: Eh oui. J'ai rien compris, Benoît. Mais d'accord, mon Benoît. Et de toute façon, on en parle dans le train quand on se voit le 12 septembre, hein, Paris-Marseille, tous les deux. Merci, mon Benoît. Merci beaucoup, Benoît Rotembourg, spécialiste, chercheur, même à l'INRIA. Merci infiniment. On parle de quoi avec toi, mon Nicolas, dans un instant?
1: Oui, j'espère que vous avez votre NOPAP. Je vous emmène sur un tapis rouge.
3: Ah, génial. En attendant, on va écouter Taylor Swift. Elle est là avec The Fight of the Fallen. Taylor Swift, Fight of Fuffle, yes!

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1: Ah, écoute. Ah, ça c'est beau ça. C'est beau ça, hein?
2: C'est beau.
1: Hein, mon Nicolas?
2: Ah oui.
1: Alors, Nicolas Malabeu, tu vas nous parler de quoi?
2: Eh bien, effectivement, nous sommes en plein festival de Cannes, 79e du nom. Il y a des paillettes dans l'air. Et alors, j'ai d'abord voulu revenir sur les précédentes cérémonies d'ouverture de Cannes. Jusqu'en 93, il n'y avait aucun maître de cérémonie. Puis, lors des 13 premières éditions, c'était que des femmes. La première à endosser ce rôle, c'était l'actrice Jeanne Moreau, qui fait son retour en 95. Et le 17 mai 95, il y a tout pile 31 ans, Jeanne Moreau reçoit une surprise de Vanessa Paradis.
1: Ah,
2: moment
1: oui,
2: suspendu.
1: C'était très beau.
3: On s'est connu, on s'est reconnu, on s'est perdu de vue. On s'est perdu de vue.
2: Magnifique. Vanessa Paradis était pieds nus pendant la prestation. Et alors, lors de la cérémonie d'ouverture de l'édition 99, Sophie Marceau prononce un discours en étant un peu confuse. Une partie du public l'a eu. Chris King, Scott Thomas essaye même de l'interrompre. Souvenir.
4: Les films. Heureusement, le Moldovar qui a un petit peu réveillé la croisette. Je m'embrouille, mais je vais y arriver. Il y a tous ces films qui sont là ce soir et qui ont été
2: vus.
5: Pardon, je vous ai interrompu.
4: Si je vous ennuie, dites-le moi.
1: Bah oui.
2: C'était compliqué. Alors, 6 ans plus tard, autre péripétie sur le tapis rouge quand une bretelle de la robe de Sophie Marceau se détache, ce qui dévoile accidentellement son sein gauche. C'est le téton gate, on s'en souvient. Et alors, revenons sur un autre scandale qui a marqué la croisette. Nous sommes en 73, à la sortie de la projection de La Grande Bouffe de Ferreri, un long métrage où 4 hommes se suicident en mangeant et en copulant. Le film fait grand bruit. Réaction nerveuse des spectateurs.
6: C'est un scandale. Un scandale. Ça gagne du pognon, ça. Sur le dos du pauvre populot.
2: Pas content. Et alors, ça
1: dans
2: ne
1: quelle
2: pas...
1: année, ça, mon Nico?
2: C'était en 73. Il y a 53 ans. Et alors, ça ne s'est pas arrêté là, puisque les acteurs, notamment Michel Piccoli, se voyaient ensuite refuser l'entrée dans les restaurants. C'est assez dingue. Ça a pris de l'ampleur. Autre année, 91, c'est la frénésie. Madonna est sur la croisette. La reine de la pop part faire un footing. Et un sujet est diffusé dans Bouillon de Culture. Écoutez les commentaires osés de Bernard Pivot.
7: Madonna ne cesse plus depuis de courir, de fuir. Elle fuit les chasseurs d'autographes, elle fuit les collectionneurs de pins, elle fuit les obsédés sexuels. Alors affolée, elle court, avec ses 4 gardes du corps. Ah, il est bien fini le temps où une star comme Marilyn Monroe se contentait d'avoir une poitrine somptueuse. Aujourd'hui, Madonna a non seulement de très beaux seins, mais aussi des poumons.
2: Il était chaud, le pivot. Et alors, le seul président de la République à être venu au festival cannois, c'était Jacques Chirac en 97, à l'occasion des 50 ans de l'événement. Et alors, pour pas faire trop paillettes, Chirac n'avait pas mis de smoking, pas de montée des marches et pas d'escorte policière non plus.
1: Rien.
2: Il participe tout de même à un déjeuner avec Isabelle Adjani à sa droite, l'actrice chinoise Gong Li à sa gauche, et il dragouillait un peu.
8: They say that I am a very, very, very lucky man.
2: Et oui, which is right. Au déjeuner, il avait donc dit « Je suis un homme très, très, très chanceux ». Et le petit potin, eh bien, la palme d'or est produite en 2 exemplaires au cas où il y a ex-aequo. Elle coûte 20 000 euros sur le bon coin, c'est
1: oh
2: pas
1: là
2: mal.
1: Là, 20 000 euros, c'est pas mal, une belle affaire. Merci beaucoup, mon cher Nicolas. Est-ce que vous saviez qu'hier soir, il y avait l'Eurovision?
2: Ah bah oui.
1: Ah bah oui, vous saviez, hein, bon.
2: Ah oui.
1: Vous savez qu'on n'a pas gagné aussi?
2: Ah oui, on sait.
1: Bon, on s'en doutait. Eh bah oui, on va en parler juste après ça, tout de suite, mes amis.

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1: De retour ici, c'est Willy vient déjeuner chez vous. On passe à table tous ensemble le samedi et le dimanche en direct entre midi et 13h. Mais vite, ce sont les 5 dernières minutes.
2: Déjà.
1: Alors vite, filons à Vienne. Retrouver notre envoyé spécial Laurent Petit-Guillaumont, bon Lolo que j'aime tellement. Notre maître à tous sur cette radio ici. C'était donc l'Eurovision hier, mon Lolo. Et surprise, oui, la France n'a pas gagné.
3: Bonjour la France. Bonjour Willy. Bonjour l'équipe.
1: Bonjour mon Lolo.
3: La France n'a pas gagné. La France n'a pas gagné, mais a failli gagner. Comme tous les ans.
1: On a fini combien alors cette fois-ci?
3: Il faut vous dire. Alors, on va mettre les choses au clair. Le jury nous a donné un maximum de points. On a fini quatrième sur toutes les candidats. C'était quand même pas mal. Les trois pays nous ont donné 12 points. Merci à eux.
1: Merci.
3: Après, il y a eu le vote du public. Là, ça s'est moins bien passé. Là, on a dégringolé complètement. On a eu que
4: 14 points.
3: On a fait 14 petits points. On a fini 11e. Effectivement, au bout du compte, c'était pas terrible. Mais quand même, en termes d'accueil dans la salle, d'accueil par les journalistes, eh bien, Monroe a été très, très, très bien accueillie par les autres candidats également. Elle s'est fait des amis. Il y aura peut-être du duo dans l'air dans son prochain album. On verra ça. Ça s'est bien passé. Tout le monde était content.
1: Mon Lolo, oui, on se dit la vérité.
3: C'est la Bulgarie qui a gagné.
1: Tu es mon ami, Laurent. On se dit la vérité. Oui. Toi et moi, on se connaît par cœur.
3: Oui.
1: Il n'y a que toi et moi, d'accord?
3: Oui, d'accord.
1: Il n'y a que toi. Est-ce que c'était une bonne chanson ou pas?
3: Alors moi je trouve que c'était une excellente chanson, peut-être pas adaptée à l'Eurovision, parce que c'est vrai que quand on regarde ceux qui ont gagné, notamment la Bulgare, c'est très dansant, c'est très festif, c'est très joyeux, c'est très positif. Il y a des couleurs, il y a des danseurs et des danseuses, il y a des paillettes. La petite Bulgare qui a fait vraiment l'unanimité, aussi bien en termes de vote du public que du vote du jury, elle a fait l'unanimité sans doute parce qu'elle a amené une espèce de joie dont on a absolument besoin. Très artistique, très beau tableau, voilà. Mais il y a eu ce qui est intéressant, c'est que l'Eurovision cette année, je trouve qu'il y a eu tous les styles sur scène, des chansons romantiques, Viva Italia, moi j'ai adoré cette chanson de variété italienne qui a très bien fini, absolument, ils sont cinquièmes les Italiens, j'ai adoré la Grèce parce qu'il y avait un côté extrêmement joyeux, festif là aussi, j'ai adoré le Bulgare, j'ai adoré le chanteur israélien qui n'a pas démérité, qui a fini deuxième au classement général avec une très très belle chanson, avec quelques paroles en français, et puis bien évidemment, mon grand coup de cœur après Monroe, c'était l'Australienne qui a fini quand même quatrième.
1: Bon, on va quand même écouter un petit extrait de la Bulgarie.
3: Mais oui, de la Bulgare, c'est un tube.
1: Ah ouais. Bon.

0: c'est festif,
1: bangaranga,
0: ça
1: bangaranga, bangaranga, bangaranga. Vous allez chanter ça. Je vous promets, vous allez chanter ça toute la journée.
0: Non, mais c'est vrai que ça reste dans la tête. Et mon Lolo, toi qui étais là-bas sur place, comment ça se passe? C'est quoi l'ambiance là pendant la soirée? Tu peux nous raconter, je sais pas, un petit truc dans les coulisses, ouais.
1: Il y a des clans, il y a évidemment un suspense jusqu'au bout. Mais ce qui est intéressant, c'est que en termes de la salle où il y a tous les journalistes, j'ai l'impression que là, c'est une grande colonie de vacances qui se retrouve tous les ans. Maintenant, on se connaît tous, entre pays et tout. Et finalement, il y a une phrase pour l'Eurovision, c'est United by Music. Et c'est vraiment ça le plus important. Certes, il y a des tensions, il y a des tensions en fonction des pays, de la politique des pays. Oui, on l'a remarqué. Oui, il y a eu énormément de polémiques cette année, une fois de plus. Il y a eu des manifs, il y a eu des flics partout. Mais c'est pas grave, c'est la musique qui a gagné avant tout. Voilà. Et puis, bah voilà, jury professionnel, jury public, il y a un classement, basta.
0: Bah voilà, basta. Bah du coup, on te retrouvera l'année prochaine en Bulgarie, mon cher Lolo, pour fêter dans la joie les 50 ans sans victoire de la France. Bravo.
1: Attends. Ce qu'il faut ajouter, c'est que la Bulgarie n'avait jamais gagné l'Eurovision.
0: Exactement.
1: Il y a un début à tout.
0: Et voilà. Merci mon Lolo, on t'embrasse fort. Hein. On était très contents de t'entendre. Prends bien soin de toi. Tu rentres quand à Paris? Jamais, plus jamais.
1: Alors. Là, c'est la première fois que je fais un direct en direct d'un aéroport. Donc,
0: tu rentres. Va vite prendre ton avion. Voilà. Merci mon Lolo, on t'embrasse fort.
1: Je vous embrasse.
0: Merci infiniment. Et donc, rendez-vous l'année prochaine pour une prochaine défaite de la France. Les 50 ans sans victoire. Oui, on peut y faire, on y croit. Allez, jingle, zou. Allez, zou, on y croit.
2: À midi, avec toute cette.
0: C'est un petit effort qu'on peut faire.
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0: Alors, c'est quoi là?
4: C'est le tirage.
0: Le
4: 100 euros de carburant.
0: Le stress. Là, allô.
5: Oui, bonjour.
0: Bonjour, c'est Laurent. Ah, mais c'est pas le même, c'est pas Laurent petit Guillaume.
5: Non, je suis le grand Guillaume.
0: Mon Lolo, tu es où là? T'es à la maison?
5: Ah ouais, je suis à la maison, ouais.
0: Tu es tout seul?
5: Non, je suis avec ma petite chérie.
0: Alors tu vas vite la voir, vite, tu vas lui, je veux que tu lui susurres à l'oreille, que tu lui dises à l'oreille, oh ici, comme ça à l'oreille, oh ici. Tu as un truc un peu érotique.
4: Il va passer un bon dimanche.
0: Alors là, oh Lolo. Ah, j'en connais un qui va passer la casserole.
4: C'est gagné.
0: C'est chaud hein, chez Laurent. C'est gagné, mon Lolo. Tu repars avec ta carte carburant d'une valeur de 100 euros.
4: Bravo.
0: Des auditeurs heureux. Merci, mon Laurent. On t'embrasse fort hein, et merci pour ta fidélité. Voilà, mes amis, c'est fini.
4: Oh non, la barbe.
0: La barbe bichette.
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6: 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C'est un des titres dont j'ai le souvenir petit, de passer beaucoup de moments à le fredonner avec ma mère.

0: que déjà à l'époque, quand je voyais cette jeune fille chanter, ça semait en moi des rêves de devenir un jour, moi aussi, si ce n'est pas un enfant qui chante, un adulte qui chante, dur le taxi, Vanessa Paradis.
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4: Bonjour et bienvenue dans votre magazine Ma France par ici, les économies. Vous connaissez notre objectif, hein, chaque semaine, vous redonner du pouvoir d'achat. Alors aujourd'hui, on va remplir notre déclaration de revenus ensemble. On va voir les nouveautés, les sujets délicats, comment se faire aider. On va tout vous dire avec notre invité. Bonjour Gilles Bozigère.
5: Bonjour.
4: Vous êtes expert comptable, également président de l'Ordre des experts comptables en Île-de-France. Je vous propose pour commencer de répondre à une première question d'un auditeur qui est avec nous. Bonjour Christophe.
6: Bonjour.
4: Bienvenue sur votre radio locale ici. Vous avez une question à poser à notre expert comptable pour cette émission spéciale. On vous écoute.
6: Je vous appelle parce que j'ai acheté en 2024 en province une maison destinée à devenir ma résidence principale quand je serai à la retraite. Pour l'instant, c'est ma résidence secondaire et donc j'ai décidé de la louer en saisonnier. Mmh. Via une conciergerie qui gère tout. Donc je voulais savoir déjà où déclarer les revenus locatifs. Bon, ça c'est mais c'est surtout quels sont les frais déductibles et dans quelle petite case il faut cocher et mettre les montants.
4: Très clair. Donc maison secondaire, vous la louez en saisonnier. Où est-ce que vous mettez les revenus et où est-ce que vous mettez les charges pour essayer de minorer un petit peu les revenus? On vous écoute. Gilles Bozigère vous répond.
5: Alors Christophe, la réponse est multiple. Vous avez deux régimes fiscaux potentiels. Soit vous percevez moins de 15 000 euros de loyer sur vos locations Airbnb et vous pouvez bénéficier du micro BIC. Donc vous déclarez simplement les loyers que vous touchez et un abattement forfaitaire de 30% sera appliqué. Mais là, vous ne pourrez pas déduire d'autres dépenses. Si vous dépassez ce seuil de 15 000 euros ou si vous faites une option, c'est-à-dire vous le faites volontairement, vous pouvez passer au réel. Et là, vous allez devoir tenir une comptabilité en règle pour comptabiliser les loyers que vous encaissez, vos recettes, mais vous pourrez aussi déduire toutes vos dépenses. Et là, cette fois, ce sera des dépenses au réel, ce ne sera pas un forfait de 30%. Et vous pourrez même amortir le bien. Donc ça vous permettra de calculer le revenu imposable. Alors, pour répondre à la question sur la case, encore une fois, c'est assez complexe de vous répondre avec une réponse unique parce que ça va dépendre du régime auquel vous êtes soumis. Soit vous êtes en location meublée non professionnelle, donc ça c'est le cas où vous avez d'autres revenus à côté, des salaires par exemple, et donc là vous avez une case spécifique à aller chercher, alors me demandez pas le numéro mais c'est location meublée non professionnelle, mais si par contre ces revenus représentent la majorité de vos revenus, eh bien vous passez en location meublée professionnelle, et donc là c'est une autre case et qu'il va falloir aller chercher.
4: Et pour vous alors, c'est quoi? C'est plus ou moins 15 000 euros sans indiscrétion?
6: C'est moins de 15 000 puisqu'on a commencé au mois de novembre.
4: Ok.
6: Donc il y a eu novembre et puis les fêtes de fin d'année. Mais et donc ça fait moins de 15 000. Mais là pour 2026, pour la déclaration de l'année prochaine, ça sera, je pense que on sera en dessous des 15 000 euros.
4: Bon, donc en dessous de 15 000 euros, c'est le micro foncier, c'est ça le plus intéressant.
5: Le micro BIC.
4: Le micro BIC.
5: Mais vous avez la possibilité de faire une option pour être au réel. Hein, donc vous pouvez volontairement vous soumettre au réel, parce que c'est vrai que quand on fait des simulations, on peut déduire plus de dépenses, et notamment l'amortissement du bien. Donc ça peut être intéressant. En dessous de 15 000 euros, il faut regarder et faire des simulations.
4: Bon, voilà. En plus, c'est assez bien fait, et ça, c'est aussi le début de cette émission. C'est bien de le rappeler. On peut faire des simulations sur le site impots.gouv.fr, et ça permet aussi de voir qu'est-ce qui est le plus avantageux, quels sont les droits qui s'appliquent le mieux à notre situation, hein, vous confirmez ?
5: Absolument. Alors, une petite attention quand même, c'est que quand on fait de la location meublée et qu'on veut être au régime réel, il faut tenir une comptabilité, envoyer une liasse fiscale à l'administration fiscale. Hein. C'est pas uniquement un calcul que vous faites sur un coin de table ou sur un tableau Excel. Vous devez tenir une comptabilité en bonne et due forme. Et ça, c'est indispensable hein, parce que vous ne pouvez pas le faire à la main de votre côté.
4: Merci Christophe, en tout cas, pour votre question et bon courage et puis belle vie aussi avec cette résidence secondaire. Gilles Bozigère, j'aimerais, avant de répondre à d'autres questions précises, qu'on aide nos auditeurs à remplir leur déclaration, donc dans les meilleures conditions. Déjà, est-ce qu'il y a des grosses nouveautés cette année ?
5: Alors, il n'y a pas de très grandes nouveautés, on peut en citer quelques-unes. La première, c'est le plafond sur les dons faits aux organismes d'assistance aux personnes en difficulté, qui passe de 1 000 euros à 2 000 euros. Donc on peut avoir un peu plus de crédit d'impôt sur ces dons-là, c'est plutôt une bonne nouvelle. Il y a également une nouveauté sur le crédit d'impôt emploi à domicile. Désormais, l'administration fiscale vous demande de ventiler les dépenses et de préciser pour chaque dépense, chaque emploi, quelle est la nature de la prestation. Est-ce que c'est du ménage, du jardinage, etc. Donc c'était pas le cas avant. Avant, on éclatait par prestataire, mais on précisait pas la nature de la dépense. Autre nouveauté, et peut-être moins bonne nouvelle, la fameuse flat tax qui augmente et qui passe de 30 à 31,4%. Et cette augmentation est rétroactive sur 2025 pour certains revenus.
4: Bon, ça c'est noté pour les nouveautés. Vous parliez des dons, c'est pas toujours hyper clair de savoir ce qu'on peut défiscaliser en dons. Est-ce que vous pouvez nous remettre un peu les idées au clair? Parce que je pense qu'il y a beaucoup de gens qui nous écoutent, qui sont dans ces moments de solidarité, il n'y a pas de raison, on a le droit aussi de bénéficier d'un retour sur dons.
5: Tout à fait. Quand vous faites un don, vous avez deux catégories de dons. Vous avez les dons aux organismes d'aide aux personnes en difficulté, donc fourniture de repas, d'un lit, etc. Et d'aide aux personnes victimes de violences domestiques. Donc ça, ce sont des dons qui vous permettent de bénéficier d'un crédit d'impôt un peu plus fort que les autres, puisque le crédit d'impôt, enfin la réduction d'impôt, est de 75% du montant du don, dans la limite de 2000 euros, hein, comme je l'ai évoqué juste avant. Pour tous les autres dons, donc ce qu'on dit des dons à des associations d'intérêt général, qui n'entrent pas dans la première catégorie, là, la réduction d'impôt, elle est de 66%, donc elle est un petit peu moins forte. Par contre, le plafond est beaucoup plus élevé, parce que c'est dans la limite de 20% de vos revenus. Donc, quand vous déclarez vos dons, vous avez deux cases, et vous devez ventiler entre ces deux types d'associations pour éventuellement bénéficier quand même d'un crédit d'impôt, enfin, d'une réduction d'impôt un peu plus forte, de 75% au lieu de 66%.
4: On est très attaché aussi à la démocratie locale, hein, sur cette radio locale. Ici, il y a peut-être aussi des gens qui nous écoutent qui ont fait des dons à des partis politiques ou qui se sont investis aussi, notamment en 2025. Comment ça marche?
5: Alors là encore, c'est une autre case. Donc là, elle est clairement identifiée et facile à voir. Idem pour les cotisations à des syndicats. Il y a une case spécifique pour avoir une réduction d'impôt là-dessus. Donc c'est pour ça que lorsque vous arrivez sur la rubrique relative aux réductions d'impôt, vous avez 4-5 lignes qui se succèdent. Okay. Entre la différence entre les syndicats, partis politiques, organismes d'aide aux personnes en difficulté et les intérêts, les organismes d'intérêt général.
4: Notre invité cette semaine est Gilles Bosigère, expert comptable, président aussi d'ailleurs de l'Ordre des experts comptables en Île-de-France. Gilles, concernant la partie service à la personne, vous en parliez tout à l'heure, donc il y a eu un peu des changements, il faut maintenant bien ventiler, bien expliquer chaque dépense, mais on ne les connaît pas forcément les règles des services à la personne. J'ai notamment appris que pour des frais de bricolage, on pouvait avoir une petite réduction d'impôt. Mettez-nous les choses au clair, s'il vous plaît.
5: Absolument. En fait, à peu près toutes les dépenses de service à la personne réalisées à domicile sont éligibles à la réduction d'impôt, au crédit d'impôt. Mais en fonction de la nature de la dépense, vous avez des plafonds spécifiques. C'est pour ça d'ailleurs que l'administration fiscale demande désormais à ce qu'on précise la nature de la prestation pour appliquer le bon plafond à la dépense. Donc, vous avez cité le petit bricolage, donc vous faites venir quelqu'un qui vous aide sur du bricolage à la maison, puisque ça doit être à domicile, ça c'est très important. Eh bien, vous pouvez bénéficier du crédit d'impôt, mais là, le plafond, il est assez bas, hein, puisqu'il est uniquement de 500 euros. Donc après, vous avez dans les dépenses qu'on retrouve très fréquemment les femmes de ménage, les nounous
4: les hommes de ménage aussi d'ailleurs.
5: Les hommes de ménage également, bien sûr. Le jardinage, qui lui-même a un plafond spécifique, puisque le plafond sur le jardinage est de 6000 euros. Vous avez le soutien scolaire à domicile. Donc si c'est à l'extérieur, vous n'êtes pas éligible à la réduction d'impôt. Si c'est à domicile, vous bénéficiez du crédit d'impôt. Vous avez l'assistance informatique. Voilà, si vous avez besoin d'aide pour l'informatique chez vous, vous pouvez également bénéficier de ce crédit d'impôt.
4: Bon, ça c'est quand même plutôt bien. Et juste une dernière question au sujet des services à la personne. J'ai un artisan qui vient faire une petite intervention de plomberie. C'est du bricolage. Il y en a pour 400 euros. Je peux donc les déclarer. Il n'y a pas besoin que lui, il ait un agrément.
5: Si, il faut qu'il ait un agrément service à la personne.
4: Ah, voilà. Ça, donc c'est très important. Vérifie bien ce point-là, parce que c'est pas tout qui rentre sinon. Très clair. Je vous propose de recevoir Diane qui est avec nous. Bonjour Diane.
2: Bonjour Valère, merci de m'accueillir dans votre émission.
4: Mais merci à vous.
2: Et bonjour à votre invité. Ma question concerne l'assurance vie. J'ai une assurance vie et je reçois

0: d'encapsuler les revenus. Alors, il faut quand même nuancer, effectivement, les revenus générés sur l'assurance vie vont être soumis à prélèvements sociaux l'année encore, mais vous ne paierez pas d'impôt sur le revenu. Ça peut se retrouver sur votre déclaration d'impôt, notamment si vous faites de temps en temps des rachats partiels de votre assurance vie, parce que dans ce cas-là, ça devient imposable. Hein. L'exonération ne vaut que si vous laissez les sommes dans l'assurance vie. Donc, il est possible que vous ayez ces montants sur votre déclaration de revenus parce que vous avez fait des rachats, même des petits rachats au cours de l'année, parce qu'à partir du moment où vous sortez l'argent, ça devient imposable.
1: Diane, est-ce que ça répond à votre question?
2: Pas entièrement, parce que je n'ai pas fait de rachat. C'est ça le problème. J'ai pas fait de rachat sur cette assurance-vie, mais je pense qu'il y a deux parties. Il y a une partie investissement et une partie assurance.
0: Alors, qu'est-ce que vous appelez une partie investissement?
2: Parce que dans mon assurance vie, c'est compartimenté. Il y a le capital et il y a une partie épargne, on va dire.
0: D'accord.
2: Et je pense que ces prélèvements sociaux sont sur la partie épargne. Mais moi, j'ai pas fait de rachat.
0: Alors c'est très étonnant. Là, je vous invite à vous rapprocher de votre assureur pour le coup, parce que si vous n'avez fait aucun rachat, ça ne devrait pas apparaître dans votre déclaration de revenus.
1: Voilà, dans tous les cas, Diane, ce qui est important de savoir, c'est vrai que c'est à chaque fois des situations un petit peu complexes, c'est qu'on peut aussi se faire aider. Alors là, ça peut être investisseur, la banque, le réseau, qu'importe, ou le conseil de gestion en patrimoine. Mais sinon, il y a aussi d'autres moyens de se faire aider, Gilles Bosigère, si on est coincé et qu'on est face à un aspect technique sur sa déclaration de revenus.
0: Oui, bien sûr. Alors vous avez des services qui sont mis à disposition déjà par l'administration fiscale, qui répond aux questions des contribuables. Alors il faut arriver à les joindre, parce qu'évidemment, il y a beaucoup de sollicitations sur cette période.
1: Mais on peut faire un mail, les appeler, prendre rendez-vous. Enfin,
0: tout
1: voilà,
0: à fait. Tous ces moyens, vous avez la messagerie en ligne sur votre espace impôt.gouv qui fonctionne plutôt bien. Mmh. Alors, encore une fois, il faut tenir compte du fait qu'ils sont eux-mêmes très sollicités dans cette période, donc il faut être patient. Vous avez l'Ordre des experts comptables qui propose un numéro vert qui est ouvert 6 jours au cours du mois de mai, sur lequel vous pouvez appeler. Vous avez un expert comptable qui vous répond bénévolement sur vos questions. Alors, encore une fois, on a beaucoup d'appels et donc on ne peut pas forcément répondre à tout le monde. Et puis, vous avez quand même l'administration fiscale qui met en ligne ce qu'on appelle la brochure, qui est en fait un document explicatif, alors assez épais, mais si vous arrivez à vous retrouver dedans, vous trouverez la situation qui peut correspondre à votre problématique.
1: Bon, et puis il y a aussi les maisons France Service, on va en parler justement dans un instant. Merci beaucoup Diane en tout cas pour votre appel et bon courage pour la suite. J'ai aussi reçu une question de Véronique Gilles Bosigère, je la cite. Mon fils de 20 ans est rattaché à mon foyer fiscal, il est étudiant, vit à 700 km de chez moi. J'aimerais savoir si je peux déduire l'argent que je lui donne pour son loyer, sa nourriture dans ma déclaration d'impôt et quel justificatif fournir.
0: Eh bien, à partir du moment où votre fils est rattaché à votre foyer fiscal, vous ne pouvez pas déduire les sommes que vous lui versez, que vous payez pour lui, parce que vous bénéficiez déjà de la majoration du quotient familial, la fameuse demi-part supplémentaire. Okay. Si vous engagez beaucoup de dépenses pour votre fils, il peut être opportun de faire une simulation et de regarder si vous n'avez pas intérêt à ce qu'il fasse sa propre déclaration de son côté. Vous allez perdre la demi-part liée à votre fils, mais vous pourrez déduire les sommes que vous versez, ce qu'on appelle les pensions, alors dans la limite de 6 800 € par an, mais vous pouvez le déduire. Mais c'est l'un ou l'autre. Soit vous le rattachez et vous bénéficiez de la demi-part, soit il se détache et vous pouvez déduire les dépenses que vous payez pour lui dans le cadre des pensions.
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1: On est en version magazine. Le thème aujourd'hui, on remplit ensemble notre déclaration de revenus avec Gilles Bosigère, expert comptable, et Sabrina Garnier qui vient de nous rejoindre. Bonjour Sabrina.
5: Bonjour.
1: Bienvenue, vous êtes animatrice départementale des maisons France Service de la Mayenne. Est-ce que vous pouvez nous rappeler les missions, les principales missions d'une maison France Service?
5: Bien sûr. Donc France Service, c'est un dispositif qui est déployé par l'État afin de garantir à chaque usager un accompagnement de proximité dans ses démarches administratives du quotidien. Et on en trouve une à moins de 20 minutes de son domicile. Donc l'accès est gratuit. Il y a 18 France Service en Mayenne et on vous accompagne dans les démarches auprès de la CAF, la CPAM, France Travail et actuellement la DGFiP.
1: Ah voilà, la DGFiP, donc c'est ce que j'allais vous demander. Vous pouvez donc nous aider aussi sur la déclaration de revenus. Mais comment ça se passe concrètement? Donc là, des auditrices, des auditeurs nous écoutent partout en France. Donc vous le dites, on a une maison France Service à une vingtaine de minutes de chez soi. On prend rendez-vous, on vient directement. Et puis, sur quoi on peut nous aider pour la déclaration de revenus?
5: Alors, donc, dans une France Service, les usagers peuvent se

0: présenter avec ou sans rendez-vous. Donc c'est vrai, on accompagne principalement les déclarations de revenus simples de premier niveau. Après, quand c'est un petit peu plus technique, on a la chance d'avoir la DDFiP qui fait des permanences dans nos francs services, qui renforce actuellement pour la campagne de déclaration de revenus. Ça permet d'aider à remplir, de répondre aux questions, d'accompagner les personnes un petit peu moins à l'aise. Et c'est ce qu'on fait aussi en tant que conseiller France Service. On vous accompagne sur les démarches dématérialisées ou pas.
1: Oui, c'est ça qui est intéressant, c'est que parfois il y a la barrière numérique. Hein, concrètement, on n'est pas tous égaux devant Internet et un ordinateur. Et là, vous pouvez aider les usagers justement à franchir le pas et à s'en sortir, même si on n'a aucune notion numérique.
0: Bien sûr. Alors, pour les personnes où vraiment le langage administratif, c'est un mauvais mot dans la bouche, on les rassure déjà. On les rassure, on les sécurise. C'est vrai qu'avec, en ce moment, tout ce qui se passe par Internet, certains n'ont pas envie de faire les choses dématérialisées. Nous, on les rassure de ce côté-là. Et puis, si vraiment ils veulent pas ou s'ils ont aucun d'autre moyen de se connecter, on garde la version papier malgré tout.
1: Non mais voilà, c'est super en tout cas parce que vous faites un boulot remarquable partout en France, dans les territoires. C'est gratuit, c'est vraiment du service public remarquable. Merci beaucoup Sabrina Garnier d'être intervenue et d'avoir expliqué cela donc pour les maisons France Service. Le site internet c'est france-service.gouv.fr. Merci à vous. Gilles Bozigère, une petite question là de Cécile rapidement. J'ai pris ma retraite le 1er juillet 2025. Je vais être imposé sur mon indemnité de départ en retraite, mais y a-t-il une possibilité d'étalement? Comment dois-je remplir ma déclaration pour cela?
2: Alors, votre indemnité, l'indemnité que vous avez touchée, elle est imposable, mais elle constitue un revenu exceptionnel, puisque par nature, vous n'allez pas la toucher plusieurs fois, hein, vous l'avez touchée une fois. Donc, vous ne pouvez pas étaler le paiement de l'impôt lié à cette indemnité. En revanche, vous pouvez nuancer l'impact fiscal en demandant l'application du système du quotient. Donc c'est une case, la OXX, dans laquelle vous allez déclarer cette indemnité. Et l'administration fiscale va calculer votre imposition en limitant l'impact des tranches d'impôts les plus élevées. Donc pas d'étalement du paiement, mais une limitation du barème progressif. Voilà. Donc je vous invite vraiment à remplir cette case et à déclarer ce revenu au système du quotient.
1: En un mot, parce que c'est important, c'est une astuce en quelque sorte, un droit que j'ai découvert, la remise gracieuse. Oui. Si on est dans une situation exceptionnelle, on a vu un changement de situation majeur, on peut demander une remise gracieuse de tout ou partie de son impôt sur le revenu, vrai ou faux?
2: Alors, c'est vraiment des cas extrêmement rares. Ouais. Et en tout cas, vous pouvez faire la demande, c'est un droit. Après, le fait d'octroyer cette remise sur les droits, sur l'impôt, elle est quand même assez rare, hein. C'est assez rare que l'administration fiscale donne suite. Généralement, la remise va plutôt s'appliquer sur les majorations, les pénalités de retard. Sur les droits eux-mêmes, c'est assez rare, mais c'est une possibilité.
1: Gilles Bozigère, expert comptable, avant de nous quitter, vous allez vous prêter au jeu de notre quiz Le Vrai Faux pour finir avec les idées claires sur ce thème de la déclaration de revenus qui nous donne un petit peu des sueurs froides hein, parfois. Bon, première question, vrai ou faux, la déclaration automatique signifie que je n'ai rien à vérifier?
2: Alors faux, il vaut mieux vérifier, mais vous n'êtes pas obligé de le faire parce qu'effectivement, comme elle est automatique, elle partira toute seule.
1: Vrai ou faux, dépenser pour du bricolage donne droit à un avantage fiscal?
2: Alors vrai. Si c'est du bricolage à domicile, vous avez le crédit d'impôt service à la personne.
1: Ah voilà, condition qu'un professionnel vienne chez nous. Hein. C'est absolument. Pas juste on achète les outils et on le fait nous-mêmes.
2: C'est à domicile, il faut que ce soit un prestataire.
1: Vrai ou faux, il vaut mieux attendre la dernière minute pour déclarer, pour avoir les idées claires?
2: Faux. Il vaut mieux s'y prendre à l'avance, l'ouvrir une première fois, redescendre, regarder les informations dont vous allez avoir besoin, parce que la collecte des documents est parfois assez longue.
1: Vrai ou faux, on peut se faire aider gratuitement pour remplir sa déclaration de revenus?
2: Oui, bien sûr. Il y a plusieurs organismes qui le permettent, notamment l'Ordre des experts comptables avec le service Allo Impôt.
1: Allo Impôt donc, et sinon les maisons France Service, et puis les services fiscaux tout simplement, messagerie sécurisée, on disait tout à l'heure, tout ça. Dernière question, vrai ou faux, les informations pré-remplies sont toujours exactes?
2: Faux. Mais c'est assez rare qu'il y ait des erreurs, il faut quand même toujours vérifier. Généralement, ces informations sont transmises par des tiers, donc par exemple votre employeur pour vos salaires, et il a pu faire une erreur.
1: Merci beaucoup Gilles Bosigère, expert comptable. Voilà, j'espère que vous y voyez plus clair, hein, vous qui nous avez écoutés sur votre radio locale ici. 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La semaine prochaine, on va partir en vacances, même avec un tout petit budget. Vous pouvez d'ailleurs envoyer vos questions à paricileséconomies@radiofrance.com.
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1: Bonjour à tous et bienvenue dans votre émission Cinéma, ça tourne, qui nous plonge aujourd'hui au cœur d'un film absolument bouleversant. Le premier film à aborder l'affaire Samuel Paty, souvenez-vous. En octobre 2020, cet enseignant assassiné après avoir été la cible d'une campagne de haine pour avoir montré les caricatures de Mahomet extraites du journal de Charlie Hebdo pendant l'un de ses cours sur la liberté d'expression. L'abandon, c'est le titre de ce film qui retrace donc les 11 derniers jours du professeur.
2: J'ai jamais rêvé d'être un héros. Mais que mes cours éveillent une vocation, ça oui, j'avoue que j'en ai rêvé.
3: Bonjour Monsieur Paty.
2: Aujourd'hui, on va faire une étude de cas. Liberté d'expression, liberté de la presse. Ça vous dit quelque chose?
4: C'est Charlie Hebdo?
2: Exactement.
3: Pas de blague aujourd'hui?
2: Bon allez, une blague pour Drissou. Il y a un problème?
5: Je viens de revoir la vidéo, les vues arrêtent pas d'augmenter.
6: Elle est mensongère, elle donne clairement le nom du collège et de Monsieur Paty. Il faut la faire supprimer.
2: Mais jamais j'aurais imaginé que mon nom entrerait dans les livres d'histoire.
1: Extrait du film L'Abandon de Vincent Garinc, actuellement au cinéma. Et pour nous en révéler les coulisses de tournage, l'interprète de Samuel Paty, Antoine Reynards, qui est avec nous. Bonjour Antoine.
7: Bonjour.
1: Et soyez le bienvenu. Je vais vous demander de vous replonger dans les coulisses de ce tournage qui a longtemps été tenu secret d'ailleurs. C'était l'été dernier en 2025. Quelle est la première image du paysage ou du décor qui vous revient en tête en repensant à ce tournage?
7: Le collège. En fait, on avait un collège rien que pour nous, et donc c'est vrai qu'on était un peu abrités, et c'était confidentiel, parce que souvent sur ce genre de projet très sensible, très polémique, en fait le film, moi personnellement, il me fait pas peur, il est très très proche du réel, mais ce qui fait toujours un peu peur, c'est ce qu'on peut dire du projet en amont. Et donc le risque, c'est qu'il y ait des procès d'intention, en fait, et donc des espèces de bad buzz autour de « Ah, ils font ce film ». Donc le fait que le film soit assez confidentiel, qu'on soit dans ce collège, à l'abri de tout, entre nous, en train de faire ce film, et maintenant que le film sort, bon ben voilà, on peut parler du film, il n'y a pas de...
1: Oui.
7: Il y a un vrai débat sur des vrais arguments, sur des vraies choses.
1: Ouais. Et vous avez donc un collège pour vous,
7: On avait un collège pour nous.
1: Pour toute l'équipe de tournage.
7: Complètement.
1: Incroyable.
7: Donc on avait chacun notre classe, et maintenant les enfants sont très très encadrés, donc comme il y avait... Les enfants, ils travaillent peu d'heures par jour, donc on faisait le matin avec une classe, l'après-midi avec une autre classe, entre-temps avec d'autres enfants. Donc en fait, il y avait une armada d'enfants, une armada de coachs et livres qui géraient tout ça, et moi dans mes salles à côté, donc on avait tout le collège pour nous, quoi.
1: Vous venez de citer Liv, donc, puisqu'à vos côtés, notre métier de l'ombre du jour est responsable enfant pour le cinéma. Liv Charpentier, bonjour.
8: Bonjour.
1: Est-ce que vous pouvez nous expliquer tout simplement déjà en quoi consiste votre rôle responsable enfant pour le cinéma?
8: Responsable enfant, on gère tout ce qui est la sécurité des enfants, tout ce qui est la loi, c'est-à-dire, voilà, comme tu dis si bien, les horaires à respecter. Et on fait aussi le lien avec la production, l'équipe technique. Aussi tout ce qui est maquillage, habillage, coiffure, HMC, qui aussi pour les rôles sur ce film, mais on avait aussi pour la figure, où ils étaient aussi assez, avec les tenues, parce que comme ils étaient assez récurrents, il fallait qu'ils gardent les mêmes tenues, donc ils revenaient avec des bagages, donc il y avait tout ça à gérer, et puis à monter aussi une équipe, parce qu'on avait quand même, comme tu dis si bien, beaucoup d'enfants.
1: Donc, combien à peu près d'enfants
8: on n'était pas tout seul.
1: Sous votre responsabilité.
8: Maximum, il y avait, je dirais, 110 dans une journée, quoi. Mais ils ne venaient pas tous en même temps, donc c'était échelonné. Donc on avait une équipe d'encadrants, qui connaissaient bien les ados, avec le BAFA, etc. Donc on avait un pour 10, c'était un peu le chose classique. Donc on les mettait par classe, et ils avaient deux encadrants par classe. Enfin voilà, c'était assez bien organisé.
1: Et alors, bien sûr, la question qu'on se pose, c'est est-ce que les fameuses caricatures de Mahomet qu'on voit dans le film ont été présentés aux enfants?
7: La question s'est posée, et même pour le film, après, c'est un peu comme c'est-à-dire qu'il fallait prévenir, parce que c'est une caricature, par nature, elle peut heurter, elle peut être, elle est faite pour titiller, pour interroger, donc elle peut heurter. Donc il y avait prévenir, savoir que tout le monde était d'accord avec ça. Et ensuite, dans le film, si on ne les avait pas du tout montrés, ça aurait été extrêmement choquant, puisque c'est ce qui s'est passé. Donc il y a quelque chose, on montre ce qui s'est passé, et le but, c'est de comprendre les tenants et aboutissants de l'affaire.
1: Ouais.
7: Donc c'est pas la même visée que de montrer une caricature quand on le fait pour interroger, pour questionner. Là, c'est montré pour donner les tenants et aboutissants de ce qui s'est passé sur cette affaire.
1: Mais est-ce que sur le tournage, ça a créé justement de vrais débats autour du sujet, et notamment avec les enfants qui jouaient vos élèves?
7: Bizarrement, j'ai l'impression que pas tant que ça, si.
8: Ouais, il y en a eu en fait avant que tu rentres en jeu.
1: Ah, alors secret de tournage, allez-y, les charpentiers.
8: Le matin, il fallait bien sûr que ta classe, rassembler que ces enfants-là. On n'a pas fait les autres pour pas justement que ça aille. Mais en fait, on s'aperçoit qu'ils avaient déjà vu pour la plupart ces caricatures-là. Mais dans la séquence, il fallait au moins 5 ados. Ils devaient pas, dans l'histoire, en fait, ils devaient se cacher les yeux. ne pas voir, avoir entendu tout ça, etc. Donc on avait cette classe, on leur a expliqué ce qu'ils allaient se passer et ce qu'ils allaient voir. On décrivait les images sans leur montrer vraiment, mais on leur a dit voilà, on va vous montrer certaines caricatures. Il y en a qui connaissaient pas du tout Charlie Hebdo, qui avaient jamais entendu parler, donc c'était étonnant pour des ados 14-15 ans. Et il y en a qui voulaient absolument pas voir.
1: Ah oui. Donc,
8: ouais, on en a eu deux comme qui voulaient absolument pas voir cela. Donc, ce qui était très bien pour nous, en fait. Et tous les autres voulaient le voir. Donc, on a un peu déterminé les enfants qui devaient ou pas. Mais oui, il y en a deux qui voulaient pas et du coup, ils l'ont pas vu. Mmh. Et on a fait en sorte que ça se, que eux, en tout cas, tu l'as peut-être pas repéré, mais.
7: Non, mais c'est vrai qu'en fait, nous aujourd'hui, les enfants sont extrêmement protégés sur un plateau.
1: Ouais.
7: Donc. On a beaucoup moins accès à eux, donc c'est pas étonnant que je sois pas au courant des débats qui ont lieu entre eux, parce qu'en fait, ils sont avec moi quand on joue, mais sinon, ils sont vraiment protégés par une équipe un peu dans leur monde, donc moi, je peux pas aller leur parler. À la fin de la journée, il y en a un ou deux qui veulent faire des selfies parce qu'ils ont vu la vie scolaire et que la vie scolaire, c'est la référence des gens
1: présents. D'ailleurs, c'est drôle parce que vous jouiez aussi un prof d'histoire géo.
7: Ouais. Ouais. Complètement.
1: Ça vous va bien. Oui. Alors justement, vous dites que Antoine Reynard, que les enfants sont de plus en plus protégés, encadrés sur les plateaux de tournage. Liv Charpentier, vous, en tant que responsable des enfants, de quoi faut-il, entre guillemets, protéger les jeunes personnes sur un tournage de cinéma? C'est quoi le risque?
8: Ils sont quand même dans un monde d'adultes. Et ils s'en rendent pas forcément compte. Les adultes non plus. Et ils veulent assez souvent faire ami-ami avec les ados et se mettre un peu à leur niveau. Donc des fois on a dit ouais, comment ça va et tout. En fait non. C'est comme toi et moi, on parle normalement. Donc c'est vrai, des fois ça fait un peu. Du coup les ados sont plus amenés à aller voir. Les adultes, et c'est vrai que pour la concentration, c'est un peu compliqué quand t'as les enfants qui veulent voir Antoine de Régulière Mort, que c'est une séquence où il doit se concentrer.
1: Ah oui, d'accord.
8: Donc on leur dit, on verra ça à la fin de journée, des choses comme ça. Et puis, des fois, on a aussi des cas où la mise en scène sur ce tournage, des fois, est venue me voir en me disant, ça va là, est-ce qu'on aura bien parlé, on leur a... Donc voilà, c'est de plus en plus, en tout cas, on remarque que l'équipe technique... prend de plus en plus conscience que c'est des enfants et qu'on peut pas allonger les journées à tout va parce que
1: allonger les journées ça veut dire déborder du temps
8: là il y a de plus en plus de films qui on arrive à rentrer dans les horaires et celui-là en tout cas ça a été le cas parce que la mise en scène a fait un boulot mais colossal pour les enfants partaient à l'heure arrivent à l'heure et c'est pour ça qu'on a eu des énergies sauf un ou deux qui s'est endormi en classe, mais...
1: Ah, c'est vrai ? Il y a eu des endormissements pendant le tournage sur votre scène ?
7: Pour un tournage, c'est... eux, ils sont trop contents, la première scène, ils sont au spectacle, ils vivent la scène, on les fait improviser, ils improvisent. Et la deuxième fois, ils trouvent ça nul. C'est une répétition toute la journée. Donc, il va falloir qu'ils se. Voilà, il faut qu'ils acceptent qu'il n'y a plus de surprise pour eux. Et pourtant, ils doivent rejouer la surprise.
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1: Avec nous, le comédien Antoine Reynard, que vous avez certainement découvert dans le film 120 battements par minute, souvenez-vous, il y a presque 10 ans, et qui revient en tête d'affiche d'un film. Oui, ça vous fait grimacer. Ça fait déjà 10 ans, Antoine. Et vous revenez donc à la tête d'affiche donc, de ce film courageux, bouleversant, L'Abandon, ou les 11 derniers jours de l'enseignant Samuel Paty. Avec nous aussi, Liv Charpentier, en charge des enfants qui étaient extrêmement nombreux sur le tournage de ce film. Liv, Antoine, c'est l'heure de la séquence souvenir sensoriel de tournage. Antoine, en vous replongeant dans les souvenirs de ce tournage à l'été 2025 en banlieue parisienne, quelle odeur vous revient instantanément ? Vous pouvez prendre votre temps.
7: Non, en fait, c'est plus quand on a tourné mon appartement. J'avais un appartement, et on avait tout un appartement pour les loges au-dessus, qui était un appartement complètement dans son jus. Ouais, mon appartement qui n'a pas bougé depuis les années 60, c'était de la moquette qui n'avait pas bougé depuis les années 60.
1: Qui n'avait pas été changé depuis 60 ans.
7: Rien n'avait été changé. Et donc on était tous dans cet appartement à se préparer avec les costumes, à pouvoir difficilement respirer tellement c'était dans son jus. Et où, voilà.
1: Une odeur un peu suffocante. Liv, quel accessoire vous a particulièrement marqué sur ce tournage?
8: Bah, moi, c'était les quatre couleurs.
1: Le stylo quatre couleurs.
8: C'est-à-dire parce que les enfants en ont toujours un dans la trousse. Et ils n'arrêtaient pas de jouer avec.
7: Ils ne se rendent pas compte parce qu'en fait sur chaque prise il y a quelqu'un qui fait tic, tic, tic, tic, tic, tic. Et en fait ça casse le son. Enfin, je veux dire, il y a un truc où le son n'est pas utilisable si on a quelqu'un qui est à côté du micro.
1: Là, je le fais avec mon stylo.
7: Exactement.
1: C'est ça. C'est ce son-là.
7: Et en fait, si on a ça sur chacune des prises, ben, on ne peut pas utiliser le son.
1: Ah, ben oui.
7: J'ai eu des petites crises d'autorité.
1: Antoine Reynard, je tiens à préciser que ce n'est évidemment pas un biopic sur Samuel Paty. Non. Vous n'êtes pas donc dans l'imitation pure de ce professeur, mais vous avez quand même travaillé sur des petites choses de sa personnalité, des détails que vous avez pu travailler, notamment grâce à la sœur de Samuel Paty que vous avez rencontrée.
7: Oui, Michaël. En fait, moi, j'ai laissé vraiment. J'ai pris ce qu'on m'a donné. Il n'y avait pas de volonté de me faire accéder à d'autres archives que celles qui sont connues. Et c'est vrai que quand on s'est vu, on a parlé pendant 2 heures. Et à la fin, elle m'a dit, OK, super, ce que tu fais avec tes mains, c'est génial, c'est exactement ça. Je dis, qu'est-ce que je fais avec mes mains? En fait, je parle avec mes mains, mais ça, c'est moi dans la vie. J'étais pas du tout en train de jouer. En plus, j'étais vraiment juste en train de parler de l'affaire. Elle m'a dit, souris moins. J'étais là, OK. Et elle m'a donné des choses sur ce qu'il faisait, il avait toujours une écharpe parce qu'il avait peur de perdre sa voix.
1: Les petites blagues qu'il faisait à la fin des cours, c'est vraiment les siennes.
7: Alors, il y en a peut-être une ou deux parce que j'ai rajouté des blagues que j'avais cherchées moi aussi.
1: C'était vraiment les siennes en plus.
7: Il y avait son carnet, il y avait des blagues de lui, effectivement. Et je crois qu'il y en a une qui n'est pas de lui parce qu'il y a des moments, je finissais par. Pour aussi faire rire un peu les élèves, je changeais un peu les blagues de temps en temps pour les surprendre.
1: Pour spontané, ouais.
7: Ouais. Donc, oui, il avait ses petites blagues. Ringarde, faut le dire. C'était un peu des blagues.
1: Moi, j'ai trouvé ça drôle.
7: On a gardé les meilleurs.
1: C'est ça. Liv Charpentier, comment devient-on responsable enfant pour le cinéma?
8: Pour l'instant, il n'y a pas de formation. Je crois que c'est en cours. Ça sera peut-être prochainement, mais pour l'instant, il n'y en a pas. Donc, je sais que c'est donc obligatoire depuis quelques temps. C'est vrai que c'est un casse-tête pour les productions, parce que qui engager de fiable? C'est vrai que ce n'est pas évident en ce moment. Il faut voir les CV, il faut voir.
1: Vous avez fait quoi, par exemple, avant pour en arriver là?
8: Moi, j'ai fait beaucoup de. Bien en amont, j'ai fait des castings figures.
1: D'accord.
8: On a été beaucoup avec des enfants, parce que chaque film, il y a toujours des enfants. On a encadré tout ça. Moi, j'ai fait beaucoup de. Bah, j'ai fait le BAFA, pas mal de petites choses. Je suis encore avec des enfants en ce moment. Donc, c'est vrai qu'on reste un peu dans le contact.
1: Antoine Reynard, avec quoi avez-vous envie que les spectateurs repartent après avoir vu le film L'Abandon?
7: Avec plus d'armes dans le sens. Plus d'armes intellectuelles, moins d'idéologie et plus de connaissances, j'ai envie de dire. Plus de faits. Je pense qu'on peut repartir avec de la colère, avec de la tristesse et en même temps avec une force de vie maintenant je comprends mieux.
1: Ça prône la nuance aussi.
7: Exactement.
1: Dont on manque beaucoup actuellement. L'Abandon, un film incroyable, pétri de nuances justement sur les rouages et l'engrenage d'un mensonge qui tourne au cauchemar. Un film signé Vincent Garinc, librement adapté du livre Les derniers jours de Samuel Paty de Stéphane Simon. C'est avec Emmanuel Berco, Marie-Sona Condé, Emma Boumali, Nejim Bouizoui, pour ne citer que. Et vous Antoine Reynard, vous êtes vraiment très très impressionnant dans ce film. Je tiens à le souligner, bravo. Bravo pour ce film courageux et merci d'avoir été avec nous dans cette tournée. Merci Liv Charpentier d'être venu nous parler de votre métier de l'ombre, responsable enfant pour un plateau de tournage. Ça fait combien de temps
8: que je tourne? Responsable enfant, une vingtaine d'années. Ouais.
1: Eh ben bravo pour ce parcours. Ça tourne, c'est tous les dimanches sur votre radio ici, dès 13h et à n'importe quelle heure de la journée sur ici.fr en replay.

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2: De très bonne heure, vous êtes là et nous aussi, votre équipe du dimanche est parfaitement en place. Fabien à la rédaction en chef, Justin à la technique. Pour vous accueillir au standard ce matin, c'est Marian et pour l'actualité, Valentine Letesse. Bonjour Valentine.
3: Bonjour François-Xavier, bonjour à tous.
2: Et une chaleur de tous les records.
3: Jamais une vigilance à la canicule n'a été déclenchée aussitôt en France quand les records de température se multiplient.
2: Explications et détails dans les infos, c'est dans un instant.
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2: Dimanche 24 mai, soyez les bienvenus de bonne heure. Ici, il est 6h. Les infos, Valentine à la une, la plus précoce des vigilances canicules de l'histoire.
3: Une vigilance jaune, mais une alerte météo quand même pour le département du Finistère. Face à une chaleur intense et risquée pour les plus fragiles, plus de 31 degrés annoncés à l'ombre à Brest, Quimper, Douarnenez, Concarneau, une première en France, Laura Bléré.
4: Oui, Météo France est formelle. Jamais une vigilance jaune canicule n'avait été émise dès le mois de mai, depuis qu'elle a créé son dispositif, soit 2004 pour les canicules. Ça fait quelques jours que Météo France alerte sur un épisode de chaleur précoce qui secoue toute la France, dû à un dôme de chaleur, comprenez, de haute pression qui agissent comme un couvercle et gardent la chaleur en provenance d'Afrique du Nord sur l'Hexagone. Le Finistère reste le seul département en jaune sur la carte météo, car les températures de la nuit ne vont pas beaucoup redescendre. Comme en été, la préfecture incite donc à la plus grande prudence, beaucoup d'hydratation, éviter de sortir et de faire de l'exercice physique aux heures les plus chaudes et maintenir autant que possible son logement au frais, par exemple en ouvrant ses volets que le soir.
3: Des conseils à bien retenir aujourd'hui avec des températures jusqu'à 10 degrés au-dessus des normales de saison. La météo à la fin des infos et le plus chaud est à venir. Le pic des températures est attendu entre ce dimanche et mercredi.
2: Le verdict au procès de Guillaume Bussy.
3: 25 ans de prison avec une période de sûreté des deux tiers pour les viols avec torture et la prostitution forcée de son ex-compagne Laetitia pendant les 7 années de leur relation. Une condamnation acclamée devant la cour d'assises des Alpes de Haute-Provence, Mathilde Romagnan, par les dizaines de soutiens de cette mère de famille de 42 ans.
5: Des applaudissements nourris devant le palais de justice de Digne-les-Bains. Une vingtaine de militantes sont là, membres du collectif féministe 8 mars toute l'année. Sur leur pancarte, elles ont écrit « Forte et libre », des mots que Laetitia s'est tatoués sur le corps. Elles l'ont soutenue pendant les 6 jours du procès, l'acclamant à la fin de chaque éprouvante journée. Visiblement fatiguée et très émue, Laetitia n'a pas voulu s'exprimer. Tout ce qu'elle a pu dire, c'est « merci beaucoup » d'une toute petite voix. Son avocat, Maître Neger, se dit satisfait de la peine prononcée.
6: Soulagé surtout que enfin Laetitia et ses enfants soient reconnus comme victimes dans ce dossier, qu'ils soient évidemment condamnés, mais qu'ils soient aussi condamnés pour l'ensemble des faits pour lesquels il était poursuivi, c'est-à-dire à la fois pour ses viols, pour ses actes de torture et de barbarie, pour le proxénétisme. Donc c'est une décision qui est très satisfaisante.
5: Laetitia a refusé le huis clos pour sensibiliser sur les violences conjugales, exposant ainsi au public les menaces, les coups et les pratiques sexuelles extrêmes et dégradantes que lui a imposé son ancien compagnon sous couvert de relations sadomasochistes.
3: Guillaume Bussy a maintenant 10 jours pour faire appel de sa condamnation. Un accord de paix entre l'Iran et les États-Unis, largement négocié selon Donald Trump, mais rien ne dit qu'il sera conclu tant per Téhéran. Le projet d'accord inclut la réouverture du détroit d'Hormuz, mais le dossier nucléaire et l'avenir des stocks d'uranium enrichi de l'Iran n'en font pas partie.
2: 6h03 sur votre radio ici et le doublé Valentine de l'UBB.
3: Et pour la deuxième fois d'affilée, l'Union Bordeaux-Bègles remporte la Champions Cup de rugby et de la plus belle des manières face aux Irlandais du Leinster. Victoire 41 à 19 à Bilbao. De quoi soulever les foules jusque dans l'antre bordelaise, Stéphanie Scock, où 20 000 supporters ont suivi le match sur écran géant.
7: Le Stade Chaban, debout au coup de sifflet final dans la tribune présidentielle face à l'écran géant. Les supporters exultent.
8: C'est exceptionnel, la deuxième étoile, on l'avait dans les yeux, maintenant là sur le maillot.
7: Ils sont ivres de joie. Cyprien balance son béret en l'air.
9: C'est ça l'amour du rugby, c'est ça que j'aime. Purée, ça fait du bien.
8: On est champion, quoi. On est champion.
7: La pelouse de Chaban était vide, mais en tribune, ils ont vibré.
8: C'est beau de voir que même quand les joueurs sont pas là, l'ambiance est la même, quoi. C'est tout cette ville est derrière ce club. Il y a un vrai truc, quoi. J'avais fait les quinconces l'année dernière. Et là, le faire à Chaban, c'est vrai que ça rajoute, il y a quelque chose en plus.
1: On est entre amis, on est en famille, on partage quelque chose d'extraordinaire. Ah voilà, la petite deuxième étoile, c'est cool.
9: Et voilà, on est reparti pour une nouvelle saison, c'est la fête.
7: La fête en famille, car oui, l'UBB, c'est une très grande famille, nous dit Sarah.
10: Moi, j'étais avec mes voisins de stade, on s'est rencontrés au stade quand on s'est abonnés il y a 3 ans. Et là, on voulait être ensemble, on n'avait pas réussi à avoir de place pour être à Bilbao. Donc on est venu ici et là c'est incroyable. L'année dernière j'étais à Cardiff, mais là avec eux ici ça a encore une autre saveur et le doublé c'est incroyable.
7: Loin des yeux mais près du cœur, les supporters attendent maintenant le retour des joueurs. La fête s'annonce encore très belle ce dimanche à Bordeaux.
3: Et arrivée prévue des joueurs à Bordeaux à partir de 15h. Avant ça, coup d'envoi de Roland-Garros à Paris. 12 Français participent au tournoi de tennis Porte d'Auteuil. Après l'abandon d'Arthur Fils, le numéro 1 tricolore souffre de douleurs à la hanche. Et puis, la Palme d'Or récompense cette année au Festival de Cannes un manifeste à la tolérance et à l'ouverture aux autres.
11: Christian Mungius, Fjord.
12: L'état du monde aujourd'hui n'est pas, disons, la meilleure. Je ne suis pas très fier de ce qu'on laisse à nos enfants. Et je crois qu'avant de leur demander de faire des changements, c'est important que nous, on fait un petit changement et ça devrait commencer avec nous.
3: Le réalisateur roumain Christian Mungiu et son film Fjord qui raconte l'arrivée en Norvège d'un couple évangélique et leurs 5 enfants pris en grippe par les autorités face à leur culture rigoriste.
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3: La météo, François-Xavier, et c'est l'été.
2: Ben oui, dimanche de Pentecôte estivale. Vous avez raison, Valentine, avec cette chaleur, vous en parliez à l'instant, qui continue sa progression et de pair, l'anticyclone qui nous protège toujours. Résultat, grand ciel bleu dès le lever du jour sur l'ensemble de nos régions. On notera toutefois la présence de quelques nuages sur la côte aquitaine et le Roussillon et d'un petit peu de vent en région toulousaine ainsi que sur le golfe du Lion. Et puis en après-midi, toujours cet avant-goût d'été, le soleil omniprésent sur l'Hexagone et l'île de Beauté. Attention en revanche à une concentration de nuages un peu plus massive avec un risque d'averse en fin de journée en altitude sur les Pyrénées, les Alpes et le Massif central. Vos températures, vous l'avez dit Valentine Le Tess, on est au-dessus des normales de saison, 10 degrés hein, c'est ça au-dessus des normales de saison. La chaleur domine donc ce matin, c'est déjà très élevé avec 23 degrés pour Annecy, nous avons 25 à Calvi et Thionville, 26 pour Arras, Limoges et Aurillac, 27 à Nantes, 28 du côté de Bordeaux, dans la journée comptez entre 27 et 33 degrés, valeur la plus haute notamment pour Valence où vous nous retrouvez sur votre radio locale ici de Romardèche.
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2: En 2021, cette chanson a réussi la très jolie performance d'arriver en 7e position des titres les plus écoutés en streaming musical, dépassant le milliard d'écoutes cumulées, preuve irréfutable que ce Don't Stop Me Now est et restera définitivement dans la légende. Voici Queen sur votre radio ici, bon réveil. 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

0: Merci de nous confier votre réveil du dimanche 24 mai 2026. Votre radio ici, c'est Queen ce matin avec Don't Stop Me Now.
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0: Focus ce matin, Valentine, sur les bras qui manquent de tonicité. Perdre du gras uniquement au niveau des bras, il faut se rendre à l'évidence, c'est pas possible.
3: Mais la bonne nouvelle, c'est qu'on peut renforcer régulièrement nos bras. Ah. Il existe en effet des exercices qui permettent de leur redonner du tonus.
0: Démonstration avec les bras les plus toniques de la bande FM, ceux de notre coach Nordine Attab. 2 minutes pour être en forme, retrouvons Nordine à 6h15. 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Rendez-vous dès 20h50 pour vivre les coulisses de cet événement avant le coup d'envoi de la course à 22h et à 6h20 dans vos coulisses télé. Comment la chaîne arrive-t-elle à transformer ses grands prix en bandes annonces dignes des plus grands films au cinéma? Réponse de Thomas Sénécal et les directeurs des sports de Canal+, au micro de Patrice Gascoin ce matin. Et pour la musique de votre dimanche, Blondie est dans les starting blocks.

0: C'est la brune de contrebande. Voilà, pardon, je rigole.
1: Je l'avais senti, je sais pas pourquoi. Qu'est-ce voilà. qu'elle a dit, la chanteuse?
0: Bah, elle est pas très fan, hein, forcément. Alors, figurez-vous que Valentine, c'est néanmoins pas partie en procès, ça aurait pu, bien évidemment. Les deux parties ont, si j'ose dire, fait preuve d'intelligence, on n'en doutait pas. D'une part, la brasserie qui, après avoir reçu une mise en demeure de notre Mimi nationale, a présenté ses excuses, via une lettre manuscrite, c'est quand même plutôt joli. Et de l'autre, la chanteuse qui, touchée par ce geste, a laissé tomber les poursuites.
1: En fait, Mireille Mathieu, elle aime la bière.
0: Ouais, je pense que c'est ça. Et puis surtout, elle a la grande classe, Mireille. Et nos amis brasseurs qui peuvent désormais chanter tous en chœur.
2: Pardonne-moi ce caprice d'enfant. Pardonne-moi, reviens-moi.
0: Allez, à votre santé, madame Mireille.
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0: Grande gagnante de la Star Academy 2025, la talentueuse Marine vous propose sur la réédition de son album Cœur maladroit le titre Escroc et que vous découvrez ce dimanche sur votre radio ici à 6h13.

0: La visite de Marine sur votre radio ici, elle nous proposait son tout dernier single, il s'appelle Escroc. Merci d'être avec nous en ce dimanche de Pentecôte. Et il est 6h15, rester en forme chaque jour, c'est possible. Et oui, grâce à des routines très simples, partagées par notre coach Nordine Attab. Bonjour Nordine.
1: Bonjour.
0: Les bras qui manquent de tonicité, comment est-ce qu'on peut y remédier simplement, Nordine?
1: Déjà, il faut savoir une chose. On ne peut pas cibler une perte de gras uniquement sur les bras. Mais en revanche, on peut les renforcer pour leur redonner du tonus. Et ça, ça change beaucoup de choses visuellement. L'idée, ce n'est pas de faire compliqué, mais de faire régulièrement. On débute par un premier exercice assis sur l'avant d'une chaise. Vous posez les mains de chaque côté. Et là, vous avancez légèrement les pieds afin d'amener les fesses dans le vide. Et ensuite, vous fléchissez les bras afin de descendre les fesses vers le sol. Et enfin, vous poussez sur les mains afin de revenir bras tendus et relever les fessiers. Vous pouvez effectuer 3 séries de 10 à 12 répétitions. Et grâce à ça, vous allez tonifier l'arrière des bras.
0: Donc Nordine, on travaille directement la zone qui pend en fait.
1: Exactement. Les triceps sont souvent peu sollicités dans le quotidien. Et pourtant, ce

0: eux qui donnent cette sensation de bras tonique. D'ailleurs, ça me donne une idée d'exercice. Vous allez vous placer devant un mur. Vous tendez les bras afin de poser les mains sur le mur. Et à partir de là, vous allez reculer légèrement les pieds afin d'incliner le corps vers l'avant. Et à partir de cette position, vous allez inspirer en amenant les coudes sur le mur afin que les coudes viennent toucher le mur. Et ensuite, vous poussez sur les mains afin de revenir bras tendus. J'inspire, je descends les coudes, je souffle, je pousse. Et grâce à ça, vous allez avoir un exercice complet qui va vous permettre non seulement d'effectuer une séance de gainage, mais en plus de tonifier l'arrière des bras. Et vous pouvez effectuer 3 séries de 10 à 12 répétitions. Côté sport, misez sur la natation. Par exemple, que ce soit la brasse ou le crawl. Lorsque vous allez utiliser la résistance de l'eau, vous allez avoir un travail complet du triceps. Par exemple, sur le crawl. Lorsque je suis avec la main sous l'eau et que je ramène de l'eau derrière. Allez, à vous de jouer.
1: Merci beaucoup Nordinatab. Et si vous qui nous écoutez, vous souhaitez compléter avec d'autres petites routines très efficaces pour redonner du tonus à vos bras, Nordine vous donne rendez-vous sur notre site ici.fr. Et puis, sachez également que tous nos podcasts forme et bien-être vous attendent sur l'appli Radio France. 6h18, votre week-end de Pentecôte se poursuit en musique avec Les Innocents qui vous présentent avec grande joie ce matin un homme extraordinaire sur votre radio ici.

0: Victorieux de 4 victoires de la musique au début des années 90, JP Nataf et la clique des Innocents pour vous chanter Un homme extraordinaire à l'instant sur votre radio ici.
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0: Et il est 6h21, accueillons celui qui a ses entrées dans toutes vos chaînes de télé préférées. Bonjour Patrice Gascoigne.
2: Bonjour François-Xavier, bonjour à tous.
0: Pour ces coulisses télé du dimanche, Patrice, vous nous parlez télé et Formule 1. Et la chaîne qui fait du bruit à ce sujet, c'est Canal+.
2: Si vous avez un voisin qui regarde les Grands Prix de Formule 1 sur Canal+, il est possible qu'il monte un petit peu trop le son. Alors préparez-vous parce que ce soir c'est le Grand Prix de Formule 1 du Canada en direct du Montréal qui vous tend son volant. La Formule 1, la télévision française, ça se regarde sur Canal+, en l'occurrence dès ce soir. Ça commence à 20h50 avec le magazine La Grille Formule 1 qui vous présente les enjeux, les forces en présence sur la grille de départ. Départ du Grand Prix du Canada qui aura lieu à 22h en direct, toujours devant les caméras de Canal+. Et pour vous donner envie de regarder, les équipes de Canal+, produisent des bandes-annonces des Grands Prix qui ressemblent furieusement à des bandes-annonces de cinéma tellement elles sont belles, spectaculaire. J'ai demandé au directeur des sports du groupe Canal+, Thomas Sénécal, de nous expliquer si concevoir une bande-annonce l'a impliqué vraiment des techniques de production très particulières. Thomas Sénécal.
3: Ah oui, il y a une patte Canal+ pour les bandes-annonces de sport. La bande-annonce, sa première fonction, c'est, comme son nom l'indique, d'annoncer un rendez-vous. Ça, c'est sa fonction, c'est son aspect utilitaire. Mais le plus de Canal+, c'est d'en faire des vitrines qui incitent, tout autant qu'elles invitent, à venir voir les compétitions sportives. Il y a un vrai savoir-faire Canal+ en la matière. C'est une équipe qui n'est d'ailleurs pas directement reliée aux équipes des sports, mais c'est la direction de l'antenne de mon homologue Vincent Navarro qui crée ces programmes. Et pourquoi les bandes annonces de sport ont-elles un goût particulier sur Canal+? C'est parce qu'en général, elles rassemblent les amateurs de sport et les amateurs de cinéma. Elles racontent le sport comme on raconterait un film. On l'a vu tout à la fin de la saison 2025 de Formule 1, avec une bande annonce qui est devenue vraiment mondiale, virale, dans laquelle finalement on reprenait les codes de Star Wars. Et les pilotes de Formule 1 se sont emparés de cette bande-annonce Canal+. Et c'est ce qu'on est capable vraiment de faire sur Canal+, c'est-à-dire d'associer les codes du sport avec les codes du cinéma.
2: Thomas Sénécal, directeur des sports de Canal+, vous ne regarderez plus comme avant les bandes-annonces sport de Canal+, reconnues dans le monde entier. Presque comme les coulisses télé, finalement. De retour demain, même heure, même endroit. Ouais, ça aussi c'est de la bande-annonce.
0: Ah bah oui, de la bande-annonce de compète. À demain, Patrice Gascoigne, 6h24 sur votre radio ici, dans moins de 6 minutes. C'est le retour de l'info avec vous, Valentine Letest, l'actu française et internationale résumée en 90 secondes. Et puis à 6h32, dans l'info du jour, Valentine.
4: Danger ultraviolet, les Français boudent la crème solaire, pourtant essentielle sous un soleil aussi fort qu'aujourd'hui.
0: Au préalable, vous avez rendez-vous avec Catherine Viguier pour votre horoscope du dimanche. Et tout de suite, avec les Américains de Blondie, voici Call Me sur votre radio ici. Bonjour.

0: plus de 40 millions d'albums vendus dans le monde pour le groupe Blondie et qui permettent de retrouver notamment ces fameux albums, le collector Call Me, que vous réécoutiez ce matin ici. On vous a également réservé Alex Warren pour la suite de la musique. Alex Warren et son puissant Ordinary, ça arrive pour vous sur votre radio ici. Pour le moment, 6h28, bonjour Catherine Viguier.
1: Bonjour François-Xavier.
0: Avec vous l'horoscope de notre dimanche 24 mai 2026. Catherine, aujourd'hui on retrouve une conjoncture plus stable.
1: Ça plaît à certains, mais d'autres aiment que ça bouge. Bélier, bon, la journée n'est peut-être pas top, mais ça vous oblige à être patient. Taureau, aujourd'hui, trouvez un moment pour rêver, vous évader. Gémeaux, vous pourriez tomber sur une personne qui vous en apprend davantage sur vous et sur vos émotions. Cancer, sous votre carapace, il se pourrait bien que vous cachiez de la colère, eh bien exprimez-la. Lion, vos valeurs, votre sens de l'honneur et votre goût de l'exigence sont mis justement en valeur aujourd'hui. Vierge, il ne faut pas craindre la concurrence, c'est important que vous vous positionniez s'il y a une place à prendre. Balance, vous trouvez les bonnes personnes pour former une équipe pour progresser où que vous soyez. Scorpion, c'est une journée super constructive. Vous allez adorer, surtout si vous devez vous déplacer. Sagittaire, de belles perspectives, toujours liées à un ou une autre. Aujourd'hui, vive les finances. Capricorne, favorisez en ce dimanche, lâchez un peu les soucis, profitez d'être vous-même. Verseau, vous avez besoin de retrouver vos proches, les personnes qui comptent pour vous. Poisson, ce dimanche vous invite à la réflexion et ça n'est pas pour vous déplaire. Et pour nous tous, on sort, on part à la découverte des autres.
0: Et avec, on l'espère, de très jolies rencontres à la clé, en tout cas pour ce week-end de la Pentecôte. Merci beaucoup Catherine Viguier. Un horoscope qui est à consulter dans son intégralité. Si vous avez manqué votre signe, par exemple, ça se passe évidemment sur l'application ICI. On vous souhaite un très beau dimanche matin avec nous. Vous écoutez ICI, il est 6h30, toute l'actualité en France et dans le monde. Place aux 90 secondes, c'est avec vous, Valentine Letesse.
2: Record de chaleur battu à Cholet dans le Maine-et-Loire, à Sarzeau dans le Morbihan ou encore à Marville dans le Cher hier, où jamais il n'a fait aussi chaud au cours d'un mois de mai. Le Finistère est même placé en vigilance jaune canicule ce dimanche. Aussitôt dans l'année, c'est une première. 25 ans de prison pour les viols avec torture et la prostitution forcée de son ex-compagne Laetitia. C'est la peine de Guillaume Bussy, impassible à l'énoncé de sa condamnation par la cour d'assises des Alpes de Haute-Provence hier soir. Un ado de 17 ans tué cette nuit dans un camping de Seine-et-Marne. Un garçon du même âge a été interpellé en Seine-Saint-Denis. La police soupçonne une rivalité amoureuse. Quand un bassin minier sinistré retrouve de l'emploi, dans l'Aveyron, deux industriels s'installeront fin 2027 sur l'ancien site de l'équipementier automobile SAM, un terrain racheté par la région Occitanie avec à la clé 375 emplois. Les premiers coups de raquette sur la terre battue de Roland-Garros, avec l'entrée en lice dès ce dimanche du champion serbe Novak Djokovic. L'homme aux 24 titres de Grand Chelem affronte le français Giovanni Mpeci Pericard ce soir à 20h15. Et puis l'échec des Lyonnaises en finale de Ligue des Champions de foot. Les Fénotes ont été battus 4-0 par le FC Barcelone et passent à côté de leur 9e titre européen.
0: 6h32, l'info du jour, Valentine, c'est un sérieux risque de coup de soleil.
2: Après un début mai sous un ciel de Toussaint, nous voilà en plein été avec un très fort indice UV, 8 sur une échelle de 11 sur quasiment toute la France et un indice très recherché par les adeptes des peaux bronzées.
3: Là, on reste jusqu'à que l'indice UV descend à 4 et après on rentre chez nous.
4: Ouais, on regarde l'indice UV, c'est important pour bronzer sur la météo.
5: Vous savez que c'est pas très bon pour la peau quand même.
4: On met du monoil aussi, pour ça, ça protège pas trop.
3: Ouais, ça protège pas, mais au moins ça va plus vite quoi.
2: Comme c'est marseillaise, la moitié des jeunes de 18-24 ans pensent ne pas avoir besoin de crème solaire. Résultat d'une enquête de la FEBEA, la Fédération des entreprises de la beauté. Le constat est même plus large, Sophie Auvigne. Depuis un an, 12% de Français ont arrêté d'en mettre de la crème solaire.
6: Le prix reste un frein et aussi l'idée que ça n'est pas pratique, une corvée à renouveler toutes les deux heures. Il y a aussi les impacts supposés de certains ingrédients sur la santé et surtout sur les océans, en particulier les récifs de coraux. Mais là, ces réticences reculent, les fabricants ont fait des efforts, ils sont reconnus. Mais il y a des catégories de Français qui ne se sentent pas concernés par les risques liés au soleil. Les travailleurs souvent en extérieur, un sur deux seulement, a recours à des produits solaires. Plus largement, 4 hommes sur 10 pensent pensent pouvoir s'en passer. Et puis une nouvelle catégorie que sont les fans de trail en tout genre. Ces longues courses en altitude, donc où le soleil est encore plus mordant, eh bien ces sportifs s'hydratent régulièrement, mais ne pensent absolument pas à une crème solaire.
2: Et pourtant, Sophie, c'est très dangereux de s'exposer sans crème solaire.
6: Les dermatologues estiment que 85% des cancers de la peau peuvent être évités en se protégeant du soleil. Alors d'abord, très simplement, en restant le plus souvent possible à l'ombre, en utilisant toutes les deux heures des crèmes adaptées, à la fois contre les UVA et les UVB, ils sont tous nocifs à leur manière. Chapeau, manches longues, parasol, rien n'est superflu pour les enfants en particulier, même lorsqu'il y a des nuages, les UV passent quand même. Comme dans les cours d'école, par exemple. Très souvent, sans un coin d'ombre, les enfants peuvent y passer plusieurs heures chaque jour. Il est peut-être temps de revoir aussi nos architectures.
2: Et surtout quand on estime que 9 cancers de la peau sur 10 sont causés par une exposition excessive au soleil.
0: Merci beaucoup Valentine Lethès. Le retour de l'info prévu à 7h sur votre radio ici. Et justement, la météo, Valentine, reparlons-en pour ce dimanche 24 mai, dimanche de Pentecôte estivale. Vous l'avez compris, avec cette chaleur qui continue sa progression et de pair, bien sûr, l'anticyclone qui nous protège toujours. Résultat, grand ciel bleu dès le lever du jour sur l'ensemble de nos régions. On notera toutefois à la présence de quelques nuages sur la côte aquitaine et le Roussillon et d'un petit peu de vent en région toulousaine ainsi que sur le golfe du Lion. Et puis en après-midi, toujours cet avant-goût d'été, le soleil omniprésent sur l'Hexagone et l'île de Beauté. Attention en revanche à une concentration de nuages un peu plus massive avec un risque d'averse en fin de journée en altitude sur les Pyrénées, les Alpes et le Massif central. Vos températures, on l'a dit, jusqu'à 10 degrés au-dessus des normales de saison. Cette chaleur qui domine donc ce matin, c'est déjà très élevé avec 23 degrés à Saint-Étienne, nous avons 25 à Porto-Vecchio et Thaon-les-Vosges, 26 pour Amiens, Chartres et Rodez, 27 pour Cherbourg, 28 à Périgueux, et dans la journée, vous comptez entre 27 et 33 degrés, valeur la plus haute notamment pour Avignon, où vous nous retrouvez sur votre radio locale ici Vaucluse.
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0: Vous avez fait, je vous le dis, le meilleur choix pour donner une impulsion positive à votre dimanche matin. En l'occurrence, celui de vous brancher sur votre radio ici. Merci beaucoup. Joe Dassin vous propose de plonger tout de suite dans les yeux d'Émilie.
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0: compagnie de l'inoubliable Joe Dassin sur votre radio ici dans les yeux d'Émilie pour votre réveil douceur en ce dimanche matin.
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0: Ici, votre radio, elle, est toujours auprès de vous, tout comme ce joli cadeau utile, fiable et nécessaire. S'il vous plaît, il s'agit de votre poste de radio. Il est à vous. Si, attention, première étape, vous nous appelez tout de suite au standard, c'est Marian qui vous accueille, 0810 055 056. Et seconde étape, que vous passez sur l'antenne un petit peu avant 7h. Avec Valentine et moi-même, vous nous livrez le message personnel de votre composition. Je vous rappelle que vous êtes totalement libre, mais à vous de jouer tout de suite, 0810 055 056. 6. Également avant 7h, pour la musique de votre week-end, Michel Berger.
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0: Michel Berger avec Celui qui chante et qui va s'y employer assurément sur votre radio ici en ce dimanche 24 mai. 6h39, c'est l'une des méthodes d'arnaque les plus courantes contre nos données dans Vie numérique et Vie privée. Ce matin, Valentine Letess, on s'intéresse au rançongiciel.
4: Oui, imaginez, vous allumez votre ordinateur chez vous ou au bureau et impossible d'accéder à quoi que ce soit. Vos documents, vos fichiers, tout a été crypté. Un message apparaît, vous devez payer une rançon pour les récupérer. Voilà comment fonctionnent ces logiciels malveillants. Et pour les infiltrer dans votre ordinateur, la quasi-totalité des cybercriminels vous tentent un piège d'hameçonnage, du phishing. Un lien dans un mail sur lequel on vous incite à cliquer pour installer le logiciel sur votre appareil.
0: Ouais.
4: Des centaines d'attaques sont lancées chaque année par rançongiciel contre des organismes privés et publics. Même si aujourd'hui, les pirates ajustent leur mode opératoire. Au lieu de crypter les données et de paralyser les hôpitaux, par exemple, les données sont exfiltrées et les criminels demandent une rançon pour ne pas les dévoiler.
0: Alors, que faire, Valentine, si on est victime de ce type d'attaque informatique ?
4: Ne payez pas la rançon pour commencer. Vous n'avez pas la garantie de récupérer vos données, explique la CNIL, la Commission nationale de l'informatique et des libertés. Payer revient aussi à financer des organisations criminelles et à faire de vous une cible potentiel pour d'autres pirates, puisque les premiers ont réussi à vous extorquer. Prenez plutôt les devants. Gardez toujours une sauvegarde de vos données sur un disque dur externe, déconnecté de votre ordinateur pour le préserver des virus. D'ailleurs, pour éviter toute propagation d'un rançongiciel à toute une entreprise, par exemple, la première chose à faire, c'est de vous déconnecter du réseau Internet. Et ensuite, de contacter le service informatique. Si vous n'en avez pas, le site cybermalveillance.gouv.fr vous met gratuitement en relation avec un professionnel spécialisé pour vous accompagner.
0: Ah oui, c'est bon à savoir. Et pour reconnaître une arnaque de phishing en 30 secondes, tous nos conseils sont sur ici.fr, page Vie numérique, Vie privée, votre chronique qui sera de retour samedi prochain à 6h38 sur votre radio ici.
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0: 6h42 sur votre radio ici, on vous accueille avec plaisir et avec, comme chaque week-end, un bond dans l'histoire. Tout de suite, le meilleur de Voyage dans le temps, proposé par Stéphane Bern. Ce matin, nous sommes au temps de l'Empire romain et d'Attila.
7: Roi des Huns, fléau de Rome, Attila meurt. Pas d'épée, pas de champ de bataille, mais d'un vulgaire saignement de nez. Je vais vous raconter. La formule est célèbre. Là où Attila a passé, l'herbe ne repousse plus.
8: Les uns comme moi, il n'y en a pas deux. Je suis le fléau de Dieu.
7: Pendant 20 ans, le roi des Huns a semé la terreur de la Gaule à l'Italie, incendiant villes et campagnes. En 453, il n'est plus seulement un conquérant, c'est une figure qui fait trembler tout l'Occident romain, pire qu'un séisme à Pompéi. Mais derrière le mythe du fléau de Dieu, un homme. Polygame, il cumule les épouses comme certains collectionnent les cartes Pokémon. Au printemps 453, il se marie une nouvelle fois avec la toute jeune Ildiko. Les noces sont célébrées dans la liesse. Et la nuit de fête est fastueuse. Musique, festin, vin à flot. Et sans doute le lac du Connemara à fond pour clôturer la soirée. Oui, parce qu'à toute époque, il y a toujours quelqu'un pour mettre du sardou, classique. Mais au matin, il dit qu'on pousse un cri de terreur. En constatant qu'Attila est gisant devant elle, le bas du visage couvert de sang. Le chef des Huns est mort durant sa nuit de noces. Mais que s'est-il passé? Les rumeurs d'empoisonnement ou d'assassinat vont bon train. Mais une autre hypothèse persiste. Un saignement du nez très abondant durant la nuit peut être causé par une hémorragie cérébrale due à un abus d'alcool au cours de cette nuit de fête. Attila aura résisté aux flèches, aux légions et aux forteresses, mais pas à sa dernière cuite. De là à dire qu'il avait un verre dans le nez. Comme dit le célèbre dicton que je viens tout juste d'inventer, « Nez qui saigne, fin de règne ». Alors, méfiez-vous des fêtes trop joyeuses.
0: Ouais, on se méfie surtout des dictons inventés, même si c'est par vous. Merci Stéphane Bern, Voyage dans le temps, que vous retrouvez pour vos inédits dès demain, lundi, et tout au long de la semaine, bien sûr, sur votre radio ici. C'est juste avant les infos de 8h. Il est 6h44, c'est à la une de Rustica cette semaine, Valentine.
4: Solution naturelle pour moins désherber, parce que les mauvaises herbes ne sont pas toutes les ennemies de notre potager.
0: Alors, quelle solution au pluriel pour en tirer parti ou pour en venir à bout? Démonstration avec Alain Delavie, directeur de la rédaction de Rustica. On le retrouve juste après Alex Warren qui s'invite pour 3 minutes avec Ordinary sur votre radio ici.

0: 6h47, vous écoutez ici, bienvenue si vous venez tout juste de vous brancher chez nous avec Alex Warren et le désormais culte Ordinary.
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0: Solution naturelle pour moins désherber, oui, parce que ça existe, il y en a et nous faisons le point ce matin avec Alain Delavie, directeur des rédactions de Rustica. Bonjour Alain.
3: Bonjour François-Xavier.
0: Dossier à la une de Rustica cette semaine, ces fameuses solutions naturelles. À quoi ça sert tout d'abord Alain de désherber pour bien comprendre?
3: Eh bien, le désherbage, c'est pour éliminer ces herbes que l'on qualifie de mauvaises. Mauvaises, en fait, elles sont pas mauvaises intrinsèquement, mais c'est que elles se sont invitées dans le jardin, là où on les veut pas, parce qu'elles sont gênantes, elles vont empêcher nos légumes de pousser, empêcher nos fleurs de pousser. Quelquefois, elles véhiculent des maladies aussi. Donc, voilà. D'accord. Donc, ce sont des plantes que l'on n'a pas invitées dans le jardin. Et comme on les a pas invitées, eh bien, on a envie de les faire repartir.
0: Voilà. Est-ce qu'il y a des solutions naturelles qui permettent d'éviter la pousse des mauvaises herbes? Ça existe, ça?
3: Oui, ça existe. Alors, bien sûr, effectivement, quand on dit désherber, tout le monde va imaginer une corvée, et c'est bien normal.
0: Un petit
3: enfer.
0: Mais
3: il y a d'autres solutions,
0: ouais.
3: Voilà. Parce qu'en fait, les mauvaises herbes poussent souvent là où le sol est complètement découvert. Donc, on a deux solutions. Soit on met un paillage, c'est de la paille, du foin, ça peut être des cartons, ça peut être une bâche. Soit on met des plantes qui, naturellement, couvrent le sol.
0: D'accord.
3: Et on a une troisième solution, c'est des plantes qui en fait désherbent autour d'elles, qui dégagent des substances soit au niveau des racines, soit dans leurs feuilles, au-dessus de leurs feuilles. Et quand il pleut, ces substances tombent sur le sol. Mm-hmm. Et c'est des substances qui éliminent les mauvaises herbes. On va parler de la sauge officinale, qui est bien connue comme plante aromatique. Eh bien, si vous regardez sous une grosse touffe, dessous, il n'y a strictement rien.
0: D'accord.
3: Pas de mauvaises herbes.
0: Magnifique. Si on fait un petit focus rapide concernant le potager, Alain. Comment est-ce qu'on évite les mauvaises herbes?
3: Eh bien, le potager, c'est pareil. Donc, je parlais du paillage. Effectivement, quand on vient de planter ses légumes, ses tomates, ses courgettes, la terre est à nu tout autour. Eh bien, on va mettre du paillage pour éviter que les mauvaises herbes s'empressent de pousser dès qu'il pleut. Et l'autre solution, c'est aussi, eh bien, de faire en sorte que les légumes couvrent le sol. Et on a des associations qui fonctionnent depuis très longtemps, dont une qui est très célèbre parce que c'était du temps des Mayas, elle a été mise en culture. On fait pousser du maïs doux, pas le maïs à pop-corn, mais le maïs doux. Mm-hmm. On fait pousser des haricots grimpants sur le maïs quand il est bien poussé. Et au pied, on laisse courir des courges. Et en fait, là, il n'y a plus de sol visible. Tout est un couvert végétal. Et là, vous n'avez pas de mauvaises herbes.
0: Merci.
3: Voilà, c'est une des solutions.
0: Merci beaucoup, Alain, pour ce bel aperçu de ce dossier. Solution naturelle pour moins désherber qui est à la une cette semaine de Rustica. Merci, Alain Delavie.
3: Bonne journée.
0: Et à vous aussi, et je rappelle que vous êtes le directeur des publications du magazine Rustica que vous retrouvez dès ce week-end chez votre marchand de journaux habituel. 6h51, nous croisons Michel Berger sur votre radio ici, venu vous partager cette très jolie chanson, celui qui chante justement.

0: vos chansons préférées toute la journée. Et pour le prouver de nouveau, et vous le prouvez bien sûr sur votre radio ici, c'était Michel Berger parmi nous ce matin avec celui qui chante. Il est 6h54, nous allons ce matin dans les Bouches-du-Rhône, du côté de Cadolive, et nous y retrouvons Marion. Bonjour Marion.
1: Bonjour Marion.
2: Bonjour à tous les deux.
0: On est ravis de vous accueillir, ma chère Marion, sur l'antenne. Fidèle auditrice ou nouvellement arrivée, dites-nous.
2: Excusez-moi, je ne vous ai pas entendu.
0: Je vous en prie, il n'y a pas de souci. Je disais fidèle auditrice ou nouvellement arrivée récemment chez nous?
2: Oh non, fidèle auditrice, non, je vous écoute tous les matins en allant travailler, je suis infirmière.
0: Ça fait plaisir. Donc vous bossez aujourd'hui, on en déduit avec Valentine,
2: tout à
0: évidemment.
2: Fait. Oui, tout à fait.
0: Alors quel est votre message, ma chère Marion? Dites-nous tout.
2: Je voulais dire un petit coucou à mon mari qui doit se réveiller, à tous mes collègues infirmiers de France, de métropole, qui soignent des gens toute la journée. Je pense bien à eux et à tous les accompagnants aussi, qui prennent soin des gens malades. Mmh. Une pensée pour tous ces gens-là.
1: Monsieur aussi, quand il se réveille, il écoute Ici Provence.
2: Oui, et très radio aussi.
0: Et
2: oui,
0: comment
2: oui.
0: Il s'appelle, monsieur?
2: Julien.
0: Julien. Est-ce qu'il fait dodo, lui, Julien, le dimanche?
2: Oh non, il est réveillé très tôt, il va courir, c'est un fou.
0: Et est-ce que votre métier d'infirmière, c'était une vocation pour vous, Marion?
2: Non, pas du tout, mais c'est presque par hasard, j'ai envie de vous dire. Mais finalement, c'est un métier que j'aime beaucoup et qui m'épanouit pleinement. Mais c'était pas du tout une vocation, comme quoi.
0: C'est un très noble métier. C'est venu comment?
2: Je vous dis, par hasard, une reconversion, je voulais faire autre chose, et puis j'ai eu un ami qui a eu l'appendicite, je suis allée dans un hôpital, et là, d'un coup de foudre pour l'hôpital.
0: À cause de l'appendicite, c'est intéressant.
2: Oui, vous voyez, comme quoi, vraiment, presque un hasard, mais j'y avais jamais songé avant, quoi.
1: Comme quoi, le hasard fait bien les choses, parfois.
2: Ouais. Oui.
1: Et vive
2: oui,
1: l'appendicite, oui. Ça, c'est super.
0: On pensait pas dire ça un jour, mais on l'a dit, voilà, vive l'appendicite.
2: Voilà, ça crée des vocations, voilà.
0: Exactement. Et qu'est-ce qu'on peut faire, Marion, dites-nous en un mot, à Cadolive en ce week-end, qu'on imagine évidemment ensoleillé par chez vous, avec des températures très élevées?
2: Ah, ben là, les gens, ils sont quand même en plein jardinage, ils préparent l'été, ils nettoient le jardin, les terrasses, on fait des barbecues, on prépare l'été.
1: On se prépare au coup de chaud.
2: C'est ça, c'est ça, tout à fait.
1: Et pour ranger la terrasse, Marion, on a un super cadeau pour vous.
0: Ouais, absolument, Marion. Nous avons le poste de radio aux couleurs de votre radio ici et qu'on vous envoie, bien sûr, directement à la maison à Cadolive. Ça vous fait plaisir?
2: Ah, je suis ravie. Merci beaucoup. Super.
0: On est très heureux de vous avoir eu à nos côtés ce matin avec Valentine. On vous fait un gros bisou, Marion, et vous restez fidèle à votre radio ici. On compte sur vous.
2: Oui, bien sûr, et je vous embrasse bien fort tous les deux.
0: Nous aussi, on vous souhaite évidemment plein de courage pour cette journée de boulot. Et à 6h57, il est arrivé bien sûr pour sa revue de presse décalée. Oui, évidemment, mais aussi pour nous mettre les points sur les i. C'est Willy Rovelli, bonjour.
3: Bonjour. Et on commence avec un point Patrick Bruel.
4: Alors, regarde
3: ma bite. Cette semaine, le Québec a préféré annuler une série de concerts de Patrick Bruel. Ils l'ont justifié en disant « Aïe au tabernacle, Bruel, à cause il a sorti sa pompe à plaisir, à la pelletée, le show de la pipe, sa chalampe en toute de pantoute. » Bon, s'ils l'ont dit, c'est qu'ils ont raison. Des concerts annulés au Québec. Pourtant, il a le même syndrome que Céline Dion, Patrick, le syndrome de l'homme raide, mais dans le slip. Des pharmacies à Cannes révèlent que pendant le festival, ce qui se vend le plus, ce sont des pansements contre les ampoules et des préservatifs. Quand on voit le nombre de préservatifs vendus, on se dit qu'à Cannes, il n'y a pas que les marches qu'on monte. Oui, les pansements contre les ampoules, c'est pour ceux qui ne se sont pas servis de leurs préservatifs, bien sûr. Notez que les préservatifs permettent de se protéger des MST, mais pas des fines mousse-becs de plus de 3 heures. Le président Macron aurait envoyé des textos coquins à une actrice iranienne. Bombarder l'Iran, non. Mais bombarder l'iranienne de textos, oui. Une sexagénaire croit échanger avec Stéphane Echer. Elle accepte de le dépanner, perd plus de 90 000 euros, victime d'un escroc. Pourtant, elle était prévenue, Stéphane est cher. tout le monde n'a pas les moyens de se faire escroquer par Brad Pitt aussi. Du coup, on connaît déjà le nouveau single de Stéphane est cher. Escroquer en paix. Attention, si un faux Francky Vincent essaie de vous soutirer de l'argent, c'est pas un faux Francky Vincent. Scandale sur un bateau de croisière Disney. 3 employés accusés de pédopornographie. It's a small, small tub. Il y a 15 ans, éclatait l'affaire DSK. 15 ans après, que devient l'ancien responsable socialiste? Elle devient Patrick Bruel, apparemment. Ikea et Choupa Choup se lancent une sucette à la viande, popularisée par Patrick Sébastien l'été dernier au Cap d'Agde. Enfin, la question du jour. Ah. Est-ce que Annie aimait les sucettes? Les sucettes à la viande? Ouh. Eh ben, vous avez 2 heures. Allez, passez un bon dimanche. Et à tout à l'heure midi.
0: À tout à l'heure, Willy Revelli au côté.
3: Affreux, parfois.
0: Ouais, c'est ça. Mais c'est ça qu'on aime quelque part chez lui, Willy Revelli, évidemment, avec Fabien et Nicolas pour déjeuner chez vous. On adore le escroqué en paix. Vous lâchez très Valentine ce
1: bien
0: single
1: sûr.
0: Ou pas?
1: Voilà, je suis fan de Willy Revelli.
0: À tout à l'heure, Valentine, le test 7h30. Tout de suite, c'est l'équipe d'ici matin dans votre région. Bonjour à vous.
4: Bonjour, merci de nous retrouver ici, Isère, avec le sourire, la bonne humeur, les informations à suivre dans quelques secondes à peine avec Anna Bonne-Mazoukarère. Bonjour Anna.
5: Bonjour Christian.
4: On est dimanche. Et demain, c'est lundi, c'est comme un dimanche. C'est rare d'ailleurs, parce que d'habitude, les lundis sont pas vraiment très très très célébrés, mais finalement...
5: Parce que souvent, ils sont pas fériés.
4: Ah, pardon.
5: Petit indice.
4: Pardon, il faut pas confondre férié et faire rien. On est d'accord. Ça va Simon? Ouais, Simon est d'accord aussi. Simon qui réalise cette émission, Arthur qui vous attend au téléphone au 04 76 46 45 45.
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4: Vous êtes bien sûr ici, Isère, la première radio sur l'actualité dans le département. Il est 7h. Le journal vous est présenté par Anna Bonne-Mazoukarère avec ces 3 personnes qui viennent d'être mises en examen pour l'attaque à la grenade d'un institut de beauté à Grenoble.
5: Oui, souvenez-vous, c'était en février dernier. Des images de cette attaque avaient fait le tour des réseaux sociaux. On y voyait un homme masqué jeter une grenade dans la boutique avant de prendre la fuite. Vendredi, le ministre de l'Intérieur, Laurent Nunes, a annoncé sur X que 3 personnes étaient mises en examen. Mise en examen pour tentative de meurtre en bande organisée, Louécal.
7: Un peu avant 15h ce jour-là, des hommes cagoulés entrent dans cet institut, boulevard Gambetta à Grenoble. Plusieurs personnes sont présentes dans le salon, dont une petite fille de 6 ans. Les auteurs de l'attaque filment la scène et postent la vidéo sur les réseaux sociaux. On y voit un homme en noir dégoupiller une grenade, la jeter à l'intérieur, alors qu'une femme essaye de refermer la porte sur lui pour l'empêcher. Par chance, personne n'est gravement blessé, mais l'utilisation d'un tel engin explosif choque les habitants du quartier. Une enquête a rapidement été ouverte pour tentative de meurtre en bande organisée. Elle a été confiée à une juridiction de Lyon, la juridiction interrégionale spécialisée. 3 suspects, tous majeurs, ont donc été interpellés d'après une source proche du dossier. Ils ont été mis en examen pour tentative d'homicide volontaire en bande organisée et placés en détention provisoire ce vendredi. Leur implication précise dans les faits n'est pas encore connue.
5: Et les derniers détails sur l'avancée de cette enquête sont à lire sur notre site internet ici.fr en page Isère. Macabre découverte ce matin pour les pompiers de l'Isère. Appelés pour un feu de véhicule quartier du village olympique à Échirolles, les sapeurs-pompiers ont découvert un corps calciné à l'intérieur de l'habitacle en feu. Une enquête est ouverte. Un incendie impressionnant dans les terres froides hier après-midi au Grand Lens. Le toit d'une maison s'est embrasé. Sa propriétaire a eu le temps de donner l'alerte avant que les flammes n'atteignent une autre bâtisse, une résidence secondaire voisine. À 18h, le feu était maîtrisé. Il n'a fait aucun blessé.
4: Un bâtiment emblématique du Nord-Isère va se refaire une beauté.
5: Les halles médiévales de Crémieux, bâties au 15e siècle, en plein centre-bourg, avec leur fameuse charpente en chêne. Charpente qui accuse le coup. La rénovation a longtemps été repoussée, faute de solutions techniques. Mais justement, une vient d'être trouvée, Antoine Ballandra, et les halles vont enfin avoir droit à une seconde jeunesse.
8: Sous la charpente de chêne noircie par le temps, ces touristes venus de Limoges marchent le nez en l'air.
9: Ouais, il est sympa, ouais. C'est un joli monument, quoi.
10: Vraiment un bâtiment magnifique.
8: La halle du 15e siècle impressionne toujours, mais elle vieillit. Les concerts y sont par exemple interdits pour éviter les vibrations. Et la bonne nouvelle, c'est qu'une solution pour la rénover a été trouvée. Il faudra retirer les lauzes, dont les 400 tonnes pèsent sur une charpente fragile, consolidée et replacée. Le dossier est déjà entre les mains des services de l'État. Il sera ensuite temps de lancer les appels d'offres, raconte la maire de Crémieux, Isabelle Flores.
11: Nous allons lancer les appels dès le dernier trimestre 2026 pour pouvoir débuter les travaux au plus tard sur 2028.
8: Les travaux devraient ensuite durer un an avec la volonté de laisser une partie des halles au moins accessible et d'en faire un événement.
11: Il y aurait la possibilité de la restaurer en deux temps, ce qui permettrait de laisser la moitié de la halle opérationnelle. Une des hypothèses, mettre une sorte de champignon, de toile sur la halle, et ce champignon pourrait être support d'information ou support artistique.
8: Une rénovation indispensable, estime l'équipe municipale qui rêve de pouvoir réorganiser des concerts, des séances de cinéma ou des banquets sous les halles.
5: Des travaux qui vont durer un an, estimés entre 2 millions et 2 millions et demi d'euros. La réouverture totale de la halle est espéré pour 2029 sans doute.
4: Les températures ont dépassé les 30 degrés par endroit en Isère hier.
5: Il y a eu de quoi donner envie de piquer une tête. Et quand les piscines extérieures ne sont pas encore toutes ouvertes, dans la métropole de Grenoble, le Bois Français est tout indiqué. Premier jour d'ouverture ce week-end pour la base de loisirs à côté du Versou. Et déjà, pas mal d'habitués qui s'y sont rendus.
10: Toutes les années, on essaye de faire l'ouverture et la fermeture. On vient juste nager, on fait deux tours de lac et puis après on rentre chez nous.
12: Je suis habituée depuis de nombreuses années. Je trouve que c'est un pur bonheur parce qu'un lac avec les montagnes derrière et ce cadre.
13: Ça fait quand même quelques années que je viens, assez souvent. Et du coup, ça fait du bien de venir se baigner, prendre le soleil. C'est avant les partiels, on se détend. Comme le barbecue, détente avant les partiels.
14: Bon, c'est pas la mer, mais on a l'eau, on a la montagne, on a la neige, on a tout ce qu'il faut.
15: On vient souvent en début d'été, ouais. En fin d'été, c'est un peu plus sale. Donc c'est vrai qu'on évite un peu, comme voilà, parfois les enfants, c'est pas impossible qu'ils boivent un peu d'eau.
16: Les enfants, est-ce que vous êtes baignés là?
17: Oui. T'es quand même un petit peu froid, mais quand même un petit peu chaud.
16: Toi, t'as bien aimé?
17: Oui.
12: Eh ben c'est parfait, l'eau est à 23 ce matin, c'est impeccable. Non, en fait, il y a des très gros poissons, il faut pas venir, parce qu'on aime bien être toute seule. Faut pas trop le dire que c'est bien.
5: Et pour ceux qui se tâtent à aller faire un plouf aujourd'hui, la surveillance de la baignade commence à partir de 10h.
4: Et de 2.
5: Deux étoiles sur le maillot de l'UBB, l'Union Bordeaux-Bègles, et donc de l'Isérois Louis Biel-Biarré. Les Bordelais ont remporté la Coupe des Champions hier après-midi. 41-19 face au club de rugby de Leinster, les Irlandais. Et ce n'est sans doute qu'un début pour l'UBB, tant sa génération de joueurs semble irrésistible, Fanny Le Chevestrier.
18: Une classe d'écart, Lucu détrône le roi Antoine. Les superlatifs pleuvent ce matin dans la presse pour saluer la performance des Bordelais. Même le manager Yannick Bruferrard se mêle aux éloges pour évoquer son ailier Louis Biel-Biarré, élu meilleur joueur de la compétition.
19: C'est vraiment la marque des champions. Il va très vite, il est intelligent, il est beau gosse. Il est diplômé, il va finir ministre des Sports.
18: LBB qui illustre tout le talent dont regorge cette équipe, née il y a seulement 20 ans, savoure l'ancien du club, le pilier Jefferson Poirot.
20: Je suis arrivé, le club avait 6 ans. Au moment où ça a été de grandes galères, où on n'avait pas aussi ce même effectif, hein, où on était plutôt à jouer le tien. Donc c'est vrai que je peux que le savourer encore plus.
18: Mais pour le président Laurent Marty, attention, Bordeaux n'est pas encore l'égal des plus grands.
21: T'as l'air moins con quand t'as un titre. Deux, ça commence à compter, mais si on veut inscrire le club dans l'histoire du rugby, il faut au moins un résultat. Malheureusement, on est très mal embarqué en top 14.
18: Loin de ces considérations, ces joueurs se montraient hier soir aussi irrésistibles sur le terrain que pour la fête, faisant basculer la formelle conférence de presse d'après-match dans un joyeux bazar. Ou quand un Mathieu Jalibert, tête de lion de la mascotte de l'UBB sur la figure, valait presque autant que sa vista sur le terrain.
5: Les Bordelais qui, après avoir fait la fête, comme vous venez de l'entendre, avec leurs proches à Bilbao, parce que c'était là-bas que se jouait la finale, sont attendus dès cet après-midi à 15h dans les rues de Bordeaux pour célébrer leur titre européen avec les supporters. On revient en Isère pour parler basket féminin. Le BCTM revient sur le parquet cet après-midi pour son match décisif. Troisième et dernier match de la finale de Ligue 2 de basket. C'est donc à Mélan de nouveau. C'est à 15h cet après-midi. Les filles du BCTM qui affrontent Montbrison, est-ce qu'elles vont être encouragées par un beau temps, Christian ?
4: Alors, globalement, anticyclonique. Alors, je sais que ça peut fonctionner, finalement, ça pourrait marcher. Ce sera chaud, l'ambiance risque d'être chaude également. On est d'accord dans l'enceinte sportive. Il y a quand même un risque d'averse isolée en fin d'après-midi. C'est ce qu'annonce les prévisionnistes de Météo France pour notre département. Pour la plaine, donc, c'est plutôt ensoleillé, c'est plutôt sec, on est d'accord. La montagne, encore une fois, la matinée va se dérouler également sous un beau soleil. C'est à partir de la mi-journée que quelques cumulus pourraient être aperçus vers les sommets. Les températures maximales annoncées pour notre département isérois. Pour aujourd'hui, à Grenoble, 30 degrés annoncés. annoncé. À Vienne, 33 degrés. Bourgoin-Jallieu, 30 degrés. À Saint-Marcellin, 29 degrés. Et au Bourdoisan, ce sont quelques 28 degrés qui sont prévus. Bougez pas, un petit tour du côté du Vercors avec Villard-de-Lans qui décrocherait un 24 degrés. Pourquoi est-ce que je vous en parle? C'est parce qu'aujourd'hui se déroule une épreuve cycliste, une épreuve cyclosportive, ce qui occasionnera évidemment des fermetures, des déviations, des contournements de certains axes. Dès 7h45 d'ailleurs, la départementale 215B, la départementale 531 et encore une fois la route d'Herbouilly, en fonction des horaires encore une fois. Nul doute que tous les services présents seront vous dirigés pour que vous puissiez vous aussi profiter de ce formidable spectacle sportif. Que dit Bison Futé pour aujourd'hui? Ah ben il dort aujourd'hui, mais demain Bison Futé. Ah oui, alors là par contre, j'aimerais bien vous rappeler que sur l'autoroute A7 entre Orange et Lyon, dès 14h demain jusqu'à 16h sur le chemin des retours, pour le coup, vous avez été très nombreux à nous rendre visite. Il est probable que vous soyez aussi nombreux à reprendre la route, mais profitez joliment de cette journée.
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4: J'évoquais l'épreuve cyclotouriste qui va se dérouler du côté du Vercors sur Villard-de-Lans. On pourrait faire un petit tour en tandem du coup avec Vanessa Paradis à 7h09.

0: Vanessa Paradis qui nous emmenait sur son tandem.
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0: Belle pêche, hein, dites donc, hein. On est d'accord, belle énergie de la part de Vanessa Paradis. Une pêche qui serait par exemple nommée, baptisée d'après une cantatrice australienne, ça vous parle ça? Et là, me dites, mais de quoi il nous parle? Bougez pas, Jérôme Prodhomme va s'occuper de tout dans quelques secondes.
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0: Les expressions françaises, les tournures de phrases trouvent toujours dans leur histoire les explications nécessaires à leur compréhension. Mais devinez quoi, même certains services de dessert peuvent trouver une explication musicale. Jérôme Prodhomme.
5: Oh là là, mais dites donc, ça a l'air très bon votre truc là.
6: Ouais, ouais, ouais, bah c'est que pour moi.
5: Il y a de la chantilly, non?
6: Ainsi qu'une pêche.
5: Oh là là, et ça, c'est un coulis.
6: Oui,
5: ça.
6: C'est un coulis de framboise. Bon, c'est bon là, je peux la manger tranquille, ma pêche Melba.
5: Ah bah tiens, bonne idée. On va faire pourquoi on dit la pêche Melba. Déjà, notez que ce dessert est une création du grand Escoffier.
7: Mais c'est quoi ça, un Escoffier? C'est un coiffeur, ça?
5: Non, Auguste Escoffier, né le 28 octobre 1846 à Villeneuve-Loubet. C'est l'un des plus grands chefs français de l'histoire. On lui doit l'invention même du métier de cuisinier. Il a notamment écrit un guide culinaire qui a servi de base à des générations de restaurateurs. Très célèbre, notamment quand il tenait les cuisines du Ritz, il a rencontré les people de son époque, rois, reines, mais aussi Nelly Melba, la célèbre cantatrice.
6: Melba comme ma pêche.
5: Exactement. Et pour rendre hommage à Nelly Melba, qu'il venait d'entendre au Covent Garden de Londres, Escoffier a eu l'idée de baptiser sa dernière création, la pêche au cygne, la pêche Melba.
6: Trop bonne idée.
5: Ah bah...
6: Mais moi, j'ai inventé un kebab, un truc trop bon. Ouais. J'ai remplacé la sauce blanche par une sauce au cheddar. Mais j'avais pas de nom.
5: Oui.
6: Bah, je vais appeler le kebab Céline Dion, en fait.
5: Ah bah...
6: Parce que j'adore Céline,
5: vous,
6: en fait.
5: Vous êtes sûr que ça va lui
6: faire? Bah oui, elle va être retouchée.
5: Bon, bah écoutez, en tout cas, voilà pourquoi on dit une pêche Melba, hein, alors qu'on ne sait plus vraiment pourquoi. Encore que vous, maintenant, vous savez...
7: Excusez-moi, c'est quoi l'indicatif pour le Canada? Faut que j'appelle Céline, là.
5: Oh là là.
0: Oui, ça va risquer, oui, d'avoir une petite déception au bout du fil, mais c'est pas grave. Si vous souhaitez retrouver évidemment cette chronique et la réécouter sur le site internet ici.fr. Musique, ça vous irait? Francis Cabrel, Pascal Obispo, avec à une association autour de l'amour qui devrait pouvoir pleuvoir.

0: faudrait que pleuve l'amour. Pascal Obispo et Francis Cabrel. L'envers du décor aux côtés d'Alexandre Huibard. D'où viennent les fleurs qui mettent de la couleur sur nos ronds-points, les arbustes, les parcs, les jardins qui sont évidemment colorés de toutes ces merveilleuses panoplies florales. À Grenoble, c'est le centre horticole qui s'en occupe. C'est une structure municipale basée à Saint-Martin-d'Air où Alexandre est parti avec son micro rencontrer Nelly qui est responsable de l'unité pédagogique et vie ludique, le directeur du site évidemment. Thomas a eu droit de citer, cela va sans dire. Je n'oublie pas Christophe par exemple, un des trois mécaniciens, ni même Yannick, qui lui est le gardien du site. Un petit extrait que j'aimerais vous soumettre, c'est celui où Manon prend la parole. Elle est responsable de l'unité production et fleurissement. C'est un joli titre, non ?
1: On est sur la saison de plantation des annuels. Du coup, ce qu'on a devant nous, c'est le massif de Villeneuve extérieur qui va être planté par les équipes. Donc on a 5 préparateurs de massifs, 5 jardiniers qui viennent et qui récupèrent les végétaux qui sont dispatchés dans un petit peu toutes les structures de production, donc le bitunnel, les serres, les tunnels, pour récupérer les plantes qui vont constituer ce massif. Et ce qu'on peut voir du coup devant nous, c'est des tagets, des rudbeckia, des cosmos, des mufliers, des cléums et des bégonias.
2: Je ne sais pas ce que c'est les fleurs jaunes, mais elles ont l'air de bien plaire aux abeilles.
1: Oui, hein. Elles sont bien butinées, c'est des tagettes.
2: Comment ça fonctionne ? Il y a des jardiniers de la ville qui ont leur massif à eux et qui, en fonction de ce qu'ils veulent y mettre, ils voient avec vous pour faire les commandes.
1: En tout, à la ville de Grenoble, on a 1 hectare de massif de fleurs. Et ils sont répartis et gérés par 13 équipes de jardiniers. Et on a des jardinières aussi qui sont gérées par une autre équipe. Chaque année, nous, on constitue un catalogue de végétaux. On fait un choix, on choisit une palette végétale qui constitue le catalogue de l'année, qui est distribué aux équipes. Et ensuite, chaque équipe nous passe commande, choisit combien de plantes ils souhaitent. Et nous, on compile les besoins des équipes et on les met en production au centre horticole. Donc cette année, c'est 65 000 annuelles qui sont produites. On va avoir 50 000 bisannuelles et on a 13 000 vivaces.
0: Manon, responsable de l'unité production et fleurissement au centre horticole, et oui, qui vous redonne de la couleur et des délicieuses senteurs. Elle a évoqué aux côtés d'Alexandre Huibard plusieurs points. D'ailleurs, le premier d'entre eux, c'est que vous allez retrouver le reportage complet sur le site internet de votre radio, ici.fr, en page Isère, l'envers du décor. Un des points qui était évoqué par nos deux compères, c'était ces fleurs jaunes qui avaient un franc succès avec les abeilles. Vous rappelez du nom de la fleur ? Vous rappelez ou pas ? Ah bah, il faut trouver la bonne réponse. Pour quelle raison il faudrait trouver la bonne réponse ? Pour remporter la boîte de jeu par ici, les économies. Une boîte de cartes de Valère Coréard avec beaucoup, beaucoup de très, très bons plans qui vont vous permettre soit de faire des économies, soit de dépenser moins. Ça ressemble un peu, mais comme ça, vous saurez comment vous y prendre et vous retrouverez le sourire en matière d'économie. En tout cas, pour remporter cette boîte de jeu, eh bien, il vous faut trouver ces plantes jaunes, ces fleurs jaunes là qui avaient un succès auprès des abeilles. Je vous donne un petit indice ou pas ? S'agit-il de barrettes, de clavettes ou de tagettes ? Mais je ne sais pas, à vous de savoir. Barrettes, clavettes ou tagettes, ces fleurs jaunes qui remportaient un franc succès avec les abeilles. À vos téléphones au 04 76 46 45 45. C'est Arthur qui vous attend au standard. Première bonne réponse, et bien vous remporterez cette boîte de jeu par ici, les économies, en écho évidemment aux chroniques proposées au quotidien par Valère Coréard sur votre radio. Ici, évidemment, dépensez moins, dépensez mieux dans l'intérêt de votre budget. Vous serez absolument comblé. Il est 7h23.

0: My Sweet Lord, c'était George Harrison.
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0: À gagner la boîte de jeu par ici, les économies éco-direct avec cette boîte de cartes de Valère Coréard, dont vous suivez évidemment les bons conseils au quotidien pour faire des économies, peut-être dépenser moins d'argent ou encore, si vous le dépensez, eh bien, au mieux de vos intérêts. Voilà une excellente solution pour partager ces bons tuyaux. Pour remporter cette boîte de jeu, il fallait répondre à la question suivante dans l'extrait que je vous ai écouté concernant l'envers du décor. On s'intéressait à ces fleurs de couleur jaune qui ont remporté un franc succès auprès des abeilles. Je voudrais leur nom, Tagette, Barrette ou Clavette, étaient les trois propositions. Nous sommes à Charnec, le juste entre Beaucroissant et Voiron, aux côtés de Gérard. Bonjour Gérard.
4: Bonjour Christian.
0: Alors, ces fleurs jaunes, leur petit nom ?
4: C'est Tagette.
0: Voilà. Trop facile, non ?
4: C'est pas compliqué.
0: Ouais, pas compliqué, trop facile. On est d'accord. En tout cas, vous remportez cette boîte de jeu par ici, les économies. Voilà une excellente perspective. Félicitations. Vous en avez dans votre jardin ? Vous en avez autour de vous, de ces fleurs ?
4: Il y en a partout. C'est des tablettes, oui.
0: Alors, un peu jaune ou un peu orange, d'ailleurs, suivant les modèles.
4: Ouais, c'est joli comme fleur, ouais.
0: Pas mal, hein ? Dites donc, qu'est-ce que vous allez faire aujourd'hui, Gérard ?
4: Ce matin, un petit peu bricolé, puis après, on va voir l'après-midi, si on va se promener un petit peu, puis voilà.
0: Un petit peu bricolé, c'est-à-dire, il y a du travail en retard ou pas ?
4: Oh, bah, du travail en retard.
0: D'accord, la liste est longue. Ok, je voulais pas vous embarrasser, Gérard, je suis désolé.
4: Non, mais vous m'embarrassez pas du tout. Mais il y a tellement à faire que, je dis ça à bricoler, mais ça se trouve, je ne ferai peut-être pas grand-chose.
0: Ouais, ça se trouve, vous reporterez tout ça à lundi, hein ?
4: Ouais, exactement.
0: Dites donc, comme vous avez l'air en forme, quelle est la radio locale que vous écoutez en Isère ?
4: Ici, Isère.
0: Ah ouais, là, on est absolument d'accord sur ce point. Merci à vous, Gérard. Bon bricolage, à moins que vous ne changiez d'avis. À bientôt.
4: Merci à toute l'équipe et à Anna aussi. Merci.
5: Merci.
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0: Anna, comme Gérard vous passez la parole, on va introduire le thermomètre dans notre conversation. Si vous le voulez bien, il va faire encore chaud aujourd'hui dans notre département. Hein.
5: Oui, effectivement, le mercure va atteindre les 30 degrés. Les températures vont même les dépasser aujourd'hui, alors que la plupart des piscines ne sont pas encore passées aux horaires d'été. Les piscines extérieures, les bassins extérieurs ne sont pas tous ouverts dans la métropole grenobloise. Alors la solution ici, souvent, c'est le bois français. On ira à la base de loisirs dans quelques secondes.
0: J'ai l'impression que les températures sont au centre de toutes les conversations, de tous les rendez-vous d'actualité, avec des solutions bien partagées. Le 90 secondes, évidemment, s'y mettra aussi aux côtés de Valentine Lottès.
6: Jamais une vigilance à la canicule n'a été déclenchée aussitôt en France. Le Finistère est en jaune sur la carte de Météo France face à la dangerosité de ce pic de chaleur pour les plus sensibles. Des records de température ont encore été battus hier. Impassible au moment du verdict, Guillaume Bussy est condamné à 25 ans de prison pour les viols avec torture et la prostitution forcée de son ex-compagne Laetitia. Il a 10 jours pour faire appel. Un accord de paix entre l'Iran et les États-Unis, largement négocié selon Donald Trump, mais rien ne dit qu'il sera conclu, tempère Téhéran. Le projet d'accord inclut la réouverture du détroit d'Ormuz, par lequel transite une grande partie de la production mondiale de pétrole, mais pas les stocks d'uranium détenus par l'Iran. Contre la construction du plus gros centre de données d'Europe, plusieurs associations de défense de l'environnement se réunissent à Champeaux, en Seine-et-Marne. Le projet, en partie financé par le Qatar, prévoit de bétonner 73 hectares de terres agricoles. La palme d'or pour Fjord du réalisateur Christian Mandjou, déjà couronné à Cannes pour son film 4 mois, 3 semaines et 2 jours. Le jury du festival récompense également l'actrice Virginie Efira du prix d'interprétation féminine pour son rôle de directrice d'EHPAD dans Soudain. La victoire sans conteste de Bordeaux en Champions Cup de rugby, la deuxième sacre d'affilée de l'UBB sur le toit de l'Europe, face cette fois aux Irlandais du Leinster sur le score sans appel de 41 à 19.
0: Merci Valentine Lottès pour ce 90 secondes. Anna, revenons sur l'info d'ici avec ces 30 degrés encore annoncés pour aujourd'hui, selon pour Météo France.
5: Hein. Oui, un temps digne d'un mois de juillet. Problème dans la métropole grenobloise. Les piscines municipales n'ont pas encore basculé en mode été. Tous les bassins extérieurs ne sont pas ouverts. Alors avec ces chaleurs, la solution, c'est le bois français. La base nautique ouvre ce week-end et les habitués en ont déjà retrouvé le chemin. Louécal.
7: Assise à l'ombre, à proximité du lac, Florence aide sa petite fille à enfiler son peignoir rose.
8: C'est la première baignade de l'année. Les piscines sont encore fermées et Bois Français est ouvert. Donc c'est un vrai bonheur. L'eau est chaude et on se régale et on a emmené le pique-nique.
7: Chips et sandwich enveloppés dans du papier alu. La baignade et le pique-nique au Bois Français, c'est une habitude pour Florence.
8: Je suis une habituée depuis de nombreuses années. Je trouve que c'est un pur bonheur parce qu'un lac avec les montagnes derrière et ce cadre, là ils annoncent 30 degrés aujourd'hui, donc c'est vraiment idéal.
7: Étendus dans leur chaise de camping, Yannick et Michel lèvent leur verre.
9: Du rosé, on va pas se laisser aller quand même, c'est l'art de la retraite.
7: Yannick vient de Dijon, c'est sa copine Michel qui lui a fait découvrir le lieu pour la première fois.
9: C'est génial, c'est dépaysant, c'est sauvage, c'est parfait, c'est boisé, c'est animé. Moi, pas de souci. Hein. Si mon ami Michel me demande de venir ici, moi, il n'y a pas de souci, je suis.
7: Et pour les enfants aussi, c'est idéal. Ils peuvent se baigner dans une zone peu profonde. Il sautille et s'arrose avec des pistolets à eau.
10: Je m'appelle Étienne et je suis avec mes deux petits garçons là, qui ont 2 ans et demi et 4 ans et demi. Ah ouais, c'est trop bien, ouais. Ils ont le pied assez loin, ils adorent jouer avec les cailloux, donc pour eux c'est super.
7: Et puis le lac est surveillé.
11: Les accompagnants d'enfants en bas âge de rester très
7: toutes les heures, des annonces sont faites par les maîtres nageurs au micro.
12: Au niveau du poste de secours, les maîtres nageurs prêtent des brassards aux enfants.
7: Fabrice Marcelino est le responsable du site.
12: Les maîtres nageurs aussi, tout au long de l'ouverture en fait, de la baignade, font des rondes en fait, dans l'eau. C'est-à-dire qu'ils sont au plus près des enfants et des parents pour les inciter à faire les bons gestes de surveillance.
7: Une présence qui rassure les nombreuses familles venues pour ce premier jour, comme Caroline et ses enfants.
13: C'est très appréciable, même si on a quand même un œil sur nos enfants, on sait qu'ils sont bien entourés. Donc très contente d'être venue aujourd'hui.
7: Alors des journées pique-nique et baignade au Bois Français, il y en aura sûrement d'autres cet été, promettent Caroline, Mila et Charlie.
13: On reviendra ?
14: Oui !
5: Et pour ceux à qui on vient de donner envie, la baignade est surveillée à partir de 10h au Bois Français. À Grenoble, 3 personnes sont mises en examen après l'attaque à la grenade d'un institut de beauté. C'était en février dernier. En Orisère, les Halles de Crémieux vont enfin connaître les travaux dont elles avaient tant besoin. La maire de la commune nous explique dans une demi-heure comment elle compte s'y prendre. Et puis la pression monte pour les rugbymen viennois, je vais y arriver. Le CS Vienne dispute le match retour de la demi-finale de la Nationale 2 de rugby cet après-midi. Les Viennois qui vont donc essayer de décrocher leur place pour la finale. Est-ce que c'est un temps à jouer au rugby ou plutôt aller faire un plouf justement aujourd'hui, Christian ?
0: Je crois que vous allez nous dire rugby ou basket. Parce que c'est les garçons.
5: Il y a aussi les filles du BCTM, la tranche mélan, c'est aussi un. Pour elles, c'est le dernier match. C'est le troisième match de la finale de Ligue 2 de basket. Gros week-end sportif en Isère, effectivement.
0: Anticyclonique pour Météo France aussi. Hein. Oh là là, ça va être trop bien. Chaud avec un petit risque d'averse isolée en fin d'après-midi, mais je reviens dans quelques secondes. Pour l'heure, on va prendre la direction du sud du département avec Roland. Bonjour Roland.
15: Oui, bonjour Christian, bonjour Anna, bonjour à tous.
0: Quelle est votre chanson, Roland ?
15: Une chanson ? Eh bien, ça va être « Voilà l'été ».
0: Bravo, bien vu.
15: 10 sur 10.
0: Je suis d'accord, ça change de celle du col du Roncevaux, je suis d'accord. Quelle température vous avez ?
15: 11,5.
0: Oh, c'est raisonnable.
15: On est bien.
0: Ah oui, vous êtes très raisonnable, dites donc.
15: Oui.
0: Non, mais je dis ça très clairement parce que, par exemple, à Courtenay, il y a déjà 19 degrés. Saint-Clair-du-Rhône, il y a 16 degrés. 18 degrés à Saint-Blaise-du-Buis. Quand même, vous êtes pas mal loti. Dites donc, comment va votre ciel, Roland ?
15: Ouais, ben il est bleu, il va bien pour le moment. Le soleil arrive.
0: Oui.
15: Qu'est-ce qu'il faut faire d'autre ?
0: Ben, je sais pas. Qu'est-ce que vous allez faire d'autre, tiens, justement ?
15: Ah ben, je vais aller faire un tour à le Festival des Montagnards.
0: Ah, vous y allez à pied ?
15: Oui, je vais y aller à pied, oui.
0: C'est bien.
15: Ça balade.
0: Vous êtes dans l'esprit. C'est voilà. Une bonne chose. Ça, c'est plutôt une jolie perspective. Roland, merci d'avoir été avec nous ce matin, c'est sympa.
15: Oui, ben, il n'y a pas... Bonne journée, et puis à plus, au revoir.
0: À plus, avec plaisir. Météo France qui confirme, hein, encore une fois, le bleu du ciel va se traduire par des températures plutôt élevées, une nouvelle fois, conditions anticycloniques sur la totalité du département. Vous noterez quand même que pour ce qui est de la montagne, si la matinée va se dérouler sous un beau soleil, à partir de la mi-journée, les cumulus pourraient pointer le bout de leur coton sur les hauts sommets. Les températures maximales annoncées par Météo France pour aujourd'hui à Grenoble, ce sont 30 degrés qui sont annoncés. Pour les Viennois, 33 degrés servis cet après-midi. Bourgoin-Jallieu, 30 degrés, 28 degrés à Tess, 29 degrés à Saint-Marcellin. Notez qu'à Villard-de-Lans, ce sont 24 degrés qui sont annoncés. En matière de transport, en matière peut-être de difficultés, mais associé à un bel événement cycliste du côté de Villard-de-Lans, une course cyclo-sportive occasionnera quelques contournements et déviations. Je pense à la départementale 215, à la départementale 531, la route d'Herbouilly. Fonction de l'épreuve, évidemment cyclo-sportive, déviation, contournement, peut-être arrêt de la circulation, mais splendide spectacle en perspective sous un soleil qui certainement encouragera les coureurs à mettre un peu de crème sur leur bout de nez. Dès demain, évidemment, pour celles et ceux qui nous ont fait le plaisir de venir nous retrouver dans notre département pour ce week-end prolongé, sachez que sur le sens des retours, Bison Futé m'alerte sur le fait que l'autoroute A7 entre Orange et Lyon, dès 14h et jusqu'à 16h, eh bien, verra sa fréquentation augmenter. Vous voilà prévenu si vous souhaitez décaler votre retour ou si vous souhaitez tout simplement programmer une prolongation de séjour chez nous. Ce sera avec plaisir.
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0: Voilà le moyen de plus, hein, pour celles et ceux qui ne jouent pas de guitare, de se rappeler exactement de ça. À vos guitares, Jean-Jacques Goldman est avec nous. Et visiblement, quand la musique est bonne, tout se passe bien. 7h38 sur votre radio, ici Isère.

0: Jean-Jacques Goldman, quand la musique est bonne.
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0: Dont on avait commencé hier avec ces températures qui décrochent des timbales. Aujourd'hui, il va faire encore une fois plutôt chaud, on est d'accord. Et sachez que Mathieu Montel, dans sa chronique « Les illustres d'Isérois », lui va nous parler du froid. Ça va être super rafraîchissant.
3: Quand le froid vous amène à révolutionner la science. Jean-Baptiste Joseph Fourier vient au monde le 21 mars 1768 à Auxerre. Papa Fourier ne chômant pas, il est le dixième d'une fratrie de 13 enfants. Ça ne l'empêche pas dès l'adolescence de s'intéresser énormément aux mathématiques et de le faire avec une certaine maestria. Il devient professeur dès l'âge de 16 ans.
4: Il est tellement jeune.
5: Oui. Fragile.
3: Alors qu'il souhaite rentrer dans l'armée, son ascendance roturière ne lui permet que de rentrer dans l'église où il enseigne les mathématiques aux autres novices. Son chemin semble tout tracé. Mais à la Révolution, la dissolution des ordres religieux le rend à la vie civile quelques jours avant qu'il ait prononcé ses vœux. La Révolution, justement, il y a participé, défendant les plus vulnérables, quel que soit leur engagement politique. Il entre en 1795 dans la toute nouvelle École normale de l'an 3, où il côtoie d'autres grands esprits de l'époque, comme Joseph-Louis Lagrange ou Gaspard Monge. Il officiera comme professeur à l'école centrale et également à la toute nouvelle École polytechnique, dont il deviendra directeur en 1797. Ce n'est que le début d'une carrière intellectuelle grandiose, puisqu'un an après, il est sélectionné pour participer à la campagne d'Égypte.
6: Nous avions parlé d'une expédition aux pyramides.
3: Cette expédition militaire et scientifique menée par Napoléon. C'est d'ailleurs pendant cette expédition que l'empereur le repère et lui fera écrire la préface de La description de l'Égypte, l'œuvre monumentale qui compile toutes les recherches menées pendant l'expédition. À son retour en France, Napoléon le nomme préfet de l'Isère et cette arrivée va d'ailleurs avoir beaucoup de conséquences sur ses recherches. Fourier a passé 4 années en Égypte. Il s'était acclimaté à la chaleur et le retour à Grenoble est dur pour son organisme. Le scientifique déteste le froid.
7: Qu'est-ce que c'est que ce pays ? C'est pas possible. Il faut au moins 8000.
3: Il va donc se mettre en quête d'expliquer et de calculer comment se diffuse la chaleur et développera par la même occasion tout un éventail d'outils trigonométriques. Des travaux qui ouvriront la voie à bien d'autres dans les siècles qui suivront. Parce que oui, c'est le froid grenoblois et Joseph Fourier qui sont à l'origine de la thermodynamique moderne.
8: Aujourd'hui, la science explique tout.
3: Joseph restera 12 ans préfet de Grenoble. Outre ses travaux scientifiques, il est notamment l'un des premiers à évoquer le principe de l'effet de serre. Il crée en 1810 la faculté impériale de Grenoble. C'est à cette occasion qu'il encourage le jeune frère de son secrétaire à déchiffrer des hiéroglyphes. Précisons que son secrétaire, c'était Jacques-Joseph Champollion et son frère Jean-François. Fourier, grand-père de l'égyptologie actuelle, c'est une manière de voir les choses.
9: Je suis d'accord avec vous.
3: Son départ de l'Isère, il est lié au retour de Napoléon. Au début de la période des 100 jours, Fourier, qui n'est plus vraiment fan du petit bonhomme, ne peut échapper à une rencontre avec l'empereur. Elle a lieu à Bourgoin. Napoléon n'a lui non plus pas les meilleures considérations pour le scientifique, mais le nomme tout de même préfet du Rhône. Il ne le restera pas longtemps et préférera démissionner de ce poste, considérant Napoléon comme un usurpateur du pouvoir.
10: Vous avez intérêt à lui rendre, croyez-moi. Bande de losers, de voleurs, de crapules.
3: Il quitte alors Lyon et s'installe à Paris. Il est élu à l'Académie des sciences, mais ses accointances précédentes avec l'Empire le rendent persona non grata pour la nouvelle monarchie et Louis XVIII lui-même s'oppose à sa nomination. Un an plus tard, il sera une nouvelle fois élu par ses pairs et deviendra même secrétaire de l'Académie en 1822. Fourier peut alors réaliser son plus grand rêve, se consacrer uniquement à la recherche. Mais les dernières années de sa vie seront les plus dures. Il est souvent malade, de plus en plus sensible au froid, insomniaque. Il s'éteint en 1830. Il n'empêche, Joseph Fourier, pionnier de la thermodynamique, grand mathématicien et scientifique de renom, est un Isérois. Illustre Isérois.
0: Illustre Isérois. Les illustres Isérois aux côtés de Mathieu Montel. Tous les week-ends, on retrouve ces grandes figures racontées avec talent et réalisées avec talent. Ce numéro a été réalisé par Lenny Fraisse. Vous retrouvez d'ailleurs tous les illustres Isérois sur le site internet de votre radio, ici.fr, en page Isère. On évoquait il y a quelques secondes, en plus de Monsieur Fourier, Monsieur Champollion, il figure au nombre de celles et ceux qui ont attiré l'attention de Mathieu Montel, tout comme Annie Ferré-Martin, figure du combat de la légalisation de la en France, René Jacquot, le boxeur champion du monde à Grenoble, la discobol, Mélina Robert Michon. Oui, beaucoup de très jolis rendez-vous à réécouter et à partager.
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0: Célébrer les illustres Isérois sur votre radio ici Isère, c'est normal. Parler aussi des bâtiments, de l'architecture et de délicieux anniversaires, c'est ce à quoi nous allons nous employer dans quelques instants. Si j'étais un peu cabot, je vous présenterai le titre chien de Louane.

0: chien, c'était Louane. 7h, attendez, je patiente juste, 50. C'est juste pour être pile poil. Nous voici en compagnie d'Élise Cueno-Dister de l'Office du Tourisme Grenoble-Alpes. Bonjour Élise.
1: Bonjour Christian, bonjour à tous.
0: Aujourd'hui, oh là, il a pris de l'âge, dites donc.
1: Cette année, on fête les 120 ans du musée dauphinois. Alors, je sais ce que vous allez me dire. Oui, il ne fait pas son âge.
0: Oui, il ne fait pas son âge.
1: Hein, on est d'accord, on ne dirait pas comme ça. Mais en fait, il a bien été créé en 1906. Alors, il a déménagé, mais c'est depuis 1965 qu'il est dans ce lieu emblématique qui est l'ancien couvent Sainte-Marie-d'en-Haut.
0: Quelle particularité à ce musée ?
1: Alors déjà, le lieu en lui-même est incroyable, avec ce cloître, la chapelle baroque évidemment, la vue incroyable sur Grenoble depuis les terrasses. Mais c'est aussi un musée qui est un musée d'ethnographie. Tout simplement, on étudie les peuples, les sociétés, la façon dont on habite dans la montagne. Et c'est peut-être ce qui fait son charme, ce musée dauphinois.
0: Donc c'est notre histoire régionale.
1: Exactement. Au départ, en tout cas, c'était vraiment sur les Alpes proches. Puis petit à petit, on a commencé à élargir la vision avec des expositions temporaires, par exemple, qui sont toujours surprenantes et qui parlent maintenant de manière plus large du patrimoine vivant, des sociétés et des traditions populaires.
0: Alors 120 ans, bel anniversaire, mais célébré de quelle façon ?
1: Alors, plein de choses sont prévues, des rencontres, des conférences, des temps festifs, mais surtout un événement. Le 3 juin à 18h30, ils sont sympas au musée dauphinois, ils ont décidé de faire un double anniversaire avec la collection des patrimoines du Dauphiné Libéré qui fête leurs 30 ans. Et donc on va avoir une belle soirée le 3 juin à partir de 18h30. Le programme n'est pas encore pleinement dévoilé, mais on est absolument sûr qu'ils vont prévoir de belles surprises.
0: Une bonne surprise, c'est que c'est gratuit ?
1: Évidemment, puisque le musée dauphinois fait partie du réseau des 11 musées départementaux de l'Isère. Donc l'entrée est gratuite. Il est ouvert tous les jours sauf le mardi de 10h à 18h.
0: Très bien, j'ai noté 3 juin 18h30, rendez-vous au musée dauphinois pour ce double anniversaire.
1: Tout à fait.
0: Merci beaucoup Élise.
1: Ça va être un beau moment, merci à vous.
0: Bien comme idée, non ? Quand les bâtiments nous invitent à leur anniversaire, franchement, ils ont la structure pour nous accueillir. C'est toujours une belle idée de parcourir l'histoire dans de très jolis murs. Les communards aimeraient bien... Oui, c'est la version française de leur prononciation, ça vous embête pas ? On parle un peu d'histoire quand même, hein ? Pas de la commune, mais les communards, don't leave me this way. Si c'était possible de ne pas les laisser dans cet état, ce serait généreux de votre part.

0: The Communards, Don't Leave Me This Way. Comment vous faites pour trouver si votre journée va bien se dérouler ou pas? Certains, certaines écoutent l'horoscope, d'autres ouvrent leur agenda, et dans leur agenda, il y a écrit, tiens, le saint du jour, le prénom à souhaiter, très bien, et d'autres ont d'autres façons d'avancer. Je pense à Fred Ballard, qui, dans quelques instants, nous révélera que c'est la journée mondiale du bricolage. Évidemment, avec force humour, cela va sans dire.
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0: Et non seulement il répond à vos questions, mais en plus vous propose une très très jolie chronique. Aujourd'hui, elle portera sur les lauriers. Non, pas ceux sur lesquels vous êtes endormis, mais ceux que vous aimeriez bien entretenir et pourquoi pas faire pousser.
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0: Bon, alors j'ai compris, Fred Ballard, c'est la journée mondiale du bricolage, et pour fêter dans l'humour, bien sûr, cette version de, on va dire, faites-le vous-même, hein, on est d'accord, vous nous emmenez dans quelques enseignes, m'accompagner de quelques humoristes, bien sûr.
4: T'as vu, chez Ikea, on te donne des mètres en plastique pour mesurer ce que tu vas acheter. Au début, tu mesures que ce que tu vas acheter, et petit à petit, il te vient une maladie bizarre, tu veux tout mesurer.
5: Oui, bah alors c'est le premier signe que le virus du bricolage est en nous. Hein. Ça commence par un mètre et ensuite, en général, on se balade avec un cruciforme dans la poche arrière. Et c'est parti pour une après-midi que Gad surkiffe.
4: C'est pratique, mais j'aime pas y aller, quoi. J'aime pas parce que déjà, à chaque fois que tu dis que tu vas y aller, il y a quelqu'un de ta famille qui veut venir avec toi, ça m'énerve. Et si ils viennent pas avec toi, ils te demandent de leur ramener un truc comme si t'allais dans un pays lointain, tu sais. En plus, quand t'arrives dans ces magasins, c'est le temple de la dispute des couples. Tous les couples, ils s'embrouillent là-bas. C'est que des mecs en train de dire à leur femme, « Ouais, prends-le, ça rentrera jamais, mais prends-le. »
5: Voilà, si jamais ça rentre, ben, y a une autre phrase qui dit, « Alors tu vois, je te l'avais dit que ça rentrerait. » Et c'est une fois arrivé qu'on se lance dans la phase dite de bricolage, une étape qui plaît beaucoup à Kian Kojandi.
6: J'ai essayé de fixer la planche B à la planche D avec la vis B5, mais ça marchait pas. Je me suis rendu compte que j'avais confondu la planche B avec la planche H, qui est pareil, mais avec deux autres trous sur le côté. Je me suis senti triste, j'ai crié. J'ai marché pieds nus sur une vis C2. J'ai dit des gros mots. J'ai regardé l'étape 9 pendant environ 20 minutes. J'ai sauté l'étape 9. Bref, j'ai monté un meuble.
5: Oui, bah, tout le monde n'a pas la même façon de fêter la journée du bricolage. Hein. Le jour où il y aura marqué temps de montage, bref, sur la notice des meubles en kit, on sera sauvé. En attendant, on a le droit de se marrer en regardant la bibliothèque Strungluck penchée sur la droite.
0: Merci beaucoup, Fred Ballard. Vos chroniques sont à retrouver sur ici.fr, le site internet de votre radio.
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0: Vous êtes bien sûr Ici, Isère, la première radio sur l'actualité dans le département, il est 8h. L'information vous est présentée par Anna Bonne-Mazou-Carrère avec tout d'abord cette enquête qui avance sur l'attaque à la grenade de cet institut de beauté grenoblois.
7: Oui, trois personnes viennent d'être mises en examen pour tentative de meurtre en bande organisée. Rappelez-vous, en février dernier, au beau milieu de la journée, en plein centre-ville, des individus cagoulés avaient lancé une grenade dans cette boutique avant de prendre la fuite. La scène avait été filmée et postée sur les réseaux sociaux. Vendredi, le ministre de l'Intérieur, Laurent Nunez, a annoncé donc que trois personnes étaient écrouées. Bien Fourel.
8: Trois hommes majeurs ont été mis en examen pour tentative d'homicide volontaire en bande organisée et placés en détention provisoire ce vendredi. Leur profil et leur rôle exact dans l'explosion n'est pas encore connu. Une enquête avait été ouverte par la juridiction interrégionale spécialisée de Lyon après l'attaque. Pour rappel, elle a eu lieu au mois de février en plein après-midi. Des individus cagoulés sont entrés dans un salon de beauté, ont dégoupillé une grenade et fermé la porte derrière eux. Une vidéo de l'explosion filmée mais par l'un des assaillants avait été posté sur les réseaux sociaux. 6 personnes étaient présentes dans l'institut au moment de l'explosion, dont une petite fille de 6 ans. Toutes ont été légèrement blessées. L'attaque a provoqué un choc dans le quartier. L'année passée, une autre attaque à la grenade avait fait plusieurs blessés graves dans un bar associatif de Grenoble.
7: Et vous retrouvez tous les détails de cette enquête sur notre site internet ici.fr en page Isère. Une autre enquête ouverte ce matin, celle-là à Échirolles au sud de Grenoble. Les pompiers étaient mobilisés aux alentours de 5h30 aujourd'hui pour un feu de véhicule, quartier du village olympique, et ont découvert un corps calciné à bord du véhicule. Une enquête est donc ouverte. Les pompiers aussi mobilisés au Grand Lens hier après-midi. Un feu de toiture qui s'est propagé à la maison voisine, pas de blessés. La propriétaire avait pu sortir pour donner l'alerte. Le deuxième bâtiment est une résidence secondaire.
0: Les Halles de Crémieux vont connaître une nouvelle jeunesse.
7: Monument emblématique du Nord-Isère, les deuxièmes plus grandes Halles de France. Elles ont été construites au 15e siècle et forcément depuis, elles accusent le coût du temps qui passe. Impossible même désormais d'y organiser un concert. Les vibrations sont devenues dangereuses tant la structure est fragilisée. Mais la mairie vient de trouver une solution pour enfin rénover le bâtiment. La maire, Isabelle Flores.
9: Nous allons lancer les appels dès le dernier trimestre 2026 pour pouvoir débuter les travaux au plus tard sur 2028. Entre-temps, nous allons travailler avec les habitants, les commerçants autour de la halle, puisqu'il y aurait la possibilité de la restaurer en deux temps, ce qui permettrait de laisser la moitié de la halle opérationnelle pour le marché, pour les terrasses. Après, ce qu'on veut vraiment, c'est que cette halle, durant la durée du chantier, soit aussi un endroit qu'on vienne voir. Une des hypothèses, ça veut dire mettre une sorte de champignon, de toile sur la halle pendant la durée des travaux, et ce champignon pourrait être support de communication, d'information ou support artistique.
7: Le coût de ce champignon et des travaux qui auront lieu en dessous d'entre 2 et 2,5 millions d'euros. Et puis après ça, la réouverture des halles est espérée, attendue pour 2029. Attention, ce matin, vous nous écoutez peut-être depuis la voiture. Si vous circulez sur Cesnage et Saint-Martin-Lvinou, entre 7h et 13h, c'est week-end de transhumance dans la métropole grenobloise. Le groupement pastoral de Chamchot déplace ses bêtes ce week-end. 500 brebis qui vont trottiner sur le bitume avant de rejoindre leurs alpages, donc vigilance sur la route. Ça aussi, c'est une forme de transhumance. La ruée au bord de l'eau pour la première baignade de l'année. Hier, les températures ont dépassé les 30 degrés en Isère. Idéal pour un premier jour d'ouverture de la base nautique du Bois Français à côté du Versoux, où la baignade est surveillée et où on se prépare à recevoir encore cette année beaucoup de baigneurs plus ou moins prévoyant. Myriam dirige l'équipe des maîtres nageurs sauveteurs qui donc prête des brassards cette année.
10: Ça nous a permis en fait de mettre beaucoup plus en sécurité le lac. Et si jamais du coup justement malheureusement ils ont oublié les brassards ou finalement ils n'ont pas forcément l'idée de leur mettre, ça nous a permis finalement de diminuer vraiment les accidents. On a pratiquement plus de noyades. On avait souvent des grosses tasses et ça on l'a plus. On va continuer en fait en tout cas à travailler dans ce sens-là. C'est beaucoup prévention, beaucoup de discussions en fait avec le public qui fait que on essaye de diminuer au plus les accidents et ça permet de passer une bonne saison.
7: Et pour ceux qui voudraient aller piquer une tête aujourd'hui, la surveillance de la baignade débute à 8h, à 10h.
0: Les rugbymen du CS Vienne vont chercher leur ticket pour la finale de National 2.
7: Les Viennois jouent gros cet après-midi face à Langon, demi-finale retour, pour décrocher leur place donc en finale et ainsi tenter de jouer la montée en National 1. Ils ont 6 points à remonter après leur défaite 14-8 à l'aller. Le coach Lionel Grand et ses gars y croient.
11: Vienne s'est inclinée 14-8 lors du match aller. Parfois au bord de la rupture, les...
7: Alors, vous aurez reconnu la voix de notre spécialiste,
0: ah oui,
7: le journaliste sportif Antonin Carmen, qui effectivement a analysé tous les enjeux de ce match qui se jouera donc Vienne-Langon. C'est à 15h au stade Etcheverry. On va revenir sur l'analyse experte d'Antonin Carmen à 8h30. C'est à retrouver dans l'info d'ici sport. Et puis, il y a aussi beaucoup d'enjeux pour elles, les filles du BCTM qui disputent leur dernier match de la finale de Ligue 2 de basket féminin cet après-midi. Ça se passe au gymnase du Charlet. Après leur défaite vendredi soir 63-51 face à Montbrison, les Iséroises iront chercher leur titre de championne à 15h30. Un œil sur la météo, Christian, justement, est-ce que c'est un temps à faire du sport ?
0: Alors, oui et non, c'est-à-dire que c'est encourageant, mais au vu des températures, vous êtes gentil, vous prévoyez un petit peu de crème sur le nez et un petit peu d'eau à proximité. Du soleil, c'est ce qu'observe Serge qui est à Biolle, et c'est 15 degrés déjà mesurés, 20 degrés du côté de Jarry. Ça, c'est Michel qui est très alerte également, son ciel est clair. Pour Annick à Flachère, il y a du soleil, il y a du ciel bleu à Iso, il y a du ciel bleu à Chaise-Neuve, il y a un ciel clair aux Abrets. Bref, tout le monde y voit quelque chose de plutôt encourageant. Globalement anticyclonique, c'est ce que confirme Météo France pour cette journée. C'est vrai qu'en pleine, les conditions vont demeurer largement ensoleillées, sèches, rapidement chaudes une nouvelle fois, en tout cas sur la perception que vous en aurez chacun, chacune. Pour la montagne, eh bien, la matinée va se dérouler également sous un beau soleil. Sachez qu'à partir de la mi-journée, ce sont bel et bien des cumulus qui pourraient se développer vers les sommets. Les températures maximales annoncées par Météo France pour aujourd'hui sur l'Isère, à Grenoble 30 degrés prévus, à Vienne 33 degrés, Bourgoin-Jallieu 30 degrés prévus, à la Côte-Saint-André 29 degrés, du côté de Villard-de-Lans 24 degrés, la Mure 25 degrés, le Bourdoisan 28 degrés annoncés. En matière de sport et de circulation, les deux peuvent être liés, vous avez eu raison Anna de le préciser. Sachez que sur le plateau du Vercors à Villard-de-Lans, il y a une course cyclosportive qui est organisée aujourd'hui. On espère évidemment que les coureurs sont bien hydratés, mais que vous qui souhaitez emprunter les axes tels que la départementale 215, la départementale 531 ou encore la route d'Herbouilly, vous verrez que vous serez contraint peut-être d'observer quelques ralentissements, des contournements ou des déviations à l'occasion du passage des coureurs. Merveilleux spectacle sportif en perspective. Vérifiez donc en fonction de vos trajets les axes qui pourraient vous être imposés. Pour ce qui concerne le retour chez vous demain, restez avec nous évidemment aujourd'hui ou demain, mais sachez que l'autoroute A7 va être très chargée entre Orange et Lyon, et ce à partir de 14h jusqu'à 16h. C'est Bison Chuté qui a insisté pour que vous soyez prévenus.
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0: Visiblement, tout le monde est sur la route. Hein. Bison Futé, les cyclistes, même Bernard Lavillier, il y est. Et encore, il y est une nouvelle fois, si j'ai bien compris, s'y trouve toujours encore. On the road again. Il est 8h passées de 8 minutes. Ouais, je faisais des économies.

0: On the road again, le Stéphanois Monsieur Lavillier.
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0: Bon, si je vous dis qu'on risque de vous demander une rançon, là vous allez certainement faire une petite réponse immédiate, genre bon, moi il y a peu de chances que ça m'arrive, hein, franchement. Oui, mais dans la version informatique de la chose, oui, votre ordinateur malheureusement pourrait servir de lieu d'un piège bien singulier. On en parle dans quelques instants avec Valentine Lattès.
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3: C'est donc l'une des méthodes d'attaque les plus courantes contre nos données. Dans Vie numérique, vie privée, ce matin, Valentine Lethès, on s'intéresse au rançongiciel.
4: Imaginez, vous allumez votre ordinateur, chez vous ou au bureau, et impossible d'accéder à quoi que ce soit. Vos documents, vos fichiers, tout a été crypté. Un message apparaît, vous devez payer une rançon pour les récupérer. Voilà comment fonctionnent ces logiciels malveillants. Et pour les infiltrer dans votre ordinateur, la quasi-totalité des cybercriminels vous tentent un piège d'hameçonnage, du phishing, un lien dans un mail sur lequel on vous incite à cliquer pour installer le logiciel sur votre appareil. Des centaines d'attaques sont lancées chaque année par rançongiciel contre des organismes privés et publics. Même si aujourd'hui les pirates ajustent leur mode opératoire, au lieu de crypter les données et de paralyser des hôpitaux par exemple, les données sont exfiltrées et les criminels demandent une rançon pour ne pas les dévoiler.
3: Alors que faire, Valentine, si l'on est victime de ce type d'attaque ?
4: Ne payez pas la rançon pour commencer. Vous n'avez pas la garantie de récupérer vos données, explique la CNIL, la Commission nationale de l'informatique et des libertés. Payer revient aussi à financer des organisations criminelles et à faire de vous une cible potentielle pour d'autres pirates, puisque les premiers ont réussi à vous extorquer. Prenez plutôt les devants. Gardez toujours une sauvegarde de vos données sur un disque dur externe. Déconnectez de votre ordinateur pour le préserver des virus. D'ailleurs, pour éviter toute propagation d'un rançongiciel à toute une entreprise, par exemple, la première chose à faire, c'est de vous déconnecter du réseau Internet et ensuite de contacter le service informatique. Si vous n'en avez pas, le site cybermalveillance.gouv.fr vous met gratuitement en relation avec un professionnel spécialisé pour vous accompagner.
3: cybermalveillance.gouv.fr. Et pour reconnaître une arnaque de phishing en 30 secondes, hein, tous les conseils sont là pour vous sur ici.fr, page vie numérique, vie privée, grâce à Valentine Lethès. Benabar, quoi qu'on dise, on a toujours de jolies solutions, mais les musiques aussi, on doit te citer à 8h15.
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0: avec laquelle nous allons évoquer un sujet bien singulier, la consigne du verre. Je serai vous, j'écouterai avec attention la chronique proposée par Marie aujourd'hui, puisqu'à l'issue de cette dernière, vous pourrez tenter de remporter un abonnement d'un an au magazine Les 4 Saisons. Marie Arnoux, bonjour.
1: Bonjour Christian.
0: Vous êtes la rédactrice en chef du magazine Les 4 Saisons aux éditions Terre Vivante. Oula, mais c'est chaud comme chronique aujourd'hui.
1: C'est très très très très chaud, comme la température à laquelle il faut faire fondre le verre pour le recycler. Vous Allez. La connaissez cette température ? 1500 degrés Celsius. Ouais, c'est la température donc à laquelle il faut faire fondre le verre pour le recycler, et vous imaginez bien l'énergie qu'il faut pour atteindre une température pareille. Au coût où est l'énergie actuellement, c'est une gabegie. Sans compter l'eau pour laver les bouteilles avant de les recycler, ou le transport. Par exemple, sur la métropole grenobloise, le verre collecté dans les conteneurs part à Saint-Quentin-sur-Isère où il est broyé, d'où il repart à Béziers à 369 km ou bien à Gironcourt dans les Vosges à 458 km pour être recyclé.
0: On a tout faux alors.
1: Eh ben oui, on consomme de l'eau et de l'énergie pour recycler ce qu'on pourrait tout à fait réutiliser, alors qu'on a une solution vieille comme le monde, c'est la consigne. Heureusement, ça commence enfin à se bouger un petit peu à ce niveau. Il y a notamment une option très intéressante, c'est le fourgon, une épicerie en ligne qui livre à domicile, et le livreur repart avec vos bouteilles et vos bocaux vides pour les laver et les réutiliser. Le retour de la tournée du laitier, en quelque sorte.
0: Ça semble très simple.
1: Eh ben oui, vous commandez vos produits en ligne, l'épicerie évidemment, pâtes, conserves, thé, café, huile et vinaigre, confiture et compote, mais aussi toutes les boissons, bien sûr, lait, bière, vin, kombucha, et aussi les produits ménagers, les shampoings ou même les produits pour les animaux comme la litière pour chat ou les croquettes. Et tout arrive donc dans des bouteilles ou des bocaux en verre, sauf la litière pour chat évidemment. Il y a du bio et du non bio. Et pas mal de local, le fourgon revendique une majorité de produits fabriqués à moins de 150 km. Et les tarifs sont tout à fait compétitifs.
0: Et l'offre est-elle universelle ?
1: Alors, ça fonctionne pas partout. Mais en Isère, ça marche pour la métropole grenobloise, Voiron et le Nord-Isère. Les livraisons se font à domicile avec des livreurs salariés et en CDI, ce qui me semble important à souligner, dans un contexte de modèle ubérisé avec des livreurs en statut d'auto-entrepreneur qui gagnent des clopinettes. Et les véhicules sont électriques.
0: Alors, lorsque les livreurs apportent vos courses,
1: eh bien, ils récupèrent vos contenants en verre vide et vous êtes crédité du montant de vos consignes. Et le fourgon se charge de répartir ces contenants au lavage pour qu'ils soient nettoyés et ensuite rapportés auprès des producteurs locaux. Grâce à la consigne, ces contenants sont réemployés jusqu'à 40 fois. Ce qui, d'après le fourgon, permettrait d'économiser 75% d'énergie, 79% de CO2 et 33% d'eau par rapport à un produit recyclé. C'est pas mal, non ?
0: Ah, c'est mieux que ça. Merci beaucoup, Marie. À la semaine prochaine.
1: À la semaine prochaine.
0: Pas mal comme idée, non ? Qu'est-ce que vous en pensez ? Une belle initiative, le fourgon toutattaché.com, si vous voulez en savoir un petit peu plus, pour reporter à leur site internet. Une belle initiative qui a vu le jour, alors non pas à Grenoble, pour être tout à fait honnête avec vous, et ce sera l'objet de la question pour que vous puissiez tenter de remporter un abonnement d'un an au magazine Les 4 Saisons. Dans quelle ville cette initiative du fourgon a-t-elle vu le jour ? À Lille, à Dole, à Tulle ou à Bâle ? Lille, Dole, Tulle, Bâle. Si vous avez la bonne réponse, écoutez, je vous laisse faire. Vous appelez Arthur qui vous attend au standard 04 76 46 45 45 et ainsi donc vous donnez la bonne réponse, en tout cas la réponse que vous estimez la meilleure. Appelez-nous vite, c'est important. Comment ça, il manque le E ? Je rajoute Saint-Leu si vous voulez. Alors Saint-Leu, Bâle, Tulle, Dole ou Lille, quelle ville a vu cette initiative naître ? Appelez-nous vite. Ah, cool, c'est bien ça, contrairement aux températures annoncées. Ah, il y a tout le gang qui vient avec. Ils vont être nombreux, je peux vous le dire d'un seul coup. Et ensemble, avec une célébration bien singulière à 8h passées de 23 minutes. Oh, le temps passe.

0: Celebration cool et tout le gang avec. Hein. Ah ouais, hyper nombreux.
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0: Un abonnement d'un an au magazine Les 4 Saisons à remporter. C'est l'enjeu de la question que je vous rappelle. On a évoqué le fourgon, formidable initiative de consigne du verre. J'aimerais savoir dans quelle ville d'ailleurs cette initiative a pris son essor. Est-ce que tout a démarré à Lille, à Dole, à Tulle, à Bâle, et j'avais rajouté Saint-Leu qui est à La Réunion, donc c'est quand même hyper loin. Là, peut-être le bilan carbone n'est pas hyper positif. Mais bon, nous sommes à Saint-Clair-du-Rhône, ça c'est bien plus proche que La Réunion, avec Agnès. Bonjour Agnès.
4: Bonjour.
0: Alors, de quelle ville, à votre avis, est issue cette initiative du fourgon ?
4: À Dole.
0: Alors, c'est pas à Dole.
4: Si.
0: Alors, je suis d'accord que vous avez dit à Dole et que vous avez l'air sûr de vous. Hein.
4: C'est Arthur qui m'a dit que c'était bon.
0: Ah, c'est Arthur qui vous a dit que c'était bon. Ok.
4: Ah, j'ai lui tapé les oreilles.
0: Vous voulez que je vous repasse Arthur ? Ça vous ferait plaisir ?
4: Ah ben oui, avec plaisir.
0: Je vais vous repasser à Arthur, ça vous va ? Mais peut-être que sa langue a fourché, ce que je peux comprendre aussi. Hein. Ce sont des choses qui peuvent arriver. Pour dédouaner tout le monde, ce sont des Lillois, exactement, qui ont démarré cette initiative. D'ailleurs, ces trois pères de famille, je trouve que l'histoire était vraiment sympa. Ils se sont dit que c'était quand même regrettable de gâcher toute cette énergie. Et se sont dit que ce serait une très très bonne chose de mettre en place ce circuit. Et si vous souhaitez en savoir un petit peu plus, vous tapez sur internet lefourgon.com. Alors le fourgon tout attaché, hein. Et vous pourrez ainsi voir si à proximité du lieu où vous êtes ou là où vous travaillez peut-être, parce que les entreprises peuvent être également concernées, l'idée de ces livraisons, récupérations, ça va à la mode du laitier un peu, alors je dirais d'autrefois parce que c'est quand même bien moins répandu, sauf peut-être dans certaines campagnes à proximité desquelles d'ailleurs on produit le lait, auquel cas les livraisons sont faites encore une fois avec des supports et des contenants en verre ou en métal d'ailleurs dans certains cas, et là vous pouvez trouver de très très jolies solutions. Et puis vous pouvez de votre côté, si vous souhaitez postuler, parce que vous l'avez entendu dans la chronique proposée par Marie, ce sont des emplois en CDI qui sont proposés, et si vous souhaitez y travailler, vous pouvez absolument candidater. Oui, vous allez sur le site, vous verrez dans les postes à pourvoir, vous trouverez certainement chaussures ou métier à votre pied, ou à votre fourgon, pardon, vous avez tout à fait raison. C'est une très sage décision de votre part. Dans quelques instants, l'info d'ici, elle sera un peu sportive hein, quand même, Anna.
5: Oui, avec un immense défi pour le CS Vienne. Ils doivent renverser Langon pour filer en finale de National 2 de rugby et ainsi pouvoir disputer la montée vers la National 1. Ça va se jouer cet après-midi à 15h. Petit avantage pour les rugbymen viennois, ils jouent à la maison au Stade Etcheverry. Ça joue, ça compte.
0: Ça compte, ça aide.
5: Bah oui, on est à la maison, on a les copains qui poussent dans les tribunes. C'est le 16e homme à domicile, vous savez.
0: Ah oui, ok.
5: Et oui, ça fait la diff.
0: En plus, tout le monde, ça va être trop bien. Donc ça sera à suivre, évidemment, pour celles et ceux de l'Ovalie. Les 90 secondes de Valentine Lottès. Et puis, on va parler, je pense, hausse des températures. Je dis ça, je dis rien. J'ai l'impression que c'est le sujet national unanimement partagé, décrit et à chiffres à la clé, bien sûr.
6: Une vigilance à la canicule aussitôt dans l'année, c'est une première. Le Finistère est en jaune sur la carte de Météo France à partir de midi pour cause de chaleur intense, et d'autres départements risquent de suivre. Les températures dépasseront encore les 30 degrés sur une large partie du pays. Pour les viols avec torture et la prostitution forcée de son ex-compagne Laetitia, Guillaume Bussy est condamné à 25 ans de prison. Il a 10 jours pour faire appel de la condamnation de la cour d'assises des Alpes de Haute-Provence. La fin de la guerre en Iran, largement négociée selon Donald Trump. L'accord, ajoute Téhéran, est en phase de finalisation avec les États-Unis. Si l'avenir des projets nucléaires de l'Iran n'est pas évoqué, l'accord prévoit la réouverture du détroit d'Ormuz, par lequel transite 20% de la production mondiale. mondiale de pétrole. Une deuxième palme d'or pour le réalisateur Christian Mondjou, récompensé au Festival de Cannes pour son film Fjord, l'histoire d'un couple évangélique et de leurs 5 enfants immigrés en Norvège et pris en grippe par les autorités. La fête dans les rues de Bordeaux cet après-midi, 15h, à l'arrivée des rugbymen de l'Union Bordeaux-Bègles. Vainqueur de la Champions Cup hier pour la 2e année de suite sur le score écrasant de 41 à 19 face aux Irlandais du Leinster. 12 Français sur les courts de tennis pour le coup d'envoi de Roland-Garros ce dimanche. Mais le clan tricolore devra faire sans le numéro 1 des Bleus, Arthur Fils, forfait pour cause de douleur à la hanche.
0: Merci beaucoup Valentine Lottès pour ce 90 secondes. L'info d'ici, Anna Bonne-Mazeau-Carrère, elle est sportive avec un défi de taille, ça c'est le moins que l'on puisse dire. Grosse pression au stade Etcheverry à Vienne.
5: Absolument, les hommes du CS Vienne jouent gros pour cette fin de saison. Ils reçoivent Langon pour le match retour de la demi-finale de National 2 de rugby avec, en cas de victoire, un ticket pour la finale pour aller disputer la montée en National 1. Mais pour cela, et c'est là qu'est tout le défi, ils doivent remonter avec un retard de 6 points, Antonin Carmen.
7: Vienne s'est inclinée 14 à 8 lors du match aller. Parfois au bord de la rupture, les Viennois se sont accrochés pour rester en vie dans cette double confrontation. Ils ont donc encore toute leur chance cet après-midi, même si se dresse en face d'eux une équipe de Langon solide et qui évolue à l'étage supérieur la saison passée. Lionel Grand et ses joueurs font donc face à un sacré défi.
8: Pour mériter de jouer une finale, il faut forcément faire des grands matchs, des gros matchs contre les plus grosses, les grosses équipes. Donc, je le dis souvent aux joueurs, depuis le début de saison, on aura vraiment ce qu'on mérite. Mériter d'aller jouer une finale et un titre passera forcément par une grosse rencontre contre une très belle équipe, une très grosse équipe qui avait plus que résisté la saison dernière déjà en national.
7: Vienne rêve d'un premier titre depuis celui de Fédéral 2 en 2012. C'est ce qui anime les joueurs. Mais le club a aussi en tête l'autre conséquence d'une qualification pour la finale, à savoir la montée en national. Les Viennois y avaient accédé presque par accident en 2023. Aujourd'hui, s'il fallait y retourner, le président Yann Arnaud assure que le CSV serait bien plus près.
9: Si on le mérite dimanche soir d'être en national, on sera dans de meilleures conditions qu'il y a 3 ans. Ça nous est tombé sur la tête. Voilà, les conditions sont un peu différentes. Je te dirais qu'il y a 3 ans, on a gagné un match. Je pense qu'on est plus en capacité de gagner 5-6 matchs demain si on monte, mais si on veut se maintenir et se pérenniser en national, il faudra en gagner 10. On aura un peu de temps pour y réfléchir un peu mieux si et seulement si on gagne avec 6 points d'écart dimanche.
7: Vienne-Langon, c'est à partir de 15h au stade Etcheverry.
5: Et autre match avec énormément d'enjeux cet après-midi, celui-là à Meylan. Les filles du BCTM, club de basket, disputent leur dernier match face à Montbrison pour la finale de Ligue 2 de basket féminin. Vendredi soir, défaite, les filles vont donc chercher le sacre à partir de 15h30 au gymnase du Charlet cet après-midi. À Échirol, ce matin, au sud de Grenoble, un cadavre a été découvert dans une voiture en feu à la première heure. Et puis dans une demi-heure, on reviendra aussi sur cette avancée déterminante dans l'enquête de l'attaque à la grenade d'un institut de beauté à Grenoble. 3 mois après les faits, 3 personnes sont écrouées. Un œil sur le ciel isérois, Christian.
0: Beau chaud.
5: Voilà, c'est fini. Prénom. Allez, on prend un voie disque.
0: C'est bon. C'est vrai que Météo France confirme qu'en plaine, c'est vrai que les conditions vont rester largement ensoleillées aujourd'hui, plutôt sec, plutôt élevées les températures. On va dépasser les 30, sachez-le. Pour la montagne, la matinée va se dérouler généralement sur le même modèle. Beau soleil, puis à partir de la mi-journée, ce sont bel et bien des cumulus qui sont annoncés et qui pourraient se développer vers les sommets. Alors, les chiffres, évidemment, en perspective. Sur la cuvette grenobloise, au moins 30 degrés. Il est probable qu'on les dépasse, très clairement. Vous noterez qu'à Vienne, ce sont 33 degrés qui sont annoncés. Pour Gouin-Jallieu, 30 degrés. À la Tour du Pin, 30 degrés. Du côté de Villard-de-Lans, 24 degrés. À la Mure, 25. Bourdoisan, 28. Voilà pour les températures qui vont aller plutôt. J'évoquais Villard-de-Lans il y a quelques instants qui, à l'occasion d'une compétition cyclosportive de cyclisme, verra certains de ses axes modifier leur parcours, très clairement, pour les motos et autres voitures. Oui, autres moyens de transport également. Je pense au départ départementale 215, 531. Je pense également à la route d'Herbouilly, qui fonctionne du passage des coureurs. Eh bien, verra les parcours, eh bien, soit d'un côté, bah, là, par exemple, détourné, là, simplement fermé à la circulation, purement et simplement, mais n'ayez crainte, vous serez évidemment aiguillé, les axes seront fléchés de manière à ce que vous puissiez à la fois profiter du spectacle, mais encore une fois, pouvoir se déplacer, c'est important. Dans la série des déplacements, Bison Futé insiste pour que je vous parle déjà de demain, lundi, journée de retour pour une partie d'entre vous. Vous noterez que sur l'autoroute A7, dans le sens sud-nord entre Orange et Lyon, de 14h à 16h, cette autoroute A7 sera véritablement chargée. Ce qui ne veut pas dire dopée.
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0: Je me demande lequel des deux est le plus âgé. Non, c'est pas désagréable. Renaud ou Miss Maggie? On les retrouve dans la même chanson, en tout cas. Il est 8h36.

0: Renaud avec son titre Miss Maggie. Ça fait 13 ans que Margaret Thatcher est... Oui, c'était le 8 avril 2013. Et en revanche, Renaud est toujours là. Et d'ailleurs, je voulais vous rappeler, si jamais vous n'avez pas eu l'occasion de le regarder, ça peut être un très très bon moyen de mieux comprendre sa vie, son parcours et les difficultés qu'il a pu croiser. Parce qu'il y a un documentaire qui est en libre, évidemment, en replay, sur le site internet France TV. Renaud à cœur perdu, un documentaire vraiment exceptionnel sur Renaud, son parcours, sa vie. Et vous l'aurez compris, les embûches étaient pour le moins délicates à franchir. On va laisser Renaud et Maggie, si vous le voulez bien, pour retrouver notre père, Thomas et Serge. Oui, oui, c'est une autre version qui se balade dans notre département à la découverte de certaines communes. On va prendre plutôt, tiens, la direction du sud du département.
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3: Tous les dimanches, partons en tournée dans le Dauphiné. Bonjour Serge Papaglielli.
4: Mon cher Thomas, bien le bonjour.
3: Après Vienne, où partons-nous?
4: Ah ben, mais on va partir, je vais vous dire, on va découvrir. Tiens, d'abord, je salue les Dauphinois, j'ai oublié.
3: Aussi, ben oui.
4: Malheureux. Dauphinois, bien le bonjour. Aujourd'hui, nous allons essayer de découvrir une jolie commune du Trièves.
3: Oui.
4: Dont le nom pourrait laisser croire qu'elle se trouve en Provence.
3: Ah.
4: Saint-Baudille et Pipet.
3: Oh.
4: Oui, ben non, ça se prononce pas Saint-Baudille et Pipet. Mais ça se prononce bien Saint-Baudille et Pipet.
3: Okay, il ouais, y a une vraie différence.
4: Ah, je crois que non. Genre,
3: attention.
4: Je sais bien que Giono en parle dans son roi sans divertissement, mais c'est bien en Dauphiné que nous sommes. Alors là, bien sûr, je suis obligé de vous poser la question rituelle. Comment se nomment ces habitants?
3: Oh là là.
4: Ça va être introuvable, ça va être costaud. Là.
3: Les Baudiens, les Baudiennes?
4: Mais Baudiennes vous-même, non. Ce sont les Sambrancassous. Alors là, j'étais tombé sur je sais pas quoi. Les Sambrancassous, bien sûr, faisons là tout de suite, comme ça, on sera débarrassé. Les Sambrancassous ne sont pas des bras cassés.
3: Ben non.
4: Voilà, comme ça c'est fait. Il faut pas avoir honte. Un peu quand même. Ça mérite un petit truc, non? Merci.
3: Voilà.
4: C'est très bien, je remercie. Ça fait plaisir de bosser pour rien. Bon, bref. Toujours la même interrogation. Comment se nomment, par contre, les Sambrancassous femelles? Parce qu'il ne doit rien avoir. Alors ça va être au cœur.
3: Sambrancassienne?
4: Eh ben, je sais pas. Je ne sais pas mentionner les Sambrancassous, les Sambrancassas, je ne sais pas. On ne va pas y passer la journée,
3: non, mais
4: bien sûr, vous allez me dire d'accord. Mais et Pipet, qu'est-ce qu'il fait ce Pipet? Parce que eh ben, je n'en sais rien. Au moins c'est franc. Voilà, j'ai cherché pour vous, et oui, chers Dauphinois, je sais que vous posez cette question toute la journée, à longue journée depuis des années. Quel est ce Pipet qui se colle à Saint-Baudille? Et Pipet, voilà. Question angoissante, parce que sans réponse pour le moment, bien sûr. Pipet, c'est un hameau, un lieu dit. Comment se nomment ses habitants? Les pipetteux, les pipétins, ah pipétin.
3: Là, oula ouais non.
4: Là on parle dans des heures sombres dans
3: notre
4: histoire. Oui, les pipettois, je sais pas. Enfin, nulle indication, nulle information. Nous allons vivre dans le doute et l'angoisse, bien évidemment, de savoir d'où vient. Voilà. Après, c'est vrai aussi que mon cher Thomas, vous pouvez me dire que vous en avez rien à carrer. En fait, en gros, non, vous dites pas parce que vous aimez.
3: Est-ce qu'il n'en pipe pas un mot?
4: Alors, écoutez, je sais pas. Voilà, ça mérite aussi un petit peu, voilà, parce qu'il n'y a pas que moi qui dis des conneries, voilà. Que Saint-Baudille et Pipet, un joli nom qui se suffit à lui-même, voilà, hein. Et que je commence à vous briser les noix de Grenoble, bien évidemment, à toutes et tous. Bon. D'accord. Moi, je bosse et on m'engueule, je me fais engueuler, en plus, c'est merveilleux.
3: Non.
4: Mais si.
3: Qui vous a crié dessus, Serge?
4: Mais rien. J'aime bien faire celui qui est battu, tout ça, bon. Eh bien, je vais vous dire, au moins, on aura parlé d'un beau village du Dauphiné et on aura embrassé tous ses habitants, surtout les habitantes, les fameuses, alors donc, on sait toujours pas, Sambrancassous, peut-être, je sais pas, Sambrancassous ou Sambrancasseuses, on sait pas. Bref, comme disait Bernard Blier quelque part, ça n'est pas parce qu'on a rien à dire qu'il faut fermer sa gueule. Merci. Tous ensemble.
5: On n'est pas des quand même.
0: On est d'accord. Et pour être tout à fait clair avec vous, ce que vous venez de citer, cher Serge, c'est le titre du film dans lequel, entre autres, Bernard Blier jouait aux côtés de Christian Clavier. Et là, on me dit qu'ils ont joué tous les deux dans un même film. Ben oui, c'est justement le film dont je viens de vous parler. Merci à Thomas Bortolato, à Serge Papaglielli. Merveilleux duo spécialiste en toponymie. C'est le moins que l'on puisse dire.
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0: Daniel Lavoie. Patrick, Fiori et Garou. Est-ce que c'est important que je cite le titre de la chanson? Je ne suis pas certain, à mon avis. Ça va fonctionner facile. Je pense. Hein. Je dis ça, franchement, c'est un monument. Cathédrale, quoi.

0: ça, c'est le prénom qui me manquait. Je me rappelais plus du nom de la fille. Je m'appelais Notre-Dame, Notre-Dame, et tout le monde me regarde. Mais non, t'es gothique, toi. Mais non, ça n'a rien à voir. C'est Esmeralda, la dame. Ok. Benjamin Q, qui a très envie de vous parler de voiture. Il n'y a aucun rapport entre les deux. Cela dit, lui, il est branché. De quoi s'agit-il aujourd'hui, Benjamin Q? Vous êtes quand même le spécialiste, le journaliste spécialiste de l'automobile. Et aujourd'hui, on va essayer de recharger sa voiture électrique en immeuble. Vous voyez, ça semble très simple, très facile, sur le papier en tout cas, mais dans la réalité, je pense que c'est plus compliqué. C'est très compliqué même, c'est ça, hein? Vous pouvez nous dire pourquoi?
1: Oui, parce qu'en copropriété, installer une borne, ce n'est jamais un simple branchement. Et on voit bien le retard français. Seulement 5% des immeubles collectifs seraient équipés ou ont voté pour. Il faut composer avec le syndic, l'assemblée générale et surtout l'infrastructure électrique de l'immeuble. Concrètement, il existe trois solutions. Une borne individuelle sur sa place, une borne partagée ou une infrastructure collective pour tout l'immeuble. Mais dans la pratique, ça peut vite devenir un vrai casse-tête. Travaux lourds, câblage compliqué, manque de puissance et surtout des coûts qui explosent très vite. Résultat, pendant des années, beaucoup de projets ont été abandonnés faute de solutions simples et abordables.
0: Oui, Benjamin, on a quand même l'impression que ça évolue, non? Qu'est-ce que vous en pensez? Ça semble plus simple aujourd'hui, non?
1: Oui, clairement, il y a une vraie évolution en 2026. Le programme Advenir, qui finance les bornes, a été largement renforcé. Aujourd'hui, il peut couvrir jusqu'à 50% du coût total de l'installation. Et surtout, les plafonds ont fortement augmenté, jusqu'à 1 000 euros pour une borne individuelle, jusqu'à 12 500 euros pour une infrastructure collective. Il y a même des aides supplémentaires pour les parkings extérieurs ou les travaux de raccordement. Pour savoir si vous êtes concerné par ces aides, l'adresse advenir.mobi. L'adresse est sur le site.
0: D'accord, mais pardon Benjamin, j'y reviens. Est-ce qu'aujourd'hui c'est devenu plus simple?
1: Plus simple, oui, mais pas encore simple, malheureusement. Parce que le vrai problème, ce n'est pas l'argent, c'est l'organisation. Il existe aussi ce qu'on appelle le droit à la prise. Concrètement, un copropriétaire ou un locataire peut demander l'installation d'une borne sur sa place de parking. Et la copropriété ne peut pas s'y opposer sans motif légitime et sérieux. C'est un droit inscrit dans la loi, justement pour éviter que certains immeubles bloquent totalement la recharge électrique. Pourtant, il faut toujours obtenir l'accord de la copropriété, voter les travaux en assemblée générale. La bonne nouvelle, la recharge à domicile reste la solution la plus économique, jusqu'à 5 fois moins cher que le carburant classique. Bonne route.
0: Merci beaucoup Benjamin Cux. Si vous avez peut-être pas eu le temps de tout noter, sachez que cette chronique évidemment vous accueille comme toutes les autres, celles qui nous proposent chaque week-end sur le site internet de votre radio, ici.fr, roulez malin grâce à Benjamin Cux. Les températures sont très élevées, c'est ce qu'annonce Météo France, ça va venir de plus en plus chaud, le meilleur moyen de se rafraîchir c'est de la jouer froide. Ouais, je sais, j'aurais pu faire mieux. Le titre, je vous le laisse, c'est Feel Like I'm Falling in Love. Autrement dit, on dirait quand même que je vais tomber amoureux, mais c'est Coldplay qui l'interprète. Ça jette un froid, ça, non ?

0: Ça vous a rafraîchi un peu. Coldplay, Feels Like I'm Falling in Love. Préparez vos astres. Oui, c'est mieux préparer des astres, on est d'accord, sinon c'est pas très encourageant. Préparez vos astres puisque Catherine Viguier arrive pour votre horoscope.
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0: Et horoscope, eh oui, vous connaissez le principe, un horoscope qui est annoncé est un horoscope dû, vous avez raison. On va retrouver Catherine Viguier, bien sûr, avec le retour d'une conjoncture plutôt stable.
3: Ça plaît à certains, mais d'autres aiment que ça bouge. Bélier, bon, la journée n'est peut-être pas top, mais ça vous oblige à être patient.
4: Taureau, aujourd'hui, trouvez un moment pour rêver, vous évader.
3: Gémeaux, vous pourriez tomber sur une personne qui vous en apprend davantage sur vous et sur vos émotions.
4: Cancer, sous votre carapace, il se pourrait bien que vous cachiez de la colère, eh bien, exprimez-la.
3: Lion, vos valeurs, votre sens de l'honneur et votre goût de l'exigence sont mis justement en valeur aujourd'hui.
4: Vierge, il ne faut pas craindre la concurrence, c'est important que vous vous positionniez s'il y a une place à prendre.
3: Balance, vous trouvez les bonnes personnes pour former une équipe pour progresser où que vous soyez.
4: Scorpion, c'est une journée super constructive. Vous allez adorer, surtout si vous devez vous déplacer.
3: Sagittaire, de belles perspectives, toujours liées à un ou une autre. Aujourd'hui, vive les finances.
4: Capricorne, favorisez en ce dimanche, lâchez un peu les soucis, profitez d'être vous-même.
3: Verseau, vous avez besoin de retrouver vos proches, les personnes qui comptent pour vous.
4: Poisson, ce dimanche vous invite à la réflexion et ça n'est pas pour vous déplaire.
3: Et pour nous tous, on sort, on part à la découverte des autres.
0: Avec un chapeau, un peu de crème sur le nez quand même, parce qu'aujourd'hui le soleil va se faire entendre. Oui, le soleil fait du bruit sur votre radio. Ici, Isère, merci beaucoup Catherine Viguier pour l'horoscope. On vous retrouve avec plaisir sur le site internet de notre radio. En couverture des affiches de Grenoble et du Dauphiné cette semaine, une édition spéciale immobilier d'entreprise. Les bureaux, les locaux d'activité, les commerces. Le secteur de l'immobilier d'entreprise a vécu une année 2025 plutôt contrastée, avec un redémarrage encore difficile, plutôt plombé par le contexte économique et international. À découvrir également dans le journal cette semaine, l'interview croisée d'Elena Hélène Madara, qui elle est la nouvelle directrice générale de la Banque Populaire d'Auvergne-Rhône-Alpes, et Daniel Cariotis, qui en est lui le DG sortant. Et puis également à voir, à lire, à retrouver le festival Magic Bus, avec toute la programmation. Tous ces titres bien sûr, et tous les titres culturels, les affiches de Grenoble et du Dauphiné, à découvrir en kiosque ou sur internet, affiches au pluriel. affiche-au-pluriel.fr.
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0: Exactement, vous êtes bien sur Ici Isère, la première radio sur l'actualité dans le département, dès 9h. Et l'information vous est présentée par Anna Bonnemazou-Carrère. Macabre découverte ce matin, Anna, pour les pompiers de l'Isère.
5: Oui, appelé pour un feu de véhicule à Échirol, au sud de Grenoble. Les sapeurs-pompiers ont en fait découvert un corps calciné à l'intérieur de l'habitacle en feu. La scène a de suite été figée pour que la police puisse procéder aux premières constatations. Une enquête est ouverte. À Grenoble, 3 personnes sont mises en examen après l'attaque à la grenade d'un institut de beauté. Souvenez-vous, c'était en février dernier. Des images de ces faits avaient fait le tour des réseaux sociaux. On y voyait un homme jeter une grenade dans la boutique avant de prendre la fuite. Vendredi, le ministre de l'Intérieur, Laurent Nunez, a annoncé sur X que 3 personnes étaient mises en examen. Mises en examen pour tentative de meurtre en bande organisée, Louis Cal.
6: Un peu avant 15h ce jour-là, des hommes cagoulés entrent dans cet institut boulevard Gambetta à Grenoble. Plusieurs personnes sont présentes dans le salon, dont une petite fille de 6 ans. Les auteurs de l'attaque filment la scène et postent la vidéo sur les réseaux sociaux. On y voit un homme en noir dégoupiller une grenade, la jeter à l'intérieur, alors qu'une femme essaye de refermer la porte sur lui pour l'empêcher. Par chance, personne n'est gravement blessé, mais l'utilisation d'un tel engin explosif choque les habitants du quartier. Une enquête a rapidement été ouverte pour tentative tentative de meurtre en bande organisée. Elle a été confiée à une juridiction de Lyon, la juridiction interrégionale spécialisée. Trois suspects, tous majeurs, ont donc été interpellés, d'après une source proche du dossier. Ils ont été mis en examen pour tentative d'homicide volontaire en bande organisée et placés en détention provisoire ce vendredi. Leur implication précise dans les faits n'est pas encore connue.
5: Les derniers détails sur l'avancée de cette enquête sont à lire sur notre site internet ici.fr en page Isère.
0: Un bâtiment emblématique du Nord Isère va se refaire une beauté.
5: La halle médiévale de Crémieux, bâtie au XVe siècle en plein centre-bourg. Sa fameuse charpente en chêne accuse le coup. La rénovation a longtemps été repoussée, faute de solutions techniques, mais là, on en a une. Les lauzes vont être retirées, donc ce qui constitue le toit, pour pouvoir renforcer la fameuse charpente. Des travaux qui devraient débuter en 2028 et durer un an. Coût du chantier estimé entre 2 et 2,5 millions d'euros. Avis aux conducteurs qui nous écoutent. Si vous roulez entre Sassenage, vous avez prévu de le faire, entre Sassenage et Saint-Martin-le-Vinou ce matin, prudence, ce week-end, c'est la transhumance dans la métropole grenobloise. Le groupement pastoral de Chamchod déplace ses bêtes. 500 brebis qui vont parcourir le bitume avant de rejoindre leurs alpages. Donc, vigilance sur la route.
0: Le titre de Ligue 2 féminine de basket se joue cet après-midi au gymnase du Charlet.
5: La tronche mêlant retrouve Montbrison pour cette belle de cette finale. L'équipe victorieuse sera sacrée. Un match décisif et les dauphinoises ont un avantage non négligeable. Elles jouent à domicile. Le BCTM qui a eu un peu de temps pour se relever de sa défaite vendredi soir 61 à 53, mais qui est toujours aussi soutenu notamment par ses anciennes joueuses, Antonin Carmen.
7: Vendredi soir, les joueuses du BCTM ont reçu beaucoup de soutien après le match. Les proches venus sur le parquet et d'anciennes coéquipières, comme Camille Droguet. Elle s'y connaît en préparation d'un troisième match, puisque c'est ainsi qu'elle vient d'être sacrée championne de France en élite avec son club de Basketland. Alors, voilà la recette du succès.
8: Il n'y a pas beaucoup de temps de repos, donc déjà, faut récupérer, que les organismes y régénèrent. Ça, c'est le truc numéro un. Bien dormir, qu'elle mange bien. Et après... revoir les petits trucs tactiques, mais en fait, il n'y a pas vraiment le temps de s'entraîner, donc c'est plutôt dans la tête, le match 3.
7: Une belle se gagne donc dans la tête, et aussi un peu certainement dans les tribunes. Aujourd'hui, on y retrouvera Camille Sirgue, déjà présente vendredi. Elle est ravie de voir l'engouement autour du club dont elle a longtemps été la capitaine.
9: Honnêtement, ils ont fait un travail énorme. Et je suis très contente pour les filles que le BCTM prenne cette forme. C'est aussi chouette pour le club de pouvoir accueillir autant de personnes et de voir que le basket féminin, c'est fédérateur, ça plaît aux gens. Et on a envie que ça continue.
7: Et le gymnase du Charlet est prêt à remettre ses habits de fête.
5: La tronche mêlant Montbrison, c'est donc à 15h30 au gymnase du Charlet cet après-midi. La pression aussi à Vienne. Les rugbymen du CS Vienne reçoivent Langon pour la demi-finale de National 2. Les Isérois ont 6 points à remonter pour décrocher leur ticket pour la finale et ainsi pouvoir disputer la montée en National 1. Le coup d'envoi est à 15h au stade Etcheverry. Alors justement, Christian, est-ce que c'est un temps à jouer au rugby dehors ou plutôt à rester au frais dans un gymnase comme pour le BCTM, les filles du basket ?
0: Je pense que de toute façon, les ambiances seront à peu près les mêmes températures. Donc tout dépend de la forme de votre ballon préféré. Et ainsi donc, vous pourrez... Je pensais pas à celui avec un pied qui se consomme sur un zinc, on est bien d'accord. Globalement, c'est anticyclonique. Ça serait le résumé de cette journée. D'après Météo France, il va faire chaud. Il y aura tout de même un risque d'averse isolée en fin d'après-midi. Plutôt sur les massifs au sud du département. Les températures vont être plutôt élevées, donc si vous comptez vous-même faire du sport ou simplement sortir aujourd'hui, prenez peut-être quelques anticipations entre crème, chapeau, quelle que soit la forme, ou alors de l'eau à proximité, puisqu'à Grenoble, on devrait dépasser les 30 degrés dans cet après-midi qualifié plutôt, c'est ça, d'anticyclonique. À Vienne, 33 degrés, à Bourgoin-Jallieu, ce sont 30 degrés qui sont annoncés, mais à Roussillon, 31 degrés, 29 à Voiron, à la Côte-Saint-André, 24 degrés à Villard-de-Lans, 25 à La Mure, du côté du Bourdoison, 28 degrés, Tess, 28 degrés également. En matière de déplacement, Anna vous l'a rappelé, c'est la transhumance dans la métropole grenobloise. Ça veut dire que, évidemment, les animaux ont droit de citer, on est bien d'accord, c'est la période où les brebis vont se balader, mais ça veut dire que vous aussi, même si elles sont parfaitement encadrées, il faudra leur céder le passage entre Sassenage et Saint-Martin-le-Vinou. Du côté de Villard-de-Lans, il y a une course cycliste, une cyclotouriste touristes qui est organisé aujourd'hui. Ça veut dire que certains axes vont être fermés ou encore des dispositions seront prises pour des contournements ou des déviations. Je pense à la départementale 215, à la départementale 531 ou encore la route d'Herbouilly. Mais nul doute que Fléchage et bénévoles sont là pour vous aiguiller le mieux possible. Vous pourrez donc ainsi là, eh bien, profiter du spectacle. Et puis Bison Futé insiste une nouvelle fois pour que je précise que si demain, lundi, sera donc cette dernière journée du week-end un peu allongée pour le moins, eh bien sur l'autoroute A7 entre Orange et Lyon, donc dans le sens sud-nord, à partir de 14h jusqu'à 16h, la fréquentation est qualifiée de dense par Bison Futé. À vous d'anticiper.
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0: Vous pouvez nous appeler dès à présent pour joindre Jacques, Jacques le jardinier, qui répondra à toutes vos questions. Le numéro de téléphone de votre radio, c'est le 04 76 46 45 45. C'est Arthur qui vous accueille ce matin. Vos questions, ses réponses, et des témoignages aussi, s'il y a besoin peut-être de partager des infos. C'est toujours le meilleur moyen. Le jardin est roi dans ce domaine où trône Jacques le jardinier.

0: Philippe Lafontaine avec son titre Cœur de loup.
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0: Jacques, bonjour.
3: Bonjour.
0: Vous êtes prêts avec toutes vos réponses à portée de main?
3: On va essayer.
0: Dites donc, avant de commencer le jeu des échanges, questions, réponses et autres témoignages, encore une fois, nous avons rendez-vous avec ces rubriques et chroniques que vous nous proposez pour mieux comprendre l'univers végétal qui nous entoure. Et aujourd'hui, vous allez nous parler de laurier. Mais quel laurier?
3: Le mot laurier est assez souvent employé avec une connotation positive, hein, comme recevoir des lauriers, voilà, par exemple. Cela remonte, on semble, à la Rome antique, avec la fameuse couronne triomphale de César, mais la tradition remonterait peut-être encore plutôt à Alexandre le Grand, un tout petit peu avant, en Macédoine. Ouais. C'est d'ailleurs du mot laurier que vient le terme lauréat. Hein? Car nous parlons du laurier noble, Laurus nobilis, hein, qui est aussi le fameux laurier sauce.
0: C'est moins utile comme
3: symbole. Oui. Ce vocable possède de nombreux synonymes français pour n'en citer que quelques-uns, pour laurier noble, laurier d'Apollon, laurier de César, laurier sauce, l'oléandre, c'est autre chose.
0: Ouais, et le laurier rose,
3: C'est autre chose, c'est encore autre chose.
0: C'est encore un autre. Comment on fait pour s'y retrouver? Profitons de votre présence.
3: Il y a justement la fameuse nomenclature linnéenne, qui est un moyen de ne pas se tromper, dont j'ai déjà parlé plusieurs fois.
0: Ouais.
3: Laurus nobilis, c'est le seul vrai laurier, le laurier de César, le laurier d'Apollon, le laurier sauce, le laurier noble, voilà, ça fait déjà beaucoup. Hein. Mm-hmm. Après, on a le Prunus lusitanica, qui est le laurier du Portugal. C'est déjà un arbre d'un autre genre que celui des... c'est celui des pruniers, et d'une autre famille, celle des rosacées. Hein. Mais il faut bien reconnaître qu'il ressemble quand même pas mal au laurier noble.
0: Hein. Ah, le premier dont vous venez de nous parler, voilà, d'accord.
3: Ouais. Ensuite... Après, ça change un peu. Laurus nobilis, laurier cerise, laurier palme, laurier de Trébizon, laurier amande, oui. Laurel, alors c'est le fameux laurier de Noé avec beaucoup de déclinaisons en variété. Hein. Celui-là, il y en a c'est presque infini. Hein.
0: Je le trouve très hardi. Quel est l'autre, là, suivant?
3: On a encore le Viburnum tinus, alors là, c'est le laurier thym, T-I-N, qui en fait est une viorne. C'est bien connu dans nos jardins, mais ça n'a plus grand-chose à voir avec un laurier, si on peut dire.
0: Il y en a encore il y en a encore, dites-moi.
3: Bien sûr, oui, il y en a encore. Je ne les ai pas tous mis, hein. Mais il y a encore le Nerium oléandre.

0: assez récent en fait, hein, ou le laurier blanc qui serait Chalef, l'Aleagnus et Bingri, dont l'étymologie reviendrait plutôt d'un arabe qui voudrait, de la langue arabe qui voudrait plutôt dire Saul. Toutes ces nouvelles appellations fantaisistes sont surtout faites pour duper le client. Hein. Et elles sont normalement interdites par la législation française.
1: Ah oui, donc c'est, normalement, c'est important de ne pas se faire avoir.
0: Le vernaculaire est autorisé en français, mais à condition que ça soit vraiment une langue, enfin, un mot d'usage courant.
1: D'accord, d'accord.
0: Et quand on rajoute des petits mots comme ça...
1: ça devient commercial, ça l'est moins.
0: Ben voilà, il faudrait au moins qu'il y ait le vrai nom d'inscrit sur l'étiquette.
1: Alors, si vous souhaitez retrouver la chronique consacrée au laurier préparé et illustré, d'ailleurs, par Jacques, voilà, Jacques le jardinier, rendez-vous sur le site ici.fr en page Isère et vous retrouverez le conseil jardin de Jacques Ginet. Ça manquait un peu de soleil, mais c'est un soleil local, chanté par Michel Fugain. Ensuite, nous irons à Cessin, si ça vous va, Jacques, ou Françoise a une première question pour vous.
0: Ça ira pour moi.

0: conseils de Jacques Le Jardinier sont aussi sur ici.fr.
1: Les réponses au 04 76 46 45 45 de Jacques Le Jardinier pour une question, une difficulté peut-être que vous rencontrez. On va retrouver Françoise qui est à Cessin. Bonjour Françoise.
2: Bonjour messieurs.
3: Bonjour Françoise.
1: Nous vous écoutons Françoise.
2: Alors, on a planté il y a 3 ans et demi pour la naissance de votre premier petit-fils un cerisier Bigaro Burla.
3: Oui.
2: Et quand on l'a planté, il faisait 1 mètre.
3: Oui.
2: Maintenant, il en fait à peu près un peu plus de 3 mètres.
3: Oui.
2: Alors, la question de mon mari, savoir si on le coupe, si on le réduit, si on le... Voilà. Ouais.
3: Alors...
2: parce que là on a mangé des cerises, mais oui. Celles d'en haut, c'est les oiseaux qui les ont mangées.
3: Bah, c'est normal. Alors, je sais pas, 1 mètre, c'est court. Je sais pas, c'était une forme basse. Il avait déjà des branches ou pas?
2: Des branches bon. Dans un,
3: eh ben écoutez,
2: dans un godet, en fait.
3: Alors oui, on peut. Ça veut dire qu'on peut bien grimper dedans. Ça peut très bien se tailler, même maintenant, parce que là c'est au sécateur, hein, c'est sur du petit bois d'un centimètre
2: oui,
3: de diamètre.
2: Oui.
3: Bon, là, tant que vous êtes sur du petit bois, si vous faites pas une razzia complète, si vous ratiboisez pas tout, si vous n'en faites pas un cerisier chauve, ça peut aller. Ça peut aller. Donc vous pouvez tailler. L'intérêt, c'est de choisir des prolongements pour les branches qui aillent vers l'extérieur, pour éviter que ça pousse à l'intérieur, parce que le cerisier, souvent, ce qui arrive, c'est qu'il y a une pousse qui part vers l'intérieur et qui grossit très vite, puis après, ça fait des branches qui se croisent. Alors, contrairement au prunier, c'est pas un arbre broussailleux. Hein. Surtout un burla, c'est un arbre à grosse vigueur. Par contre, je vous conseillerais de le tailler au moins une fois tous les 2 ans.
2: D'accord.
3: Parce que sinon, à moins que vous ayez un grand jardin et des grandes échelles, le burla, ça monte quand même à 10 mètres de haut. Hein.
2: Ah d'accord, ok.
3: Bon. Qu'on le fasse en forme naide ou en forme haute, on va gagner 1 mètre ou 2 mètres, mais enfin, on sera à l'échelle d'un ramasseur, ça représente pas grand-chose.
2: Et on le coupe de combien 1 mètre?
3: Oh, vous pouvez enlever tant que vous êtes sous le bois de l'année, tant que vous êtes sous le bois qui a poussé l'année dernière. Donc là, il y a aucun problème. Vous pouvez tailler à peu près où vous voulez, ça n'a aucune importance. Plus bas, ben il faut tailler sur une branche qui existe déjà, de préférence. Ouais. Voilà. Mais là, vous pouvez redescendre 1 mètre, 1 mètre 50 si vous voulez. Ça n'est pas grave.
2: D'accord.
3: Si vous voulez, à ce niveau-là, vous n'allez pas faire une mauvaise opération, sauf si vous déséquilibrez complètement l'arbre. Donc d'un principe, il y a une branche qui est principale, qui est centrale, ce qu'on appelle l'axe. Celle-là, il faut la laisser dominante, et les autres, on va faire une sorte, on va se dessiner un cône imaginaire, des bouts de branches, et puis les autres, on va les tailler pour qu'elles ne dépassent pas ce cône.
2: D'accord.
3: Voilà.
2: Okay.
3: Puis c'est tout simple.
1: Un peu comme un sapin de Noël, vous voulez dire?
3: Bah voilà, un cône, peu comme un sapin de Noël. Un cône.
1: Okay.
3: Chez nous, on dit pyramide, mais bon.
1: Non, c'est joli, c'est le côté égyptien qui vous anime.
3: Quand on fait vraiment le travail dans le détail et tout, on fait même ce cône, on le creuse un peu comme pour que ça représente à des rideaux. On appelle ça un voile de taille parce que ça représente à des rideaux, vous voyez, sur une fenêtre. Vous voyez comment étaient les rideaux autrefois. Et là, ça devient de la haute technique et c'est pas nécessaire. Enfin, au niveau d'un amateur, c'est pas nécessaire.
1: Est-ce que votre mari est satisfait des réponses apportées aux questions qu'il vous a demandé d'interpréter pour lui à la radio?
2: Oui. Il a dit oui.
1: Ah, c'est bien.
3: Il a pas béni.
1: Comment s'appelle votre mari?
2: Christian.
1: Et j'aime bien ce que je le vois faire un mouvement de la tête, c'est rigolo. Merci à tous les deux, en tout cas. Mais prévenez votre mari qui va grimper un peu dans le cerisier quand même.
3: Ouais, voilà,
2: d'accord,
3: 2 mètres, ça va.
2: Ok.
1: À bientôt, Françoise.
2: Merci beaucoup. Bonne journée. Au revoir,
1: Christian. C'est bizarre comme phrase venant de moi, non?
3: Ouais.
1: Un peu de liberté annoncée avec Queen sur votre radio, ici Isère.

0: 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C'était le groupe Queen avec une dédicace toute particulière pour Marie qui les aime beaucoup.
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0: Et Jacques.
4: Oui.
0: Important quand même. Hein.
4: Oui,
0: Jacques, avec les réponses et les chroniques, c'est important, c'est essentiel. Il l'a juste pour vous à écouter, à prendre en compte toutes vos descriptions et apporter les réponses aux problèmes que vous pourriez rencontrer. Allons du côté de Saint-Siméon de Bressieux, juste au sud de la côte Saint-André, retrouver Nicole. Nicole, bonjour.
5: Bonjour.
0: Bonjour. Nous Nicole. Vous écoutons, Nicole.
5: Mon citronnier a des feuilles qui jaunissent.
4: Oui. Généralement, quand le citronnier a des feuilles qui jaunissent, c'est qu'il a soif.
5: D'accord.
4: Alors, je ne sais pas s'il était en extérieur.
5: Il est en extérieur, mais il a le soleil que le matin.
4: Non, mais c'est pas ça. C'est peut-être qu'il était à l'abri de la pluie. Ou alors oui. Peut-être qu'il n'a pas été arrosé pendant les trois semaines, pas suffisamment été arrosé pendant les trois semaines où il a fait sec, là, au mois d'avril, enfin, mars ou avril, oui, on a eu une période sèche, là, avant les grosses pluies. Et donc, ça peut être un petit coup de sec, et bon, normalement, ça va repartir, hein. Alors, évidemment, ça va se déplumer un peu, mais c'est pas très grave.
5: Oui, parce qu'il a en plus, il est plein de fleurs et plein de petits citrons.
4: Bon, bah, c'est bon signe. N'oubliez pas, alors, pour le moment, avec les pluies qu'il y a eu ces derniers jours, là, ces dernières semaines, ça devrait aller. Sinon, n'oubliez pas de regarder, de l'arroser quand il y en a besoin. Parce que les citronniers, enfin, tous les agrumes sont des plantes qui viennent du Japon, enfin, de la Chine, du Japon. C'est sous des climats qui sont quand même plutôt océaniques, où il pleut, enfin, où il y a assez d'humidité, où il ne fait pas très chaud. Donc chez nous, ces plantes-là, elles vont souffrir de la chaleur pendant l'été, elles vont souffrir des grandes périodes de sec, donc il ne faut pas oublier de les arroser.
5: D'accord, merci. Ah,
4: c'est important.
5: J'ai une petite question.
0: Oui, Nicole.
5: Il y a un amélanchier devant la maison, là, et ses feuilles sont pleines de dépôts blanchâtres,
4: ah.
5: Et celles du sommet flétrissent un peu.
4: Ah, c'est bizarre, ça, que les... Ah ben, là que les pointes flétrissent un petit peu avec l'arrivée de la chaleur derrière la période de pluie et froid, c'est pas très grave, parce que la mélanchée, c'est une plante qui est un peu de montagne, qui est pas bien habituée à ces gros coups de chaud, c'est pas très grave. Par contre, c'est bizarre, ce dépôt blanc, moi, je pensais plus à des pucerons ou à des choses comme ça. Je pense pas qu'il y ait de l'oïdium sur de la mélanchée, ça pourrait arriver, mais ça m'étonnerait avec la pluie qu'il y a eu. Donc là, je pense que ça va s'arranger avec le temps, hein.
5: D'accord.
4: Sinon, vous taillez les pointes, vous les enlevez parce que la mélanchée, c'est rustique, vous pouvez tailler un petit peu. Les fruits doivent commencer à arriver maintenant, sont peut-être même déjà bons, hein, je sais pas. Donc voilà.
5: Non, elles sont encore pas mieux, mais.
4: Ça devrait pas tarder. Ça devrait pas tarder.
5: Parce qu'autrement, ça fait. Un arbre immense,
4: et
5: là, comme il
4: oh non, ça devient pas immense, la mélanchée. Enfin, le canadensis devient plus gros que celui qu'on a chez nous, je crois que c'est le valifolia, là, chez nous, je sais plus, mais c'est quand même pas un arbre immense, hein. Ça va monter à 3 mètres, 3 mètres 50, pas bien plus, hein.
5: Ouais, mais ça fait trop devant la maison.
4: Ah, d'accord.
0: Bah, quand même, parce que vous savez que Nicole mesure pas 3 mètres. Hein,
4: non, plus... c'est quand même beau quand ça fleurit. Alors, quand on a une grosse masse de fleurs comme ça, c'est intéressant. Alors, pour le tailler, c'est toujours pareil. On enlève des branches dedans. Hein, on le passe pas la cisaille, hein, parce que c'est tellement plus joli quand l'arbre, quand il est un peu souple comme ça.
5: D'accord,
0: voilà. Nicole.
5: Merci beaucoup.
4: Bonne journée.
0: Bonne journée, au Nicole. Au week-end, au revoir.
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0: Vous aussi, vous avez des questions à poser à Jacques. Jacques le jardinier qui est avec nous jusqu'à 10h. Le numéro de téléphone de votre radio ici, 04 76 46 45 45. Auréa, avec une soirée mondaine dans la perspective de l'arrivée de Thomas Bortolato. Oui, Thomas, les bons tuyaux.

0: Auria avec la soirée mondaine. Comme annoncé, on va retrouver Thomas. Thomas, les bons tuyaux.
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2: 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Au Kinépolis de Bourgoin-Jallieu, une projection du documentaire Anciel et Grenat est proposée pour revivre les temps forts de l'Ovalie. D'anciens joueurs du CSBJ ravivent les souvenirs avec des interviews et autres témoignages. Ouverture des portes dès 19h ce mardi 26 mai pour un début de projection à 19h30. Il vous faut réserver votre billet sur le site Eloasso. Il n'y a pas de billetterie sur place. Pour les recherches d'emploi, vous avez aussi rendez-vous à Diemose, une campagne de recrutement se déroule sous forme de jeux géants pour révéler vos talents sans CV ni lettre de motivation. 50 postes sont à pourvoir ce jeudi 28 mai de 15h à 17h. Plus d'infos sur diemose.fr. À Saint-Chef, ce samedi 30 mai à 20h30, c'est à la salle Françoise Seigné. Le spectacle Moi-Jeu par Anne-Sophie Roche vous est proposé. Un spectacle pour reprendre la variété française. Pour un beau moment, le ticket est à 12€.
0: Merci beaucoup Thomas Bortolato, toutes ces précisions. Je reviens sur la projection du film Anciel et Grenat au cinéma Kinépolis de Bourgoin-Jallieu. Vous avez évoqué la soirée du mardi 26 mai devant le succès extraordinaire de ces projections. Sachez que l'organisation a décidé d'ouvrir deux nouvelles projections, autrement dit le mardi 2 juin, toujours à 19h, et le mercredi 3 juin, toujours à 19h au Kinépolis de Bourgoin-Jallieu. L'accueil du public se fait à partir de 18h45, donc voilà, avec un placement libre, et tenez-vous bien, une consommation vous sera offerte pour partager le verre de l'amitié. Ça, c'est une excellente initiative. Hello Asso pour réserver, c'est important. Je reprends l'information que vous nous donniez il y a quelques secondes, puisque vous pouvez pas juste arriver au cinéma pour prendre vos tickets, donc faut passer par le site Hello Asso, H-E-2-L-O-Asso, A-2-S-O. Vous tapez simplement Anciel et Grenat et vous tomberez sur la bonne page.
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0: Jacques est prêt pour prendre la direction du Haut-Breda. On va s'arrêter juste avant de passer en Savoie, hein, c'est important. Hein. Michel est avec nous. Bonjour Michel.
3: Bonjour.
0: Oui, bonjour Michel. Nous vous écoutons Michel.
3: Ouais, j'ai un érable du Japon.
0: Oui.
3: Et j'ai les bouts des branches qui sont mortes. En fait, les feuilles, elles tombent.
0: Elles tombent, mais elles ont poussé au printemps, là ?
3: Oui, elles ont poussé, et maintenant, elles sèchent.
0: Ah, c'est bizarre, ça. Le Haut-Breda, vous êtes du côté de Pinceau, c'est ça, non ?
3: Je suis à La Ferrière.
0: La Ferrière, oui, c'est quand même déjà en altitude, hein ?
3: Oui, c'est vrai.
0: Vous n'avez pas eu un petit coup de froid, là, ces derniers temps, là ? Ça a frisé de zéro, non ?
3: Ah ben, on a même eu de la neige, oui.
0: Ça se pourrait qu'il ait gris, cramé un petit peu, si vous voulez, voilà, cramé par le froid. Hein. Ça pourrait être ça. Hein. Je veux pas m'avancer trop, mais c'est ce qui semble le plus logique.
4: Mais ça veut dire que c'est définitif ou qu'est-ce qu'on peut faire ?
0: Non, phénomène physiologique. Bon, c'est vrai que les pointes vont pas être très jolies. Peut-être qu'il va pas repousser. Peut-être qu'il fera une pousse à l'automne quand même. Hein. Il va peut-être en faire. La pousse, elle doit être terminée maintenant. Je pense qu'il pousse plus maintenant. Mais comme le froid est arrivé sur les feuilles qui étaient très fines, les bouts de branches qui étaient très fines, très tendres, c'est pas encore assez durci pour pas outer, ce qu'on appelle pas assez durci pour supporter le froid. Donc je pense que c'est plutôt ça. Peut-être avec la neige, un coup de soleil dessus, paf, ça crame. C'est ce qu'on appelle un accident. C'est ce qu'on appelle. Enfin, j'espère que c'est ça d'ailleurs, ce qu'on appelle un accident physiologique. Donc sans beaucoup de gravité. Bon, c'est un peu moins joli, mais c'est pas. Il n'y a pas trop de raison de s'affoler.
3: Oui, parce qu'en fait, ça nous avait fait la même chose l'année passée, en fait.
0: Ben, c'est possible. Alors après, il faut voir s'il n'y a pas des phénomènes d'irrigation, s'il n'y a pas des périodes de sèche ou de sec au printemps. Il faut quand même que ce soit dans un terrain relativement drainé, parce que ces plantes, elles n'aiment pas avoir trop d'humidité. Ces arbres qui viennent, enfin, les érables du Japon, les palmatomes, tout ce qui est des érables jaspés en général, sont des arbres qui sont assez délicats quand même.
3: D'accord.
0: Donc ils sont un peu sensibles aux excès d'eau, ils sont sensibles à des maladies de champignons au niveau des racines et des tiges, donc c'est ces champignons qui les font crever en peu d'années en fait, et donc il faut qu'ils aient des bonnes conditions pour vivre, c'est-à-dire qu'ils aient un sol qui n'est jamais vraiment sec, mais qui n'est pas de grosse sécheresse, si vous voulez, pas de grosse période de sécheresse, mais qui soit relativement drainé, parce que cette accumulation d'humidité au niveau des racines, quand ça dure et qui
5: qu'il commence à faire chaud, ben, c'est là qu'on a des accidents.
3: Ah, ok.
5: Mais ça, bon, travailler un peu le sol autour des racines pour l'aérer, pour le voilà, puis mettez un peu de matière organique si vous pouvez, ça va l'aider, hein, ça va l'aider. Mais d'accord, en fait, quand vous êtes en montagne avec des arbres comme ça, il y a toujours le risque des grandes différences, des grandes amplitudes thermiques, 20 degrés, 15-20 degrés d'un coup, sur des jeunes pousses,
4: ça leur réussit pas,
5: quoi, voilà, ouais. Mais c'est pas très méchant.
3: Je peux les couper ?
5: Bien sûr, oui.
3: Oui, parce qu'en fait, j'avais mis de la bouillie bordelaise dessus.
5: Si ça se trouve, c'est peut-être la bouillie qui a brûlé, d'ailleurs, c'est possible. Parce que ça brûle, la bouillie bordelaise, vous le savez, hein ?
3: Ouais. Mais par contre, je l'ai mise après que des... Enfin, une fois que les feuilles étaient sèches.
5: Hein, d'accord. Dans ces cas-là, bon, ça va. Ouais. Parce que la bouillie bordelaise, c'est quand même rugogène et c'est assez agressif sur les plantes. Et il y en a qui supportent mal.
4: Merci Michel de votre question, merci Jacques de vos réponses et de vos éclaircissements sur ces plantes qui subissent en effet les différentes températures en fonction de l'altitude où on les a installées, bien évidemment. À bientôt Michel, au revoir.
3: Merci, au revoir.
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4: Les valses de Vienne avec François Fellmann. Après quoi, évidemment, nous retrouvons vos questions, vos témoignages avec les réponses. C'est pour ça que vous appelez votre radio. Ici Isère au 04 76 46 45 45 pour entendre les bons conseils de Jacques le jardinier.

0: François Fellman, les valses de Vienne.
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0: J'allais dire, on va quitter Vienne pour Bourgoin-Jallieu. Même si c'est pas le même Vienne, ça va. On va aller juste à côté de Bourgoin-Jallieu, à Rueil-Monceau, pour être très clair. Retrouver Evelyne. Bonjour Evelyne.
2: Oui, bonjour.
0: Nous vous écoutons, Evelyne.
2: Moi, je voulais savoir, pour un hibiscus, il faut le mettre en plein soleil. On me dit oui, non, oui, je sais pas. Il était au sous-sol, je l'ai sorti, je l'ai mis au soleil.
3: Ah oui, et si vous le mettez d'un coup au soleil, il va faire comme vous, il va prendre un coup de soleil. Tant qu'il n'est pas bronzé, voilà.
0: D'accord.
3: Alors, surtout quand il est dans un sous-sol qui est pas très éclairé, voilà, il faut le temps d'adaptation. Ce sont en effet des plantes, c'est presque même un arbuste parce que ça devient gros, de plein soleil, en effet de pleine lumière. Mais il leur faut le temps quand ils poussent à l'intérieur, ben ça manque de rayonnement ultraviolet et quand on les met dehors, il y a des ultraviolets, ça crame. Donc c'est le même système que chez nous, si vous voulez. Donc il faut le temps que la plante se durcisse un petit peu et dans ces cas-là, on la met à l'ombre pendant quelques jours, hein, ou alors on profite d'une période pluvieuse pour le sortir. Si on a 2 jours de pluie, ben on le sort et 2 jours de pluie, ben c'est presque suffisant pour qu'il s'habitue un petit peu au soleil. Alors là, vous risquez d'avoir quelques feuilles qui vont griller, je dirais, c'est-à-dire le tour des feuilles va certainement brunir ou des choses comme ça. Il y a quelques feuilles qui vont brunir, qui vont tomber, mais c'est pas une catastrophe.
2: Le matin, j'ai le soleil, mais après, j'ai pas le soleil.
3: Bon, alors, si vous l'avez que le matin, s'il n'a qu'une ou 2 heures de soleil dans la journée, c'est pas grave.
2: Sur ma terrasse, le matin.
3: Après, voilà. Alors, s'il a du soleil le matin, c'est quand même le meilleur, et puis c'est le moins violent, si on peut dire. Donc, continuez comme ça. Après, il peut aller sur une zone plus ensoleillée dans quelques jours. Il pourra aller même dans un jardin, éventuellement. Mettre le pot dans un jardin, même où il y a du plein soleil, sans problème. Alors là, évidemment, il faut faire très attention aux limaces.
2: Oui.
3: Parce qu'elles adorent, hein. Voilà, aux limaces, et puis éventuellement aux petites chenilles, quand il peut y en avoir. Mais autrement, ils supportent très très bien.
2: Bon, je vais le mettre comme ça. Et je voulais vous demander en même temps, mon mari, il a mis des salades, il y a des espèces de limaces qui les mangent toutes, alors elles sont toutes mortes. C'est des espèces de limaces toutes fines, blanches, gris, et il n'y a pas moyen de faire quelque chose.
3: Ceci, mais...
2: tous les jours, hop, il n'y a plus de salade.
3: Et il faut le faire avant de planter les salades. Parce que c'est toutes les petites limaces, toutes les jeunes limaces, celles qui sont nées au printemps, quand les œufs ont éclos, elles sont toutes petites, on appelle ça des quatrons souvent, et ça, elles vont vivre la plupart du temps sous terre. Donc on met de l'anti-limace et on gratte un petit peu 2 ou 3 jours avant de planter. Et comme ça, les limaces vont manger les appâts anti-limaces qui sont du phosphate de fer. C'est pas méchant du tout pour l'environnement et pour vous non plus. Et elles vont plus avoir envie de manger, donc elles vont mourir de faim. Et vous pourrez planter derrière, il y aura plus de limaces, ça sera propre, c'est tout. C'est une petite astuce et on enterre légèrement parce que là, ben on met les appâts le plus près possible de la bête qui les mange. C'est assez simple.
0: Hein. D'accord, Evelyne.
2: D'accord, merci.
3: À défaut de manger les limaces.
0: Mais je vous en prie, Evelyne.
2: Je me demande si on va pas manger les limaces et des salades.
3: Ça fait un peu de viande avec, à la broche, comme ça, c'est pas mal.
0: Ça y est, vous allez calmer tout le monde. Ceux qui prennent le petit-déj, c'est rien, hein, ne vous inquiétez pas.
3: Roulez dans un peu de sel, comme ça, vous voyez.
0: Et puis, une excellente journée à vous, à l'écoute d'ici Isère. Au revoir.
3: Au revoir.
0: Au revoir.
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0: Les questions à poser au 04 76 46 45 45, le standard de votre radio ici, Isère, et les réponses évidemment de Jacques le jardinier. Kiss from a rose. Eh ben voilà, très bien ça, même les fleurs trouvent leur place dans les chansons, dans la musique sur votre radio, interprétée par Cyril.

0: Rose, c'était Seal. Quelques secondes avant de retrouver Michel qui, elle, nous attend à Condrieu.
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0: Toute la verdure, les plantes, les fleurs, à l'écoute de votre radio ici Isère, grâce à Jacques le jardinier qui répond à vos témoignages, écoute vos questions et apporte des réponses. Nous voici à Condrieu, côté de Michel. Bonjour Michel.
6: Bonjour.
0: Nous vous écoutons Michel.
7: Bonjour Michel.
6: J'ai planté du persil dans un pot et il a jauni.
7: Il y a longtemps que vous l'avez planté ?
6: Il y a plus d'un mois.
7: Ouais, et il n'aurait pas eu un petit peu trop d'eau des fois ?
6: Ah, peut-être.
0: C'est pas une punition, Michel. Ouais,
7: mais il y a deux choses, c'est où le sec ou l'excès d'eau. Donc, comme ces temps-ci, il a quand même pas mal plu pendant 15 jours, là, 3 semaines, là, et que le pot, s'il était dans une soucoupe, ben, ma foi, ça baigne un petit peu, les racines pourrissent un peu. Bon, il va certainement repartir. Hein.
6: D'accord, là je l'ai mis à l'ombre.
7: Voilà, bah oui, le persil ça peut supporter un peu d'ombre, c'est pas très grave. Mm-hmm. Mais par contre, si soit c'est un peu sensible le persil, c'est un peu comme les carottes, toutes ces plantes qu'on a appelées autrefois les ombellifères qui sont déjà piacées. Dès que ça a un petit coup de sec, ça monte. Dès que ça, vous voyez, mais c'est des plantes qui aiment des temps un petit peu océaniques, vous voyez, un peu étales, qui sont un petit peu pas de grosses différences de
0: température. Mais là, les chaleurs de ce week-end.
7: Là, ça va vivre. Enfin, ce qu'il faut, si votre pot était, il faut mettre le pot au sec un petit moment pour que ça s'égoutte un petit peu et après vous recommencez les arrosages normalement.
6: D'accord.
7: Voilà, je pense que c'est ça, hein, probablement.
6: Okay. Eh bien, je vous remercie.
0: Mais bonne journée. Vous en prie, Michel, je vous en prie. Jacques, c'était bien de vous avoir aujourd'hui une nouvelle fois, comme chaque dimanche. Bien. Je rappelle que votre chronique portait sur les lauriers. Voilà,
7: y en a plein.
0: Enfin, on va vous en tresser à vous, ça vous va bien. Vous avez dit laurier, mais quelle espèce de laurier ? C'est le thème de votre chronique que l'on retrouve évidemment sur le site ici.fr en page Isère, tout comme toutes vos chroniques. On y retrouve évidemment tous les noms que vous nous prononcez. Avec force explication évidemment sur leurs origines. On retrouve les photos pour encore mieux s'y retrouver. Et ça, c'est une excellente nouvelle de manière à ce que vous puissiez mieux comprendre les différentes sortes de lauriers. Parce que j'ai compris que là, on était véritablement servi hein, en histoire et en quantité aussi.
7: Ah oui,
0: hein.
7: C'est un nom qui porte, un laurier. C'est un nom qui plaît. Donc voilà.
0: Je crois que Balavoine est avec nous. Dans quelques instants, sachez-le, l'information présentée par Anna Bonne-Mazou-Carrère. Et puis ensuite, nous avons rendez-vous avec la cuisine et Nathalie Malochet qui nous emmènera dans un lieu bien particulier à Grenoble qui s'appelle La Bouillotte et une cuisine très vivante et une chaleur collective au menu, ça va vous plaire. Alors vous l'avez le titre ou pas encore là ? Vous hésitez ? Oh si, je suis sûr. Ouais, visiblement c'est pas un héros je crois. Mais il le chante bien mieux que ce que je viens de vous dire.

0: Daniel Balavoine, je ne suis pas un héros. À suivre en cuisine, aux côtés de Nathalie Maloche, direction La Bouillotte, restaurant grenoblois, une cuisine vivante associée à une chaleur collective.
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0: Vous êtes bien sur Ici, Isère, la première radio sur l'actualité dans le département. Arrive à 10h. L'information vous est présentée par Anna Bonne-Mazou-Carrère.
2: Un corps calciné et encore non identifié, découvert à l'aube ce dimanche à Échirolles, au sud de Grenoble. La victime a été découverte dans un véhicule en flammes en bas d'une barre d'immeuble. Une enquête est ouverte. À Grenoble, trois hommes sont mis en examen pour tentative d'homicide volontaire en bande organisée. Ils sont suspectés d'être responsables de l'attaque de ce salon de beauté grenoblois. Souvenez-vous, il y a trois mois, une grenade avait été lancée dans un institut boulevard Gambetta. Six personnes, dont un enfant, avait été légèrement blessé. La scène filmée avait fait le tour des réseaux sociaux. En Eure-Isère, la halle de Crémieux s'apprête à renaître. Après des années passées à repousser les rénovations dont le bâtiment a grandement besoin, la mairie a enfin trouvé une solution pour retirer la toiture et renforcer la charpente. Les travaux devraient débuter en 2028 et durer un an. Coût de l'opération entre 2 et 2,5 millions d'euros. Et de deux étoiles sur le maillot de l'UBB, l'Union Bordeaux-Bègles, et donc celui de l'Isérois Louis Bielbiarré. Les Bordelais ont remporté la Coupe des Champions hier en rugby. Un match qui s'est joué à Bilbao en Espagne et qu'ils ont remporté 41 à 19 face à Leinster. Célébration cet après-midi à Bordeaux. Les hommes du CSV Vienne jouent gros pour cette fin de saison. Ils reçoivent Langon pour le match retour de la demi-finale de National 1 de rugby. Avec en cas de victoire, un ticket pour la finale et aller disputer la montée en National 1. Ils ont 6 points à remonter. Le coup d'envoi au stade Etcheverry, c'est à 15h. Et puis beaucoup d'enjeux pour elles aussi. Les filles du BCTM disputent le dernier match de la finale de Ligue 2 de basket féminin cet après-midi au gymnase du Charlet. Après leur défaite vendredi soir 63 à 51 face à Montbrison, les Iséroises iront chercher leur titre de championne à 15h30. Alors Christian, ah bah oui voilà,
0: c'est bon. C'est le résumé.
2: Inutile
0: de la journée.
2: Vous préciser qu'on va parler de la météo de fait.
0: C'est chaud, mais ça va être chaud en sport, j'ai bien compris. Mais à l'extérieur aussi, globalement anticyclonique. Hein. Anticyclonique, c'est le résumé que propose Météo France pour cette journée de dimanche dans notre département isérois. En pleine, les conditions vont être ensoleillées, sèches, rapidement chaudes. Donc en montagne, même chose, même si en fin de journée, ce sont des cumulus qui sont annoncés, qui pourraient se développer vers les hauts sommets. Les températures maximales du genre quoi, 32 degrés à Grenoble, 33 degrés du côté de Vienne ou encore une fois 30 degrés du côté de Bourgoin-Jallieu. Jolie perspective avec chapeau, crème et balade en extérieur. Allez, passez à la cuisine aux côtés de Nathalie Malochet, direction La Bouillotte.
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2: En cuisine, ce dimanche, on vous emmène découvrir le restaurant associatif La Bouillotte à Grenoble, porté par une belle équipe de femmes, Élodie, Justine, Lucie et Estelle. Ici, tout est pensé pour allier gourmandise et convivialité. Sur place, une cuisine végétarienne 100% faite maison, élaborée avec des produits bio, locaux et, bonne nouvelle, une tarification différenciée permet à chacun de venir manger quel que soit son budget. Côté assiette, ce dimanche, nous allons nous régaler avec des tagliatelles de courgettes à l'amande, sauce yaourt et sarrasin torréfié, ou encore des gnocchis de patates douces accompagnés de sauce fromagère, épinards pesto, huile de romarin et pickles. Et pour finir, en douceur, un crumble cacao avec pommes rôties et beurre caramel, beurre salé. Et pour les curieux, on terminera avec l'astuce du chef autour de la torréfaction du sarrasin. Bienvenue au restaurant La Bouillotte à Grenoble.
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2: En cuisine, ce dimanche, nous sommes aujourd'hui au restaurant La Bouillotte, au 21 rue Boucher de Perthes, à Grenoble. Donc, La Bouillotte, alors c'est une belle équipe de 4 personnes minimum, avec Élodie. Bonjour Élodie.
3: Bonjour.
2: Quels sont vos associés ?
3: Nous avons Lucie, Justine et Estelle.
2: Très bien. Alors, La Bouillotte, c'est un restaurant, mais pas seulement.
3: Exactement. On est un restaurant, café, bar associatif. On se trouve dans la capsule qui appartient à Cap Beria. Et pour nous, l'idée, c'est d'avoir un lieu convivial et plein de vie où les gens viennent se nourrir le corps et le cœur.
2: Il y a des soirées qui sont organisées tous les mardis, tous les jeudis également. Et vous faites également bar en journée sur ces deux journées-là. Ça veut dire que vous êtes ouvert dès le matin 9h jusqu'à 22h, à peu près. Ou 10h, ou midi, je ne sais pas.
3: Oui, voilà. Alors, on ouvre à partir de midi pour la restauration du midi. Donc, on fait midi 14h, où on sert un entrée plat dessert qui est végétarien, majoritairement bio et local, et qui change tous les jours, du lundi au vendredi. Et on a un tarif différencié, c'est ça qui fait notre spécificité. Donc on a un tarif solidaire à 10€, un tarif équilibre à 19€ et un tarif soutien à 22€. Et c'est les clients à la fin du repas qui choisissent combien ils paient.
2: Et voilà. Les gens jouent bien le jeu.
3: Voilà, exactement. C'est un prix en conscience, en fait.
2: Alors, vous travaillez beaucoup en bio, en local. Vous avez une belle brigade de producteurs, j'imagine, qui arrivent d'un petit peu partout en Isère.
3: C'est ça. En fait, on a à cœur de travailler avec des fournisseurs locaux. Donc, on a toute une ribambelle de producteurs dans le coin qui nous fournissent différents produits.
2: Les légumes, principalement, évidemment, puisque l'offre est végétarienne.
3: Oui, voilà. Donc, en fait, il y a une AMAP qui est à la capsule. Il y a même 2 AMAP qui sont à la capsule. Et on traite avec les maraîchers qui sont dans la map, donc juste à côté. De toute façon, ils passent pour la map et donc ils passent en même temps pour nous fournir les légumes.
2: Alors, le menu de ce dimanche, qu'est-ce que vous allez nous proposer ?
3: Alors, en entrée, on aura des tagliatelles de courgettes marinées à la menthe et au citron. Dessous, on va avoir une sauce yaourt avec du sarrasin torréfié. Mmh. Le plat, ce sera des gnocchis de patates douces avec une sauce fromagère, des épinards, un pesto aux fans de radis avec une huile de romarin et des pickles dessus. Mm-hmm. Et le dessert, enfin, on va avoir un crumble cacao avec une pomme rôtie et du caramel au beurre salé.
2: Mais c'est très gourmand tout ça. On a hâte de voir la réalisation et de goûter, bien sûr. Et puis, l'astuce du chef pour terminer, on parlera de torréfaction, le sarrasin, mais pas seulement. À tout de suite, Élodie.
3: À tout de suite.
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2: En cuisine, ce dimanche, nous sommes au restaurant La Bouillotte, ici à Grenoble, au 21 rue Boucher de Perthes, avec de la belle restauration, du midi, et on le rappelle, donc sur le mardi et le jeudi, le soir également, avec une belle offre culturelle, également autour de la musique. Lucie, on va parler de notre entrée ensemble, toutes les deux. Vous êtes quatre associées, hein. Il y a Lucie, donc vous, il y a Justine, Élodie et...
3: Estelle.
2: Alors, on va réaliser des tagliatelles de courgettes à l'amande, sauce yaourt, sarrasin torréfié. De la belle tagliatelle autour de la courgette qu'on va éplucher ou pas, Lucie?
3: Donc, on n'épluche pas la courgette. Ici, on essaie d'éplucher le moins de légumes possible parce que les vitamines se trouvent dans la peau. Et comme on travaille des légumes bio, l'idée, c'est juste de bien les rincer. Pour les légumes racines, on les brosse, mais on n'épluche pas au maximum, en tout cas.
2: Bon, on garde nos vitamines. Alors, montrez-nous vos courgettes. Comment on va faire nos tagliatelles? Alors, montrez-moi.
3: Donc du coup, pour nos tagliatelles, on lave nos courgettes, bien sûr. Ensuite, on va couper la tête et les fesses. Et ça va nous faire du coup une courgette entière qu'on va passer à la mandoline. Et du coup, la mandoline, ça nous permet d'avoir des petites tranches fines de courgettes qui vont ressembler vraiment à des tagliatelles. Et ça, on va le faire mariner avec du jus de citron, de l'huile d'olive et de la menthe.
2: Donc zéro cuisson, hein.
3: Exactement, on a zéro cuisson, on est sur une courgette crue. Ça nous permet encore une fois de garder les vitamines, de rapporter de la crudité dans le menu. Parce qu'aujourd'hui, on a beaucoup l'habitude de manger des légumes cuits ou souvent en purée, etc. Alors qu'on sait que c'est important de garder toute la fibre du légume.
2: Donc marinade à base de citron, hein, vous me disiez.
3: Exactement, on met du jus de citron, un peu de zeste, de l'huile d'olive et de la menthe. La menthe qui vient du jardin de ma maman, donc qui est aussi 100% bio.
2: Donc on laisse mariner pendant combien de temps à peu près?
3: Le mieux, c'est de laisser mariner au moins toute la matinée. Si c'est toute une nuit, c'est encore mieux. Comme ça, ça cuit légèrement les tagliatelles de courgettes et elles seront toutes tendres.
2: On a anticipé un tout petit peu la préparation. Donc elles ont bien mariné là, les courgettes. Au niveau de la présentation, ça sera comment dans l'assiette? Parce qu'il n'y a pas que la courgette, il y a la belle sauce yaourt que vous allez nous proposer.
3: Exactement. Et dans l'assiette, on va plutôt faire ça dans une assiette un tout petit peu creuse qui pourra vraiment mettre en valeur au centre la courgette et la sauce. Et donc, on mettra la sauce dans le fond de l'assiette. Donc, un trait de sauce dans le fond de l'assiette.
2: Sauce yaourt toute simple, c'est un yaourt basique
3: C'est un yaourt de soja, ici, qu'on fait nous-mêmes maison. Et donc, du coup, ce yaourt, on va le mettre avec un petit peu de tahini pour amener juste la légère amertume. Donc, la tahini, c'est une purée de sésame. Un trait du citron, sel, poivre, et c'est tout. Donc, assez simple. Dans le fond de l'assiette, on met une belle cuillère de sauce yaourt.

0: On met des tagliatelles de courgettes sur le dessus, un peu en nid pour faire du volume. Mmh. Et ensuite, on va mettre notre sarrasin torréfié. Le sarrasin, on le connaît plus sous forme de farine. La farine de blé noir qu'on utilise énormément en Bretagne, notamment pour les galettes. Mais le sarrasin, avant tout, c'est une céréale. Et donc, cette céréale, on peut la manger comme on pourrait manger du riz, des pâtes ou autre, du petit épeautre, de l'orge. On la cuit dans une eau bouillante. Et donc ça, ça fait partie d'un plat. Ça peut être mangé en salade l'été, c'est super. Et en fait, c'est graines-là, nous, on les utilise aussi juste torréfiées au four, et ça ramène un petit croquant, un petit croustillant. Et comme dans cette assiette-là, bah, ça manquait justement de ce croquant, et ben, on met juste sur le dessus un peu de sarrasin torréfié.
1: On respecte l'équilibre, c'est magnifique. On se retrouve dans un instant, Lucie, avec Élodie, qui viendra nous parler du plat, à savoir des gnocchis de patates douces. À tout de suite.
0: À tout de suite.
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1: 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Internet et les ordinateurs, ce n'est pas accessible à tout le monde, niveau matériel ou au sujet des connaissances. Pour pallier ces difficultés, la MIF, Maison d'emploi et entreprise de l'Isère, a mis en place un espace public numérique avec des ateliers collectifs et un accompagnement individuel ouvert à tous les publics. Pour développer une stratégie de recherche d'emploi, accéder à un ordinateur pour consulter les offres d'emploi sur Internet ou encore effectuer des démarches administratives, voire même bénéficier d'une aide sur l'outil informatique. Des permanences sont organisées chaque jour de la semaine à Saint-Égrève et Ébens. Plus d'informations auprès de la MIF Isère. À Jardin, en pays viennois, des ateliers initiation au numérique sont proposés gratuitement aux plus de 60 ans. C'est sur inscription pour apprendre à manier ordinateur, tablette et autres smartphones. C'est tous les vendredis matins à l'espace associatif de la commune. Vous pouvez vous inscrire auprès de la CARSAT qui organise ces ateliers.
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3: En cuisine, ce dimanche au restaurant La Bouillotte, au 21 rue Boucher de Perthes, ici à Grenoble. Notre plat, et là, on va valoriser la patate douce. Élodie, la patate douce qui a été utilisée sous forme de purée. Et c'est vrai que ici, comme dans beaucoup de cuisines d'ailleurs, rien ne se perd.
4: Exactement. Alors nous, notre menu, il change tous les jours. Donc il y a un midi, on avait fait de la purée de patates douces avec un plat et il nous en restait. Donc pour le lendemain, on prépare une pâte à gnocchi pour réutiliser toute la purée de patates douces. Donc pour ça, on rajoute juste de la farine à cette pâte. Et ensuite, on va en faire des boudins, les couper en petits morceaux. On va faire bouillir tout ça dans de l'eau. L'idée, c'est de cuire la pâte à l'intérieur. Et comme ça, après, au moment du poêlage, c'est l'idée d'avoir une coque un peu croustille moelleuse.
3: C'est pas mal ça, j'adore le terme. En termes de farine, vous avez rajouté combien la préparation Lucie, vous faites à l'œil un peu
5: Ouais, moi je le fais totalement à l'œil. En fait, c'est totalement dépendant de la purée qu'on a de base. Il y a des purées qui vont être plus ou moins hydratées. Là, c'était une purée de patate douce. La patate douce, c'est plus hydratée que la patate, donc il va falloir mettre plus de farine. Donc vraiment, n'hésitez pas, vous, à la maison, à mettre de la farine jusqu'à ce que la texture elle soit suffisamment bien pour pouvoir le travailler, faire des petites boules.
3: Donc après, on découpe à la corne, hein, c'est le fameux outil. Nous, on n'a pas de corne, on utilise un couteau. Hein,
4: oui, voilà, un couteau, ça marche très bien.
3: Donc on plonge combien de temps dans l'eau bouillante?
4: Jusqu'à ce que ça remonte à la surface. Une fois que les gnocchis sont remontés à la surface, on les débarrasse dans un plat plein d'huile, pour éviter qu'ils se collent entre eux.
3: Et ça garde cette belle couleur orange de la patate douce.
4: Oui, et en plus, là, on avait un petit peu de carotte dans la purée de patate douce, et du coup, ça fait des petits morceaux, comme ils se sont moins bien écrasés. Et ça donne vraiment un joli aspect, je trouve.
3: C'est déjà appétissant, même si la cuisson n'est pas terminée, puisque après, on va passer ces gnocchis à la poêle, hein, c'est bien.
4: Exactement.
3: Ça.
4: Pour faire revenir les gnocchis, on va utiliser une huile de romarin. Donc on a fait chauffer de l'huile neutre à 70 degrés pendant 10 minutes avec du romarin. Et donc ça nous permet d'avoir une huile qui a bien le goût du romarin.
3: Voilà, qui a pris le temps d'infuser.
4: Exactement. Et on va griller les gnocchis là-dedans.
3: D'accord.
4: Qui prennent bien le goût.
3: Parfait.
4: Ça va prendre 5 minutes environ. On commence par saisir, donc plutôt feu relativement fort. On va leur faire une coque bien croustillante et ensuite on va baisser le feu histoire d'avoir une coque bien homogène en fait. Donc là je vais petit à petit en remuant très fréquemment pour que la coque se forme partout. Là on voit que la croûte est en train de se former.
3: Voilà, c'est magnifique. À ça, on va rajouter une sauce fromagère, quelque chose de très simple, quelques épinards, du pesto, bien sûr. Simplement sur la sauce fromagère, quel type de fromage?
4: On a utilisé de la tomme qui vient d'une ferme qui s'appelle Sainte-Luce, donc qui est juste à côté. Et donc on mixe ça avec de la crème de soja pour avoir une crème bien lisse, bien réconfortante. Et donc c'est aussi une idée pour utiliser les croûtes de la tomme. Et ça va super bien avec les gnocchis. Le pesto qu'on a fait, il a été fait avec des fans de radis, des graines de tournesol torréfiées et de l'huile d'olive. Donc c'est pas tout à fait un pesto classique, donc il n'y a pas de parmesan dedans. C'est pas avec des pignons de pain non plus. Mais voilà, ça nous a permis de réutiliser les fans de radis et il est super ce pesto.
3: Valoriser les produits jusqu'au bout. Il n'y a plus qu'à dresser, évidemment on prend la photo et on se retrouve dans un instant pour réaliser notre dessert à base de cacao. A tout de suite.
4: A tout de suite.
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2: En cuisine ce dimanche au restaurant La Bouillotte au 21 rue Boucher de Perthes ici à Grenoble. Une étape essentielle hein, dans le menu du dimanche, c'est la note sucrée, le petit dessert qui va bien, essentiel évidemment, à base de cacao. Et pour réaliser notre dessert, on a Justine, on a aussi Lucie qui n'est pas très loin. Alors le crumble de cacao, un bon cacao qui est du chocolat au lait, c'est du chocolat noir.
3: C'est du chocolat noir, ouais. Ouais. Tout à fait. Du coup, nous, pour ce dessert, on a choisi de partir sur un crumble, donc cacao, pommes rôties et caramel beurre salé maison, évidemment. Du coup, dans cette recette, on va prendre notre robot pâtissier. On va mettre la feuille, ce qu'on appelle la feuille, c'est l'embout de notre robot qui nous permet d'avoir une pâte à crumble délicieuse. Dans notre robot, on a mis du beurre, du sucre, de la poudre d'amande, de la farine, du cacao évidemment, un peu de sel parce que c'est meilleur avec le chocolat.
2: C'est un exhausteur de goût.
3: Exactement. Et on va lancer du coup la cuve. Oula.
2: Oh mince, il y en a partout.
3: Il faut bien regarder que la cuve soit que le robot soit pas trop fort parce que je m'en suis mis partout. Donc on va laisser tranquillement le robot faire son travail. Pendant que le robot est en train de tourner et de nous faire une pâte à crumble, on va partir sur la pomme. Et du coup, on va prendre notre pomme.
2: On ne l'épluche pas, la pomme.
3: On ne l'épluche pas. On l'a déjà nettoyée au préalable. C'est l'avantage des produits bio. On a pris notre planche, notre meilleur couteau. Et on coupe la pomme en deux.
2: Alors après, on fait rôtir, évidemment. Hein.
3: Donc nous, on a pris un sucre de caramel. Donc on fait un caramel. On vient le mixer avec un robot qui nous donne cette poudre qui va nous permettre de venir rôtir la pomme. Donc on va prendre une poêle et on va mettre notre sucre de caramel sur la poêle. Et on va venir poser notre pomme dessus.
2: Et donc la pomme va absorber le caramel, ce qui viendra la rôtir. Oui, mais pas trop, j'imagine. Il faut qu'il reste quand même un petit peu de croquant.
3: Voilà, l'idée, c'est d'avoir vraiment cette caramélisation sur la pomme et de garder à l'intérieur de la pomme le côté croquant qu'on aime bien du fruit. Avec le crumble cacao et le caramel par-dessus, ça va venir rajouter de la gourmandise.
2: Mais ça l'est déjà extrêmement gourmand. Hein.
3: Voilà.
2: Vous êtes gourmand, vous aussi?
3: Ah, moi, je suis très gourmand. Je suis une vraie bouche sucrée. On va regarder. Ah, elle beau, commence à être belle.
2: Ouais.
3: Donc, on va la laisser de côté. On va retourner voir où on est notre crumble. Donc, dans le robot, on voit que la pâte à crumble, elle commence à être sableuse. Donc, c'est la texture qu'on veut. Mais nous, pour lui donner encore plus de gourmandise et avoir des vrais gros morceaux de crumble dans la bouche, on aime bien rajouter un petit peu d'huile de neutre dans la pâte.
2: Donc l'huile va permettre de faire encore plus...
3: Voilà, ouais, exactement.
2: Ça. D'agglomérer.
3: Donc ça permet d'avoir d'une pâte sableuse, on va avoir une pâte qui fait plus une texture de pâte, vous voyez.
2: Ah ouais, ouais, très bien.
3: Ce que ça fait. Et ensuite, nous, on va la couler, la mettre sur une plaque. Et ensuite, on va la mettre au four, 180 degrés au four pendant une dizaine de minutes. L'idée, c'est d'avoir ensuite, une fois que le crumble va refroidir, on va pouvoir le casser et donc ensuite le servir dans l'assiette joliment.
2: Alors justement, au niveau de la présentation, on va faire comment, Justine ? Expliquez-nous.
3: Alors du coup, on va avoir notre pomme rôtie qui va être le centre de notre assiette. On va par-dessus lui rajouter quelques morceaux de crumble ou sur le côté. Et ensuite, avec une pipette de caramel, on va venir dresser le caramel par-dessus en formant des petits Z.
2: Bon, bah parfait. On n'a plus qu'à laisser tranquillement le crumble cuire. Ensuite, on va dresser, évidemment, prendre la photo, goûter. Et puis, on se retrouve dans un instant avec Lucie qui va nous expliquer le principe de la torréfaction et la nécessité de torréfier tous nos fruits secs, hein, amandes, on parlait de sarrasin tout à l'heure, la céréale, pour qu'il y ait de la gourmandise, du goût et du croquant. À tout de suite et merci, Justine.
3: Merci à vous. Au revoir.

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2: En cuisine, ce dimanche, on le rappelle, la bouillotte, une belle adresse sur Grenoble, au 21 rue Boucher de Perthes, avec deux belles soirées qui vous sont proposées toutes les semaines, les mardis soirs et les jeudis soirs, avec une belle offre culturelle. Lucie, je disais tout à l'heure autour de la musique, pas seulement, j'imagine.
3: Exactement, il y a de la musique, en effet, des concerts, des petits DJ sets, mais on propose aussi des ateliers créatifs, notamment, donc avec des ateliers de dessin, des ateliers d'écriture, des apéros philo. Donc, débat autour d'une question ou d'une thématique, mais aussi du stand-up, du spectacle. Enfin, voilà, c'est vraiment très, très varié. Donc, voilà, n'hésitez pas à aller regarder. Il y en a pour tous les goûts.
2: Très bien. Et on viendra vous voir. Alors, on va réaliser. Là, c'est l'astuce du chef, Lucie. L'astuce du chef autour de la torréfaction, la nécessité de torréfier nos céréales ou fruits secs pour réaliser des bons petits plats. Alors, c'est vrai qu'on peut en mettre partout, hein, de l'entrée au dessert.
3: Exactement, bah, les fruits secs déjà sont très bons à la santé, donc et surtout délicieux. Donc on peut en mettre de partout, dans des salades en entrée, dans des plats pour ajouter du croquant et bien sûr dans les desserts pour la gourmandise.
2: Amandes, noisettes, noix de cajou, j'en passe.
3: Exactement, on a quand même plein de fruits secs français, notamment les amandes et les noisettes, les noix de Grenoble aussi, qui sont très bons à la santé. Donc on n'hésite pas à utiliser des fruits secs français et à les torréfier du coup pour exhauster leur goût, en effet.
2: Voilà, donc c'est vraiment le principe d'exhauster le goût du fruit sec, apporter du croquant également. Comment on réalise une torréfaction normale, avec, sans matière grasse?
3: Eh ben, c'est une bonne question. On le fait au four. Nous, en tout cas, ici, on le fait au four. Après, à la maison, vous pouvez le faire à la poêle. Il n'y a pas besoin de matière grasse. L'idée, c'est vraiment juste de mettre son oléagineux, donc son fruit sec, qu'on met, nous, ici, dans un gastro.
2: Donc là, je suis... Donc un plat.
3: Oui, exactement, un plat, pardon.
2: Ouais, c'est des termes professionnels. Hein. Bon, voilà.
3: Là, j'utilise par exemple du sarrasin, donc qui est une céréale dont je vous ai déjà parlé dans l'entrée, mais qu'on peut aussi torréfier, que je mets dans mon plat qui va au four.
2: Ouais.
3: Et ensuite, au four, à 160-170 degrés, on vient le chauffer et donc le torréfier. Il faut surveiller, hein, parce que ça dépend des fruits secs, c'est pas toujours équivalent. Sur les amandes et les noisettes, ça peut être assez long, mais sur les noix, par exemple, ça va être assez rapide, et surtout que la torréfaction développe de l'amertume. Ouais. La noix ayant déjà une amertume, on va pas la pousser trop fort en torréfaction. Là où une amande ou une noisette, ça peut être un petit peu plus fort, un petit peu plus long.
2: Très bien. Sur un plat, on en met beaucoup, ou alors justement on parsème de quelques fruits secs ou autres céréales torréfiées?
3: Eh ben, ça va dépendre un petit peu du fruit sec ou de la céréale. Dans un dessert, on peut être gourmand et donc mettre pas mal, par exemple, de noisettes, d'amandes, etc. Dans une entrée, ça peut être des noix ou du sarrasin torréfié. Le sarrasin torréfié, lui, il a plus la tendance à être un petit peu quand même cassant sous la dent, avec ce côté un peu croustillant. Donc il faut pas non plus en mettre trop, sinon voilà, ça peut être un peu trop, mais ça dépend des goûts de chacun chacune.
2: D'accord. Donc de l'entrée au dessert, céréales, fruits secs, n'hésitez pas à torréfier. Une belle astuce de chef. Merci Lucie d'avoir été avec nous. Élodie n'est pas très loin. Justine également. Merci mesdames.
4: Merci beaucoup.
3: À bientôt.
2: Au revoir.
3: Au revoir.
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0: Bon dimanche sur Ici Isère, il est 11h. Les informations, c'est avec vous, Anna Bonne-Mazou-Carrère.
2: Une enquête ouverte ce dimanche à Échirolles, au sud de Grenoble, après la découverte d'un corps calciné dans une voiture encore en flammes. Ça s'est passé ce matin sur les coups de 5h30. Cette enquête-là avance, celle sur l'attaque à la grenade d'un institut de beauté grenoblois. Trois personnes viennent d'être mises en examen pour tentative de meurtre en bande organisée. Toutes ont été placées en détention provisoire. Rappelez-vous, c'était en février dernier, au beau milieu de la journée, en plein centre-ville, des individus cagoulés avaient lancé une grenade dans cette boutique avant de prendre la fuite. La scène avait été filmée et postée sur les réseaux sociaux. La halle de Crémieux va enfin connaître une nouvelle jeunesse. Monument emblématique du Nord-Isère. Elle a été construite au 15e siècle et forcément depuis, elle accuse le coup du temps qui passe. La mairie vient de trouver une solution pour enfin rénover le bâtiment. Coût de l'opération 2 à 2,5 millions d'euros pour un an de travaux. Travaux qui devraient débuter début 2028. Attention en ce moment, si vous circulez à Saint-Martin-le-Vinoux, ce week-end c'est la transhumance dans la métropole grenobloise. Le groupement pastoral de Chamchot déplace ses bêtes. 500 brebis qui trottinent sur le bitume avant de rejoindre leurs alpages. La vigilance qui dure jusqu'à 13h. Les rugbymen du CS Vienne vont chercher leur ticket pour la finale de National 2 de rugby cet après-midi. C'est le match retour de la demi-finale face à Langon. Les Isérois ont 6 points à remonter. Coup d'envoi à 15h au stade Etcheverry. Puis en basket féminin, le titre de championne se joue cet après-midi au Charlet à Mélan. Ultime match de la finale de Ligue 2 de basket féminin. Le BCTM face à Montbrison. C'est à 15h30. Un œil sur la météo de ce dimanche, Michel.
0: Eh bien écoutez, vous l'avez constaté, la chaleur prédomine avec un risque d'averse isolée en fin d'après-midi. Ce sera plutôt sur les massifs au sud. En plaine, donc, les conditions restent largement ensoleillées. En montagne, des cumulus peuvent se développer vers les sommets. Et en fin d'après-midi, on n'exclut pas une averse locale pouvant s'accompagner de quelques coups de tonnerre à proximité immédiate des Hautes-Alpes, vers le sud du Vercors, l'Aubiot ou en sud d'Oisans. Les températures maximales sont très élevées, 30 à 32 degrés. En pleine, 26 degrés vers 1000 mètres. Côté route, rien à vous signaler. Si vous êtes témoin d'une difficulté, n'hésitez pas. 04 76 46 45 45.
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0: Marc Lavoine, le parking des anges sur Ici Isère.

0: Le parking des Anges, c'est Marc Lavoine sur Ici Isère.
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0: Bonjour à tous, ravi de vous retrouver. Bienvenue chez vous avec les gens d'ici, une émission qui accueille des Isérois, des Isaroises qui ont des choses à nous raconter. Notre invité aujourd'hui menait une vie paisible, on peut dire incognito, dans sa ferme, au milieu de ses animaux à Vergnoz, dans le Nord Isère. Et aujourd'hui, il signe des autographes partout où il passe. J'ai le plaisir d'accueillir Nicolas Rousset. Bonjour Nicolas.
2: Bonjour à tous, merci de me recevoir dans votre studio.
0: Voilà, il est tout content Nicolas, depuis tout à l'heure, il a la banane. Alors, vous êtes agriculteur, vous avez repris la ferme familiale à Vergnoz, hein, c'était en 2012. Bon, jusque-là, une vie normale, mais comme beaucoup d'exploitants agricoles, vous connaissez des difficultés, vous avez du mal à vous en sortir. Vous avez donc écrit à Annie Genevard, la ministre de l'Agriculture. Et donc...
2: C'est ça, donc j'ai écrit en fin d'année, donc j'ai pas eu de réponse. Ça faisait un an que j'étais en tête d'écrire une chanson pour pouvoir toucher tous les agriculteurs de France et tout le public, pour pouvoir faire voir notre métier qui est dur. Et du coup, pour que ça vienne jusqu'à ses oreilles, pour qu'elle me réponde, quoi.
0: Voilà, elle a eu l'ouïe un petit peu plus fine, hein, on va y revenir. Alors, en tout cas, votre chanson a été attendue peut-être aussi d'ailleurs. Vous ne vous attendiez pas du tout au succès. Il faut quand même dire qu'aujourd'hui, c'est plus de 9000 vues sur YouTube. En 4 jours, c'était déjà 1400 vues. Et là, vous faites un carton pas possible.
2: Et oui, je suis été très surpris. Je pensais faire rigoler les gens pendant 2 jours. Et puis du coup, ça a pris de l'ampleur, des autographes, des selfies. On en parle de partout, dans les écoles, dans les journaux, les radios, les télés. C'est vrai que ça fait chaud au cœur.
0: une vraie vedette, une vraie star aujourd'hui. Bah, vous me disiez, alors, votre premier autographe qui vous a surpris d'ailleurs.
2: Et oui, je fais comme tout le monde, je faisais mes courses et une maman et sa fille me disent « Excusez-moi, je peux avoir un autographe s'il vous plaît ?» Donc, c'est vrai que ça fait drôle. Et puis tous les cadeaux que j'ai reçus, tous les messages que j'ai reçus des collègues, de tous les agriculteurs de France, même des citoyens, c'est vrai que c'est magnifique quoi.
0: Alors, cette chanson, alors vous n'êtes pas chanteur, on va y revenir, hein, vous avez mis du temps pour l'écrire, vous avez mis du temps aussi pour trouver un studio, vous avez des projets, mais ce que vous disiez, c'est au-delà de la difficulté des agriculteurs qui est réelle, c'est vraiment vous adresser à tous les Français qui sont nombreux à connaître des difficultés.
2: Tout à fait. Puis même j'ai des agriculteurs, du coup ça les a encouragés parce qu'il fallait toucher toutes les filières, parce que c'est toutes les filières aujourd'hui dans le monde agricole qui sont touchées quand même. Il n'y a pas que l'élevage ou les céréales, c'est toutes les filières, donc fallait penser à tout le monde. Donc fallait des mots forts, chaleureux et que ça plaise quand même.
0: Oui, parce que votre idée c'était pas d'aller bloquer les routes. Vous l'avez peut-être fait.
2: Oui, je l'ai fait. Comme tout le monde, comme tous mes collègues. De toute façon, aujourd'hui, si on fait rien, bah demain on sera plus là. Donc il faut bien avancer. Donc la chanson, ça permet de, ça réunit les gens, c'est joyeux, c'est festif, voilà.
0: Alors cette chanson que vous avez adressée à Madame la ministre de l'Agriculture, alors finalement, est-ce que ça a fait qu'il y a eu un rendez-vous derrière cette initiative?
2: Alors, pour le moment, je suis juste en relation avec son conseiller, voilà, à ce jour.
0: Ça avance quand même.
2: Ça avance, mais bon, on se répond, les délais d'attente sont longs pour se répondre, donc bon, ça avance petit.
0: C'est vrai que la poste a quelques problèmes en ce moment. Bon, vous restez avec nous parce que, évidemment, on va écouter cette chanson qui s'appelle « Les copains de France ». C'est parti, allez.

0: copain de France dans nos studios, Nicolas Rousset. C'est vous qui avez écrit cette chanson, qu'il avait enregistrée, interprétée. C'est quand même incroyable. Je rappelle que vous êtes donc agriculteur, comme le dit la chanson, exploitant agricole donc à la ferme Rousset à Vergnos dans le Nord-Isère. Et vous avez écrit cette chanson, je le rappelle, pour interpeller le ministère de l'Agriculture, qui vous entend un petit peu plus, hein, ça avance. Vous n'êtes pas du tout chanteur, vous ne chantez que sur votre tracteur.
1: C'est ça. J'ai pas pris de cours, rien. Depuis tout petit, je chante sur mon tracteur. Voilà.
0: Alors, comment vous est venue l'idée quand même de chanter ? C'est un collègue qui vous a entendu sur un marché quand même, qui a mis la puce à l'oreille, si je puis dire.
1: Oui, enfin, en fait, je m'entraînais sur un marché pour ma chanson, voilà. Et puis mon collègue me dit, tu fais quoi ? Bah, je m'entraîne pour chanter ma chanson. Et il me dit, oh.

0: à Bordeaux.
1: Donc oui, alors attendez, parce qu'apparemment, vous demandez combien ? Enfin, des sommes astronomiques.
0: Entre 10 et 15 000 euros, donc pour moi, c'était pas possible, quoi. Parce que j'ai découvert ce monde, hein, je suis agriculteur, on le rappelle, donc c'est un autre monde. Donc du coup, à Paris, ils ont rigolé, donc je suis à côté...
1: Oui, ils vous ont pris de haut, hein.
0: C'est ça.
1: Ils doivent s'en mordre les doigts aujourd'hui.
0: Ah bah, chacun son tour. Et du coup, j'ai atterri à Bordeaux, donc eux, ils m'ont bien accueilli. Du coup, j'aurais fait voir le texte, et ils m'ont dit, ah, c'est génial, tout. Alors, bon, au début, je me suis dit, bon, pourquoi pas.
1: Mais alors, du coup, eux ne vous ont pas fait payer en disant ils avaient compris que ça allait être un succès et qu'ils seraient payés sur...
0: C'est ça, donc ils se payent sur mes ventes de YouTube et tout le reste.
1: Bon, alors, là encore, l'enregistrement. Alors déjà, vous êtes dans un hôtel où il n'y a pas de chauffage. Hein, on ne citera pas l'hôtel. Mais bon, du coup, vous avez un peu la crève aujourd'hui. Mais à part ça, alors, ça n'a pas été quand même une sinécure. Hein.
0: Ah, ça a été dur, et puis ils ont été durs avec moi. Donc, on a enregistré pendant plus de 6 heures. Des fois, j'ai répété au moins 30 fois les mêmes phrases. Donc, du coup, oui, ça a été très dur. Mais bon, le résultat est là, donc c'est enrichissant.
1: Oui, comme vous dites. Les projets aujourd'hui, un disque ?
0: Pourquoi pas ?
1: Une conversion ? Une reconversion ?
0: Pourquoi pas ?
1: Non, mais sérieusement ?
0: Pourquoi pas ? Peut-être il y a des projets, il y a le clip qui est en route.
1: Ah oui ?
0: Donc, voilà.
1: Et puis, il y a une idée de concert aussi,
0: oui,
1: avec le DJ et Matafa.
0: C'est un projet, c'est avec le lycée agricole de la Côte-Saint-André, donc le 2 octobre. Donc, il y a un DJ Matafa, et donc, du coup, ils m'ont demandé pour pouvoir participer à cet événement, quoi. Vu que ça fait tout le tour des lycées, donc forcément, je peux que leur dire oui.
1: Bon, en tout cas, un grand merci d'être venu nous présenter cette aventure complètement incroyable. Nicolas Rousset, retenez bien ce nom, hein, il sera bientôt dans The Voice, je crois. C'est bien parti. Merci beaucoup, Nicolas.
0: Merci à vous.
1: Bonne journée, au revoir.
0: Au revoir.
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1: Allez-vous rester avec nous, on va retrouver les amoureux isérois d'ici quelques minutes. Le temps d'écouter YouTube sur Ici Isère.

0: YouTube nous accompagne sur ICI. Passez un très bon dimanche, plein de soleil. À suivre Joe Dassin et nos amoureux isérois.
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0: encore. L'amour sera mort, l'été indien, Joe Dassin sur Ici Isère.
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0: On parlait d'amour et on poursuit avec l'amour, avec les amoureux isérois. Chaque semaine, des couples se confient au micro de Nelly Gauthier. Cette semaine, on retrouve Ludmila et Louis. Ils sont de Grenoble. Ils reviennent sur leur première rencontre. C'était il n'y a pas très longtemps, en 2023. Ludmila était allée voir le stand-up de Louis et à l'issue du spectacle, comme à son habitude, elle lui a envoyé un petit mot.
3: Quand je vais voir du spectacle vivant et que j'ai apprécié, souvent, soit je vais voir à la fin les personnes, soit effectivement, j'envoie un message pour dire bah voilà ce que j'ai aimé. Et en fait, avant, j'étais éducatrice spécialisée et on commençait à sensibiliser les jeunes autour du stand-up. Et donc, c'était quelque chose que je découvrais aussi. Et en fait, j'ai vu Louis plusieurs fois et j'ai vu une évolution assez notable en quelques mois. Et je trouvais que c'était important de signifier quand il y a une évolution comme ça, gratifier aussi les artistes qu'on voit.
4: Alors c'était que dans un but comme ça de le féliciter ou il y avait autre chose derrière ?
3: Alors il n'y avait absolument rien derrière,
5: ça,
3: même s'il aime,
5: dit, hein.
3: Il aimerait le croire, non pas absolument pas. Moi j'étais seule depuis peu de temps et j'avais envie d'être seule en plus, donc ouais. C'était vraiment dans un esprit, dans ma naïveté assez naturelle.
4: Premier message. Deuxième message, troisième message. Bon, au bout d'un moment, qu'est-ce qui s'est passé ?
5: Bon, moi, j'ai vite senti qu'il y avait quelque chose. Elle, pas du tout. Elle, on a créé un lien d'amitié très, très fort. Mais alors,
4: ce lien d'amitié, il est venu comment ? Vous l'avez répondu à son message ?
5: Oui, en fait, après, on a échangé. En fait, c'est tout est venu d'une date à Fontaine. Et c'est là où on s'est vu en vrai. Parce qu'on échangeait par message.
4: Bien sûr.
5: On s'était jamais vu en vrai.
4: Et jamais parlé au téléphone non plus ?
3: Non. Pas du tout. Non. Et puis Louis était bien trop pris à la fin de chacun de ses spectacles, donc du coup, je ne l'avais jamais abordé. Je suis plutôt quelqu'un de...
4: discrète.
3: Voilà.
4: Et qu'est-ce qui s'est passé après ?
0: Vous avez envie de le savoir ? Eh bien, la suite sur ici.fr en page Isère, si vous êtes vraiment très curieux et que vous avez envie d'avoir la réponse maintenant, ou sinon, vous pouvez réécouter l'émission entre 18h et 19h tout à l'heure. Dans quelques minutes, Thomas Bortolato, je vais y arriver, Bortolato va nous donner ses petits conseils.

0: Jamie Somerville sur Ici Isère. Vous restez avec nous, on va retrouver les petites histoires de l'Isère et puis vous allez pouvoir gagner des places de cinéma pour les cinémas Pathé.
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2: 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Jusqu'à la première semaine de juillet, la route des Granges à Moidieu-des-Tourbes dans l'agglomération de Vienne-Condrieu est en travaux. Un grand chantier de renouvellement du réseau d'eau potable a débuté au mois de mai, ce qui va modifier la circulation sur cet axe avec un feu tricolore pour une alternance de circulation. Les riverains habitant le secteur n'auront pas de mal à rejoindre leur domicile. Des coupures d'eau sont prévues, mais vous serez toujours informés. Vous retrouverez plus d'informations sur le site internet de l'agglomération de Vienne-Condrieu. Travaux toujours dans le centre-ville de Bourgoin-Jallieu. La rue des Rosiers est en travaux pour un mois. Les riverains uniquement pourront circuler. Il vous faudra faire le contournement par les rues suivantes. Des travaux nécessaires qui se termineront le 12 juin prochain. Plus d'informations sur le site internet de la ville de Bourgoin-Jallieu.
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0: Bon dimanche sur Ici Isère, vous restez bien avec nous. On va découvrir un super bouquin. Oui, c'est le nouveau livre d'Elisabeth Bacchiado. Mais j'ai du mal aujourd'hui, c'est dimanche. Et puis vous allez pouvoir gagner des places de cinéma. Ce sera juste après une petite histoire de l'Isère. Et pour l'heure, c'est Zazie.

0: Larsen Zazie sur Ici Isère. C'est le moment de retrouver les petites histoires de l'Isère. Comme chaque semaine, Thierry Bontemps lève le voile sur un pan de notre histoire locale et c'est au micro d'Alain Salomon.
1: Eh bien, bonjour Thierry.
2: Et bonjour Alain.
1: On part sur l'autoroute aujourd'hui, entre Grenoble et Chambéry. Alors, je vous rassure, hein, ce qui nous intéresse, c'est juste avant Pontcharrat, ce qui ressemble à un gros fort au-dessus de la vallée, côté Chartreuse. Finalement, on ne sait pas vraiment ce qu'il raconte. Alors, vous qui êtes notre monsieur histoire, je vous le demande aujourd'hui, ce fort, c'est quoi exactement?
3: Ben, ce fort, c'est le fort Barrault. Et c'est pas juste une masse de pierre, c'est une véritable sentinelle. À la fin du XVIe siècle, le Dauphiné et la Savoie se surveillent de près. Grenoble était française et la Savoie toute proche. En 1597, le duc Charles-Emmanuel Ier de Savoie fait bâtir ce fort pour tenir l'entrée du Grésivaudan sous pression. C'est une forteresse qui est plantée là comme un défi lancé à la France.
1: Ouais, donc au départ, ce fort n'était pas français.
3: Eh ben non. Face à cette menace, il y a Lesdiguières. Vous savez, le grand chef militaire du Dauphiné, on en a déjà parlé, un homme patient, rusé, redoutable. Il avait laissé le chantier avancer, il avait observé, il avait cherché la faille. Et selon la légende, hein, deux de ses hommes seraient même allés mesurer discrètement la hauteur des murailles avec une simple hallebarde.
1: Une simple hallebarde, pourquoi faire ?
3: Eh bien, simplement pour tailler des échelles à la bonne hauteur.
1: D'accord.
3: Voilà. Et dans la nuit du 15 au 16 mars 1598, Lesdiguières lance l'assaut. Ses soldats approchent dans l'ombre, ils dressent les échelles qui sont à la bonne hauteur, et ils frappent là où le fort est vulnérable. En quelques secondes, la forteresse savoyarde, à peine construite, devient française.
1: Donc, le duc de Savoie construit une forteresse, et Lesdiguières la récupère presque aussitôt, c'est ça ?
3: Voilà, c'est exactement ça. C'est un sacré coup d'audace, en fait. À partir de là, Fort Barrault devient la pièce maîtresse entre le Dauphiné et la Savoie. Il surveille la vallée et rappelle que cette frontière a longtemps été sous tension.
1: Mais Thierry, ce Fort Barrault, il n'est pas resté figé après Lesdiguières, si ?
3: Non, un siècle plus tard, Vauban va passer par là. Et quand Vauban regarde une forteresse, il voit pas des murs. Lui, il voit une machine à résister. Donc il va renforcer l'ensemble, il va rendre le fort plus cohérent, plus solide. Lesdiguières l'a pris par la ruse et Vauban va en faire une véritable place forte.
1: Et ensuite, ce fort, il garde seulement un rôle militaire ?
3: Non, et c'est là que le récit bascule d'ailleurs. Les mêmes murs qui ont servi à défendre vont aussi servir à enfermer. Pendant la Seconde Guerre mondiale, sous Vichy, le fort Barrault devient un centre de séjour surveillé. On va y interner des personnes traquées, jugées indésirables par le pouvoir. Et là, on quitte franchement le récit d'aventure pour rentrer dans une histoire beaucoup plus sombre.
1: En fait. Le fort qui devient une prison politique.
3: Tout à fait, un lieu d'enfermement, de surveillance. Et on a des hommes, des femmes, parfois des familles qui passent par là. Certains vont être transférés ailleurs, dans d'autres prisons. D'autres vont connaître la déportation. Et Fort Barrault, du coup, c'est pas seulement un monument militaire, en fait, hein, c'est aussi un lieu de mémoire.
1: Ouais, c'est fou parce que quand on le voit comme ça depuis la route, on n'imagine pas tout ça, les différentes vies qu'a eu ce fort, ce joli fort Barrault, hein, quand même. Ça vaut le coup d'aller s'y balader.
3: Exactement.
1: Merci beaucoup, Thierry. Rendez-vous le week-end prochain pour une autre petite histoire de l'Isère. Et tout ce que vous nous racontez, c'est disponible quand on le souhaite, je le rappelle, sur ici.fr. Prenez soin de vous.
3: Merci.
0: Allez, vous êtes prêts pour jouer, pour tenter de remporter deux places de cinéma pour le Pâté Chavant à Grenoble ou le Pâté Échirolle. À l'affiche en ce moment, le nouveau Star Wars, autofiction également de Pedro Almodovar, La Vénus électrique avec Anaïs de Moustier, Gilles Lelouch et Pio Marmaille. La question est la suivante, écoutez bien. Je ne sais pas si vous avez suivi la cérémonie du Festival de Cannes hier. Eh bien, c'est Virginia Efira et Tao Okamoto qui ont remporté le prix d'interprétation féminine du festival hier soir. Donc, et la question est la suivante. Pour quel film ont-elles remporté le prix d'interprétation féminine? Pour quel prix ont-elles remporté le prix d'interprétation féminine? Votre réponse au 04 76 46 45 45. Bonne chance.
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0: Bon dimanche sous le signe de la musique sur Ici Isère avec le duo Capéo. Qu'est-ce qu'il me restera ?

0: Et c'était Claudio Capéo sur Ici Isère. Et nous accueillons Martine qui nous appelle de Vasselin, près de Morestel, le pays des couleurs. Bonjour Martine.
1: Bonjour, ici Isère, bonjour à tous.
0: Alors vous jouez pour deux places de cinéma pour les cinémas Pathé, Chavant à Grenoble, Pathé et Chirol. Alors ma question était la suivante. Vous avez suivi le festival de Cannes, là où vous l'avez déjà arrivé, le festival de Cannes hier, la cérémonie de clôture.
1: Non, je ne l'ai pas vu, mais j'étais attentive aux résultats parce que j'aime bien le cinéma en général. Donc j'étais attentive au cinéma, mais je n'ai pas pu regarder la cérémonie.
0: Bon, mais alors.
1: Je connais un peu les résultats.
0: D'accord, oui. Donc je rappelle, Virginie Efira et Tao Okamoto qui ont remporté le prix d'interprétation féminine. Et c'était pour quel film? C'était
1: le
0: ma
1: film,
0: question.
1: C'était Soudain.
0: Et effectivement.
1: Voilà.
0: Soudain de Ryusuke Hamaguchi, l'histoire d'une directrice d'établissement pour personnes âgées, Marie-Lou, qui tente de mettre de l'humanité dans son établissement, ce qui n'est pas toujours évident avec Marie, une metteuse en scène japonaise, qui elle se bat contre un cancer, un très très beau film, Martine, que vous allez pouvoir peut-être aller voir avec vos places
1: oui,
0: de cinéma. Bravo à vous Martine.
1: Merci, merci à vous tous. Et puis bonne journée estivale à Grenoble aussi.
0: Oui, oui, oui, il fait très chaud, je confirme Martine. Comme à Vasselin.
1: Oui, oui, oui, restons au frais. Restons frais.
0: Exactement, merci Martine, passez un bon dimanche.
1: Bonne journée.
0: Merci.
1: Bonne journée. Au revoir.
0: Au revoir.
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0: Et on poursuit en musique avec Double avant d'ouvrir le recueil de nouvelles d'Elisabeth Pacchiano. Magnifique recueil plein d'émotions. C'est la tête dans les nuages, les pieds dans le plat. Mais pour l'heure, c'est Double.

0: de bol sur Ici Isère.
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0: À vous de lire. Après la tête comme un conteur à gaz qui racontait la descente aux enfers d'un cadre moyen, qui va comprendre que le bonheur ne se résume pas à l'argent, la famille et au travail, l'auteur iséroise Elisabeth Pacchiano publie La tête dans les nuages, les pieds dans le plat. C'est un recueil de nouvelles qui dresse une galerie de portraits de personnes cabossées, du clodo à l'enfant invisible rejeté par tout le monde sauf par son chien, en passant par le vieillard ermite, la mère en EHPAD qui perd la tête, le boucher fier devant son poulet décapité. L'auteur, par ailleurs psychologue, explore la face sombre mais aussi lumineuse de l'être humain et pointe la stigmatisation des gens hors normes.
3: Ce sont des personnes que je regarde, que j'ai toujours regardées, sur lesquelles j'ai porté un regard à la fois compatissant, à la fois me demandant ce qui les conduisait là, et me demandant aussi ce qu'ils me faisaient ressentir, parce que c'est pas simple de savoir ce qu'on ressent quand on voit un clochard dans la rue, par exemple, quand on voit une mère qui n'aime pas son enfant. Mais c'est intéressant d'essayer de comprendre ce qu'ils nous font ressentir et quel jugement on porte, alors que souvent on n'en a pas conscience de porter un jugement. Qu'on a beaucoup d'a priori concernant certaines personnes. Dans ces nouvelles, j'espère que ça remet en question certains de ces a priori, qu'on se demande est-ce qu'on se reconnaît à travers les personnes qui regardent ces personnes en marge, est-ce qu'on se reconnaît aussi un peu en partie à travers ces personnes en marge?
0: Alors, il y a le côté sombre, la face sombre de l'humanité et la face lumineuse. Je pense notamment à ce clochard qui est dans le métro, qui sera sauvé par un employé du métro, justement.
3: Très humble, alors qu'un homme bien sous tout rapport s'est moqué de ce clochard. Et c'est quelqu'un d'autre qui va éprouver de l'empathie, une réelle compassion envers le clochard qui va intervenir et finalement remettre les choses en place.
0: Alors je pense aussi aux résistants, alors que ce soit des personnes âgées à qui on ne la fait pas, si je
3: oui.
0: puis dire.
3: Hein, oui.
0: Et puis ce vieil homme que des promoteurs vont essayer de convaincre de vendre oui. son terrain et oui. il fera de la résistance.
3: Il n'en veut pas. Il ne veut pas l'argent qu'on lui propose. On lui proposerait une belle somme pour son terrain. Il n'en veut pas. Ce qu'il veut, c'est qu'on lui fiche la paix, continuer de s'occuper de ses chèvres, et puis c'est tout. Et passer sa nuit tranquille dans sa petite chaumière.
0: Le style est très sensible et vous ne manquez pas d'humour.
3: L'humour, c'est un bon rempart. C'est un bon rempart qui permet de dire beaucoup de choses, d'aborder des sujets qui peuvent paraître très cruels, qui peuvent paraître difficiles, mais avec une certaine légèreté. Et finalement, l'humour permet de dire beaucoup de choses qu'on ne pourrait pas dire si on les disait directement, avec l'émotion qui correspond à la cruauté, par exemple.
0: Elisabeth Pacchiano, à propos de ce recueil de nouvelles qui vous touchent en plein cœur et dont les chutes sont toutes inattendues. Un livre publié aux éditions Constellation et Bonne Nouvelle, une lecture musicale sera proposée à la deuxième édition de l'Art au Tremplin, un sanisier du Moucherot, samedi 30 mai à 15h et dimanche 31 mai à 11h.
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0: Et vous restez avec nous après les infos de midi. Willy Rovelli vient déjeuner chez vous. Il sera question des impôts. Et oui, c'est le moment. Mais pour l'heure, on prend le temps d'écouter Francis Cabrel, la fille qui m'accompagne sur Ici Isère. Bon dimanche.

0: Francis Cabrel, la fille qui m'accompagne sur Ici Isère, a passé un très bon dimanche.
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0: Merci d'avoir choisi Ici Isère, il est midi. Et dans l'actualité, Anna Bonnemazeau-Carrère, macabre découverte ce matin à Échirolles, au sud de Grenoble.
3: Un corps calciné dans un véhicule encore en flamme. Il était 5h30 du matin quand des témoins de cet incendie ont alerté les pompiers. Louis Cal, bonjour.
4: Bonjour Anna, bonjour à tous.
3: Vous étiez sur place ce matin. Ces témoins et voisins sont très secoués par la découverte.
4: J'ai cru que c'était mon voisin à l'intérieur de la voiture. Ce sont les premiers mots de cet habitant d'un immeuble allée de Champagne. Réveillé ce matin par des bruits d'explosion sur le parking au pied de son bâtiment, il a de suite appelé les pompiers pour signaler un incendie dans une voiture. Et une fois les flammes éteintes, les secours ont découvert un corps calciné à l'intérieur du véhicule. Mobilisée sur place, la police a gelé la scène et procédé aux premières constatations. Pour l'heure, on ne sait rien de la victime, ni son sexe, ni son âge, ni même si elle est morte dans l'incendie ou si elle l'était déjà avant. Pour l'heure, l'enquête s'oriente vers la piste de l'homicide.
3: Merci Lou. Le parquet de Grenoble a prévu de communiquer sur cette enquête dans l'après-midi. Une enquête à Grenoble, d'ailleurs, pour laquelle trois hommes sont mis en examen pour tentative d'homicide volontaire en bande organisée. Ils sont suspectés d'être responsables de l'attaque de ce salon de beauté grenoblois. Souvenez-vous, il y a 3 mois, en février, une grenade avait été lancée dans un institut boulevard Gambetta. 6 personnes, dont un très jeune enfant, avaient été légèrement blessées. La scène filmée avait fait le tour des réseaux sociaux.
0: En Orisère, la halle de Crémieux s'apprête à renaître.
3: Après des années passées à repousser les rénovations dont le bâtiment a grandement besoin, la mairie a enfin trouvé une solution pour retirer la toiture et renforcer la charpente qui date du 15e siècle. Les travaux devraient débuter en 2028 et durer 1 an, coût de l'opération 2 à 2,5 millions d'euros. C'est un réflexe essentiel et pourtant tout le monde ne l'adopte pas en France. Alors que le dôme de chaleur va se maintenir encore quelques jours, près d'un Français sur 3 dit ne pas se protéger face au soleil, que ce soit à la plage ou à la piscine. Nouveau baromètre Opinionway pour la Fédération des entreprises de la beauté. Et la proportion augmente depuis 2024, tout particulièrement chez les jeunes. Près de la moitié des 18-24 ans interrogés disent ne pas avoir besoin de protection solaire.
0: Les rugbymen du CS Vienne vont chercher leur ticket pour la finale de National 2.
3: Et oui, les Viennois jouent gros cet après-midi face à Langon, demi-finale retour, pour décrocher leur place en finale et ainsi tenter de jouer la montée en National 1. Ils ont 6 points à remonter après leur défaite 14 à 8 à l'aller. Le coach Lionel Legrand et ses gars y croient.
5: On n'a pas eu que des hauts dans cette saison. On a vécu un début de saison très compliqué avec 3 défaites de suite à domicile. Mais je trouve qu'après, on a réussi à être très constant, très consistant pour aller chercher une première place à l'extérieur à Mâcon. C'est vrai qu'on a l'impression d'être là où on voulait être. Maintenant, comme Langon, on a envie de jouer le dernier match de la saison. Nous, l'enjeu, il est de jouer une finale, de jouer une finale pour amener un titre à Vienne, qui n'en a plus eu depuis 2012. C'est des moments assez exceptionnels pour un club. On a envie de vivre ces moments-là, de vivre une finale pour pouvoir ramener un bouclier à Vienne. Ça fait partie de nos enjeux. On sait évidemment que ce match, il est couplé à une montée en nationale. Une montée en nationale, c'est rentrer dans un autre monde.
3: Lionel Grand, le coach du CS Vienne, qui rentre dans le stade Etcheverry à 15h cet après-midi pour le match Vienne-Langon. Beaucoup d'enjeux pour elle aussi, à tel point que moi aussi je m'étouffe. Les filles du BCTM disputent le dernier match de la finale de Ligue 2 de basket féminin cet après-midi. Ça se joue au gymnase du Charlet à Mélan. Après leur défaite vendredi soir 63 à 51 face à Montbrison, les Iséroises vont tout donner pour aller chercher le titre de championne. Le coup d'envoi, c'est à 15h30 cet après-midi. Un œil sur la météo, Michel, un grand soleil aujourd'hui au programme.
0: Ah oui, vous avez tout résumé en fait. Voilà, hein, c'est terminé la météo.
3: Allez, on envoie très chaud.
0: Non, effectivement, la chaleur prédomine avec un risque d'averse isolé quand même en fin d'après-midi, plutôt vers les massifs au sud. Alors en plaine, les conditions restent largement ensoleillées. En montagne, des cumulus peuvent se développer vers les sommets. En fin d'après-midi, on n'exclut pas une averse locale pouvant s'accompagner de quelques coups de tonnerre à proximité immédiate des Hautes-Alpes vers le sud du Vercors, l'Aubiou ou en sud-oisant, je vais y arriver. Les températures maximales sont très élevées, 30 à 32 degrés en plaine, 26 degrés vers 1000 mètres. Demain lundi, le temps s'annonce majoritairement ensoleillé. Une averse est possible vers les massifs en fin de journée, beau temps qui devrait persister tout au long de la semaine prochaine. Et pour l'heure, c'est Willy Rovelli, effectivement, qui vient déjeuner chez vous.
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6: Bonjour, bon dimanche, sous vos applaudissements, c'est Willy vient déjeuner chez vous, numéro 1056.
7: Oh là là,
6: bonjour la tribu.
7: Bonjour.
6: Alors, qui est là aujourd'hui? Nicolas Malabeuf, notre enfant de la télé. Bonjour, mon bon Nicolas.
7: Bonjour, Willy, bonjour tout le monde.
6: Et Fabien Imo, notre geek. Bonjour, mon Fabinou.
8: Bonjour, Willy, bonjour à tous.
6: Et bienvenue à tous. Merci d'avoir choisi votre émission utile sur votre radio utile. 55 minutes pour apprendre, comprendre et s'amuser de l'actu avec nos invités, nos chroniques, notre musique, nos cadeaux. C'est la Sainte Auréole aujourd'hui, hein, parce que vu la chaleur, il va y avoir des auréoles sous environ tous les bras de France. Donc n'hésitez pas, mettez ce qu'on appelle du déodorant. Allez-y, les gars.
8: Où l'avez-vous, hein,
6: où l'avez-vous? Voilà, en tout cas, on embrasse les auréoles qui nous écoutent. En attendant, vite, notez bien les deux dossiers du jour. Dans un instant, c'est le doux mois pour déclarer au fisc son revenu 2025. Oui. Si vous habitez, bah oui, Fabien ne l'a pas fait, mais si vous habitez dans les départements de 1 à 19, la date limite de la déclaration est passée. Oh. Pour les autres, il nous reste encore quelques jours. Alors, à quoi servent les impôts? Comment faire si j'ai dépassé la date limite? Planquer son pognon dans les îles Caïmans, comment faire? Toutes les réponses dans une minute avec Jérôme Cahuzac, notre invité. Oh. T'imagines? Et à 12h30, tout autre chose. Passé 50 ans, il est de plus en plus difficile de trouver un emploi. La discrimination à l'embauche des 55-64 ans en France, mythe ou réalité? Eh bien, ne manquez pas le témoignage de notre invité dans 20 minutes. Et bien sûr, vous le savez, vous faites partie de cette tribu. Je vous le dis tout le temps, mais tant pis, je dirai jusqu'à ma mort. Vous faites partie de cette tribu. D'abord sur le groupe Facebook. Alors,
8: pour nous retrouver, vous tapez Youpi la vie avec Willy Rovelli, vous tombez sur nous et vous avez la parole. Le sondage du dimanche à l'occasion oui, de la fête des voisins qui est ce vendredi.
6: Alors, vendredi est la fête des voisins.
8: Qu'est-ce qui vous énerve le plus chez votre voisin?
7: Il y en a beaucoup.
8: Alors, dans le sondage, on retrouve les travaux, les soirées, ouais. Voisins trop curieux, ouais. Le stationnement gênant ou rien, mes voisins sont parfaits. Alors. Et bien, pour l'instant, plus de 20% pour voisins trop curieux.
6: Voisins trop curieux.
8: Dites-nous aussi en commentaire. Il y a des trucs très rigolos comme Evelyne qui a posté « J'habite à côté du cimetière ».
6: Ah bah il est
8: voisin, pas bruyant.
6: Pas bruyant.
8: Et surtout, on peut faire du bruit, il ne se paye pas. Donc continuez à réagir, c'est complètement gratuit. Pour nous retrouver, vous tapez sur Facebook « Youpi la vie avec Willy Rovelli ».
6: Moi, je vous l'ai déjà dit, hein, j'ai acheté un appart dans un endroit que j'adore, ouais. Mais je déteste tous mes voisins.
7: Vous ne parlez à personne.
6: Je parle à personne, mais je vous jure. Hein, je suis dans des immeubles de 8 étages. Donc il y a du personne. Monde, hein. Je ne parle à personne, que des cons. Mais franchement, un immeuble de cons. On va même le faire quand même.
8: Bah, c'est à Paris en même temps.
6: En même temps, c'est à Paris aussi. C'est pas bête. Réagissez aussi. Tiens, 08. Je les embrasse, ils m'écoutent peut-être.
8: On embrasse tous les Parisiens.
6: 0810 055 056. Tiens, appelez-nous, parlez des voisins, des impôts. Est-ce que vous avez galéré si vous avez entre 55 et 64 ans pour trouver du boulot? Bah, venez réagir. Ou vous voulez juste vous faire un petit coucou. Vous êtes les bienvenus et vous repartez.
7: Eh bien, c'est notre voisine. À nous, on vit en coloc avec elle depuis des mois. Oui. C'est la carte carburant qui vaut 100 euros.
6: Sympa,
7: et le tirage au sort, c'est en fin d'émission
8: en ce moment.
6: Sympa,
8: ah oui,
6: hein.
8: Utile en ce moment, les 100 euros de carburant.
6: Très utile. Merci. Est-ce qu'on a fini?
7: On a fini.
6: Démarrons, allez.
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6: Allez, ouvrons notre premier dossier. Bonjour, Gilles Bossiger.
9: Bonjour.
6: Bienvenue ici, mon cher Gilles. Vous êtes le président de l'Ordre des experts comptables de Paris-Île-de-France. Alors, on est donc dans la période où il faut remplir avec joie et bonne humeur notre déclaration d'impôt. Déjà, mon cher Gilles, tiens, ça sert à quoi de payer nos impôts? Il va où, mon argent?
9: Eh bien, tous ces impôts sont absolument indispensables pour financer les services publics. Voilà. Le principal poste de dépense de l'État, c'est l'éducation nationale.
6: Donc c'est utile.
9: Pour les jeunes enfants, les jeunes têtes blondes. Ouais. Il y a aussi la défense, c'est malheureusement un sujet d'actualité, poste de dépense qui augmente, la police, la justice, et puis le financement de la dette, parce que notre pays est endetté, donc il faut des impôts pour rembourser cette dette.
6: Aïe, aïe, aïe, c'est vrai qu'on est le pays où on le paye, on entend tout le temps qu'on paye le plus d'impôts, c'est vrai ça ?
9: Ouais, alors en fait, on confond souvent les impôts avec les prélèvements obligatoires, puisque en fait, ce qu'on paye le plus dans ce pays, c'est pas des impôts, mais ce sont des cotisations sociales. C'est encore autre chose, parce que les cotisations servent à payer notre assurance maladie, nos retraites, la dépendance, etc.
6: Ouais. Mais par exemple, tiens, on va prendre un cas. Prenons deux cas de figure. Tiens, regardez. Là, il y a Nicolas Malabeuf qui est là. Il est célibataire.
7: C'est vrai.
6: D'accord. Et puis Fabien Hémot.
7: Il est célibataire.
6: Et Fabien Hémot, sa chérie va partir dans pas longtemps. Mais Fabien Hémot, donc lui, il a un enfant. D'accord. Alors, si je gagne 100 euros. Alors, Nicolas, célibataire, il gagne 100 euros. Fabien Hémot, il gagne 100 euros. Il a un enfant. Combien je paye d'impôts là-dessus? À peu près.
9: Alors, si vous gagnez que 100 euros, vous paierez pas d'impôts, parce que vous ne serez pas imposable.
6: Sur 100 euros, je voulais dire. Voilà, bon, on s'est compris.
7: Proportionnellement.
6: Compris, voilà.
9: Ça peut aller de 0 à potentiellement 49%.
6: Dépendant
9: de votre revenu d'ensemble.
6: C'est-à-dire que sur 100 euros, je vais donner 49 euros.
9: Exactement, pour les contribuables les plus riches.
7: C'est trop.
6: Oh là là là là. Bon, alors Gilles, non, moi je ne veux pas.
7: Je refuse.
6: Je refuse. Est-ce qu'il y a des manières de tricher? Non, je plaisante. Bon, je sais que vous ne pouvez pas le dire. Bon, est-ce que, tiens, cette année, est-ce qu'il y a un ou deux trucs qui changent, je ne sais pas, là, dans les impôts, un truc important, là, donnez-nous un ou deux trucs très importants qui ont changé cette année?
9: Oui, alors il n'y a pas de grosses modifications. Ouais. Dans les petites nouveautés, il y a le doublement du plafond pour bénéficier de la réduction d'impôt sur les dons que vous faites aux organismes qui aident les personnes en difficulté. La Croix-Rouge, etc. Et le plafond qui était de 1 000 euros historiquement est passé à 2 000 euros. Donc, on peut avoir un petit peu plus de réduction d'impôt là-dessus. Après, on a plutôt des mauvaises nouvelles parce qu'on a
6: une
9: flat tax qui augmente, qui passe de 30 à 31,4%. On a la fiscalité sur tout ce qui est Airbnb, location saisonnière qui augmente avec un abattement qui est réduit de 20 points. Et puis on a quelques cases supplémentaires à remplir sur cette déclaration, notamment sur le crédit d'impôt service à la personne, qui est un des crédits d'impôt les plus utilisés par les Français, où il faut mettre un petit peu plus d'informations sur les dépenses qu'on a fait. On nous demande plus de détails sur ce qu'on déclare dans ce crédit d'impôt. Bon. Mais pas de transformation
6: pas
9: très profonde
6: dans
9: l'impôt, pas de grosses nouveautés.
6: Là, je le disais, pour ceux qui habitent dans les départements de 1 et 19, il fallait déclarer cette semaine. Les autres ont encore quelques jours. Si j'ai dépassé le délai, ça claque, je suis puni tout de suite?
7: Non.
9: Il y a quand même un délai à respecter. Vous pouvez vous retrouver avec des pénalités.
6: Mais 10%,
9: c'est très clair.
6: Bam.
9: Et donc, si jamais vous n'avez pas tout, vous êtes un peu à l'arrache, n'hésitez pas à faire votre déclaration, la valider en l'état, parce que l'administration fiscale réouvrira en juillet le service pour pouvoir la modifier à ce moment-là. Il est important de respecter la date limite à laquelle vous êtes soumis, donc qui était effectivement la semaine dernière pour les premiers départements.
6: C'est
9: Il y a encore une échéance là ce mois-ci, le jeudi 28, pour une autre partie des Français. Puis le 4 juin pour les derniers, notamment la région parisienne.
6: Le 28 mai, c'est les départements du 20 au 54. Et les 2A et 2B, c'est jusqu'au 28 mai. Et après, du 55 au 974-976, jusqu'au 4 juin. Pourquoi c'est jamais simple, en fait? 4 juin, 23h59. Faites pas les couillons. Hein. Toi, tu vas attendre le dernier moment. Moi aussi, parce qu'on se dit, attends, tu vas peut-être pas payer. Mais si, en fait.
7: Mais vous payez beaucoup.
6: Je paye trop, Gilles. J'en ai marre, Gilles. Est-ce que je peux vraiment rien faire?
9: Il faut regarder la déclaration dans son entièreté, parce qu'il y a beaucoup de cases, beaucoup de petites choses à aller récupérer à droite à gauche, mais c'est vrai que c'est un travail fastidieux.
6: Je peux t'assurer que je vais les récupérer.
7: Vous pouvez lui faire confiance, il peut grappiller.
6: 10 centimes, je les récupère, j'en ai rien à faire. Gilles, merci beaucoup. Merci infiniment d'être passé. Vous voyez, sympa, Gilles.
7: Très sympa,
6: mon Gilles. Gilles, expert comptable, président de l'Ordre des experts comptables de Paris-Île-de-France. Voilà, donc faites pas.
7: J'ai envie de payer mes impôts grâce à Gilles.
6: Merci beaucoup. On parle de quoi dans un instant, mon Fabien?
7: L'actu web avec une info concernant Mireille Mathieu, qui n'est pas contente du tout.
6: Oh là là,
7: elle s'est fâchée.
8: elle a mis un coup de pression à une entreprise bretonne.
6: Bon, explication dans un instant. 0810 055 056. Appelez-nous, c'est la libre dans l'antenne du week-end. On vous attend juste après Germaine Jackson.

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2: Allez, les midi 16 sur votre radio ici. Merci d'être avec nous de plus en plus nombreux. Merci infiniment. Fabien et moi, notre geek alors.
3: Il est l'heure de la mise à jour. Toute l'actu web est le sujet le plus commenté là depuis ces dernières heures sur les réseaux sociaux. C'est le soleil, la chaleur.
2: Ah, il fait chaud, il fait chaud.
4: Laisse-moi vivre comme
3: j'aime.
2: Moi j'aime bien la chaleur.
3: Ouais, je sais. Depuis 2-3 jours, les températures sont très chaudes partout en France. Bien. Résultat, sur les réseaux sociaux, les femmes prennent la parole. Certaines utilisatrices font un rappel à l'ordre aux hommes. Écoutez.
5: Petit rappel pour vous, messieurs, il fait de plus en plus chaud. Une jupe, un short ou une robe n'est pas une invitation.
6: Ah, petit message pour la gente masculine. On en a marre de tout le temps se prendre des réflexions à deux balles venant de vieux tontons à qui on n'a vraiment pas demandé leur avis.
3: Non, c'est une triste réalité. Dès qu'il fait chaud, les femmes ont le droit à des réflexions dans la rue. Plusieurs applications d'entraide qui permettent de signaler justement ce genre de situation de harcèlement de rue, comme The Sorority ou Umai, notent une hausse des alertes. Dès qu'il fait chaud. Non, mais c'est quand même triste. Malheureusement, chaleur rime avec lourdeur. Toujours dans l'actu web, vous vous souvenez, il y a quelques semaines, je vous avais parlé d'une brasserie bretonne qui avait appelé une de leurs bières John Lennon. Yoko Ono, l'épouse de John Lennon, avait demandé l'arrêt immédiat des ventes de cette bière. Eh bien, une autre personnalité a fait la même demande. Cette fois, c'est une chanteuse française.
7: Bravo, tu as gagné.
3: C'est Mireille.
2: Il y a la bière Mireille Mathieu.
3: Non, c'est la bière Mireille Mafieux. dit la bière brune de contrebande. Bah écoutez, l'avocate de Mireille Mathieu, elle est pas contente.
8: Oh, c'est déstabilisant pour elle quand même qu'on puisse faire commerce sur une image un peu dégradante de son nom et de son image en fait.
3: Bon, bah voilà, la bière Mireille Mafieux n'existe plus. C'est dommage que les artistes le prennent mal. Perso, moi j'aimerais bien une bière qui porte mon nom. Hein. Moi j'aime bien me faire mousser. Allez, on termine avec la réplique de la semaine. Réplique signée Sophie Davant. Elle était invitée dans le Maillon Faible cette semaine, jeu animé par votre ami Olivier Mine. Écoutez, Sophie Davant a perdu ses moyens sur cette question.
9: Sophie, la première question vaut 100 euros. Top chrono. Selon l'expression, où se met-on le doigt quand on se trompe?
3: Compliqué, celle-là.
1: Dans le cul.
9: Dans l'œil.
3: Ben voilà, pas mieux. Non. La séquence a beaucoup fait rire les internautes. Merci Sophie pour cette séquence qui restera dans les annales de la télé.
2: Merci beaucoup, mon bon Fabien. Dis donc, vous vous êtes engueulés pendant la chanson, les deux, là. Pourquoi vous vous êtes engueulés, oui,
10: ce week-end?
11: On peut pas tout dire non plus.
3: On parlait des impôts.
2: Ah voilà, parce qu'il paraît que Nicolas, tu envoies tous tes impôts à ta mère.
11: Oui,
2: c'est ta mère qui remplit tes impôts.
11: C'est ma secrétaire.
3: C'est un gros bébé, il fait rien.
2: C'est pas possible,
11: je fais
2: rien
11: sans tout. Elle, c'est vrai.
2: C'est ta mère qui remplit les impôts.
11: Bénévolement, en plus.
2: Même pas, elle prend un petit pourcentage.
3: Non, il fait pas de paperasse, en fait, Nicolas.
2: Toi, tu fais tout, c'est ta femme.
11: Non, il fait rien du tout.
3: Je fais tout à la maison, à la baraque. T'étais là hier soir.
11: C'est sa concubine qui fait tout.
2: Alexandre, tu es là?
12: Salut mon Willy.
2: Ça va, Alex? C'est toi qui remplis tes impôts? C'est toi qui remplis tes impôts ou pas toi?
12: Je fais faire par ma maman. Hein.
2: Ah, bravo!
3: C'est le frère de Nicolas.
2: Quel âge tu as, Alex?
12: 36.
2: 36 ans et c'est encore sa mère qui fait les impôts, c'est extraordinaire. Bravo, Alex. Il a tout compris. Tu voulais réagir sur quoi, mon Alex? Sur les voisins, je crois, c'est ça?
12: Nous on est à côté d'une maison de retraite.
2: Alors ils sont bruyants ou pas?
12: Non, c'est très calme. Ouais.
2: Mais tu l'as fait exprès de te mettre à côté de la maison de retraite ou c'est le hasard?
12: Non, au départ il n'y avait pas de maison de retraite, ils ont construit une après, du coup.
2: Mais du coup, est-ce qu'il y a des... Alors,

0: Est-ce qu'il y a des désagréments?
1: Des odeurs?
2: Non.
0: Il n'y a rien.
1: Bon, moi,
2: non, il n'y a rien.
1: Tranquille, t'es
2: vraiment calme, franchement. Bon, ouais, je suis peinard. Ouais.
0: Mais t'es dans une.
2: On voit des petits couples quand même qui se forment.
0: C'est pas vrai. Mignon, mais alors, avec des petits vieux, des petits vieux, des petites vieilles qui se.
2: Eh ben oui, tout à fait. Ouais.
1: Plus on vieillit, apparemment, plus on est coquin.
0: Il paraît qu'on est hyper coquin. Il paraît qu'avec l'âge, on n'a plus rien à perdre. En même temps, on s'en fout. Hein, voilà.
1: Je connais une personne justement qui travaille dans une maison de retraite et apparemment le soir, ça tac, dans les chambres,
0: pas mal.
1: Bido.
0: Pour la nuit de noces. Bon, bah écoute, c'est bien.
2: Je connais quelqu'un qui travaille dans cette maison de retraite et elle me disait que la libido chez les anciens était très développée.
0: Bien sûr, mais moi, plus je prends de l'âge, je rattrape tout le retard.
1: Vieux cochon.
0: Alex, merci beaucoup d'être passé nous voir.
2: Je fais un petit bisou à ma femme, c'est son anniversaire.
0: Pourquoi tu lui parles pas? Que tu passes par la radio? Si, tu lui parles quand même. D'accord. Eh ben, l'embrasse aussi. Tu t'appelles d'où? On t'a pas dit. J'aime bien savoir.
2: Avignon.
0: Ouais. Bah, Alex, on t'embrasse fort. Tu embrasses ton épouse de notre part. Alors, bon anniversaire à elle. Elle s'appelle comment?
2: Elle s'appelle Céline.
0: Eh ben, on embrasse Céline. Merci beaucoup. Tu repars évidemment.
3: Et reste à l'écoute, tu vas peut-être remporter 100 € de carburant en fin d'émission.
0: À tout à l'heure, Alex. On t'embrasse fort. Merci beaucoup. Allez, dans un instant, on vous présente un invité pas banal parce qu'on aime vous présenter des invités pas banaux.

0: C'était Govincers avec Silence Radio.
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0: Allez, comme promis, place à la personne pas banale du dimanche. Bonjour Guillaume Boudot.
3: Bonjour Willy, j'espère que vous allez bien.
0: Ça va très bien mon cher Guillaume, merci infiniment. Vous êtes le directeur marketing et événementiel d'un café pas banal, lui aussi à Villeneuve-d'Ascq, à quelques pas de Lille. C'est quoi ce café ?
3: Exactement, alors c'est le café, le The Voice Café, le café de l'émission The Voice.
0: Voilà.
3: Ce qu'on propose au The Voice Café, c'est de venir chanter, de venir profiter de la musique de manière immersive dans les décors de l'émission The Voice.
0: Quand on y va, on se sent comme dans l'émission, quoi, comme des graines de star. Est-ce qu'il y a les fameux fauteuils rouges là.
3: Exactement, on a le fauteuil des coachs dans génial. Le restaurant, on a aussi le buzzer, c'est le burger rouge de l'émission, on va jusqu'au bout avec une scène, avec même des événements qui sont organisés.
4: Et vous avez le Nikos ?
5: Mais le loup.
3: Ah non, on l'a pas malheureusement.
0: Prenez au moins une feta salakis, ça peut remplacer.
5: Une salade.
0: De toute façon, voilà, c'est grec quand même. Et ceux qui rêvent de faire l'émission de Voice par exemple, il y a aussi des castings par exemple pour faire l'émission ?
3: Exactement. Alors, au The Voice Café, on organise différentes soirées. On a des soirées karaoké, blind test, des concours de chant. On a les fameux castings pour participer à la prochaine saison de The Voice. Moi, j'ai juste une petite question à vous poser, Willy. Vous avez envie de participer à la prochaine saison de The Voice et de tenter un petit casting?
0: Pas de problème. Franchement, ouais. Allez, tu veux que j'essaye là?
3: Je vous propose de chanter alors.
4: Bon courage pour les oreilles.
0: Non.
4: Il va pleuvoir. Ça va saigner.
0: Non. Écoute-moi bien. Cendre de lune, petite bulle et d'écume. Perdu dans le vent, je brûle et je m'enrhume. Je suis libertine. Je suis une catin. Je suis si fragile qu'on me prenne la main.
4: Bravo,
0: c'est bien. C'est pas mal.
4: Franchement, je me retourne.
0: Tu te retournes pour vomir.
4: Voilà.
0: Je m'en fous.
3: Il faut un peu se projeter, mais ce que je vous propose, c'est de vous donner rendez-vous.
0: Merci,
3: à Villeneuve-d'Ascq dans les prochaines semaines.
0: Franchement, c'est vachement bien. C'est le seul The Voice Café de France, mais qui est vraiment certifié. C'est le vrai The Voice.
3: Tout à fait. On travaille en collaboration avec la production,
0: TF1
3: sur le projet. Et l'idée, c'est de pouvoir en développer d'autres dans d'autres agglomérations françaises et faire chanter toute la France.
0: Et pourquoi vous l'avez ouvert en premier à Villeneuve-d'Ascq? C'est le hasard ou pourquoi plus cette ville?
3: Le premier à Villeneuve-d'Ascq, alors on a une très grande communauté de personnes qui regardaient l'émission dans le nord de la France.
0: Okay.
3: Donc on s'est dit, trouver la chaleur des nordistes pour ce premier The Voice Café.
0: C'est
3: et du coup, l'idée, c'est maintenant d'aller dans les autres villes.
0: Et donc vraiment, il y a des gens qui rêvent d'être chanteurs, chanteuses, et qui viennent chez vous, qui viennent dans le café, passer le casting, s'entraîner, entre guillemets, et puis voilà. Et donc, vous leur donnez aussi des petits conseils quand vous sentez le truc.
3: On a des coachings, la meilleure expérience, c'est la scène. Donc, les gens viennent chanter, et typiquement, cette année, 4 talents de la saison actuelle, saison 15 de The Voice, issus des castings du The Voice Café.
4: Donc ça marche,
3: c'est révélateur pour les événements qui sont organisés au The Voice Café.
0: Bravo mon cher Guillaume. Bravo, donc Guillaume Boudot, directeur marketing événementiel du The Voice Café à Villeneuve-d'Ascq. Bravo. Voilà, peut-être que les talents de demain sont peut-être chez vous. Merci infiniment mon cher Guillaume et à très bientôt. Allez, vous aimez être ici, vous aimez la pub,
4: tant mieux.
0: J'adore. Elle arrive juste après, et puis juste après il y aura aussi les infos pratiques près de chez vous avec le ICI Express.
4: Tchou-tchou.
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5: Les bons plans et infos services toutes les heures avec Ici Isère. Au Kinépolis de Bourgoin-Jallieu, une projection du documentaire Anciel et Grenat est proposée pour revivre les temps forts de l'Ovalie. D'anciens joueurs du CSBJ ravivent les souvenirs avec des interviews et autres témoignages. Ouverture des portes dès 19h ce mardi 26 mai pour un début de projection à 19h30. Il vous faut réserver votre billet sur le site Hello Asso. Il n'y a pas de billetterie sur place. Pour les recherches d'emploi, vous avez aussi rendez-vous à Diemose, une campagne de recrutement se déroule sous forme de jeu géant pour révéler vos talents sans CV ni lettre de motivation. 50 postes sont à pourvoir ce jeudi 28 mai de 15h à 17h. Plus d'infos sur diemose.fr. À Saint-Chef, ce samedi 30 mai à 20h30, c'est à la salle Françoise Seigné. Le spectacle Moi-Je par Anne-Sophie Roche vous est proposé. Un spectacle pour reprendre la variété française pour un beau moment. Le ticket est à 12€.
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0: Allez, partons gaiement vers la deuxième demi-heure de votre talk show du dimanche. Alors ici, c'est comme la messe du dimanche,
7: mais non, pas pareil.
0: Sinon, c'est la même chose. Dans un instant, on va parler discrimination à l'embauche des seniors. Il faut bosser plus, mais passer 50 ans, on veut plus de nous. Alors comment qu'on fait, dis-moi? On va en parler dans un instant. Et votre tribu est là, notre enfant de la télé, Nicolas Malabeuf, et notre spécialiste web, Fabien Hémot. Vous êtes encore jeune, vous, pas peur de tout
4: moi,
0: ça.
4: Moi, ici, mais... c'est mon premier travail, en
0: ici,
4: plus.
0: Ici, c'est ton premier boulot, bravo. Mon Nico. C'est fou, hein, ça, dit, hein, mon Fabinou. Ah, oui. Le jour, il y a des potes à Fabien qui sont venus. Et alors, ah, oui. Le coup de pelle, hein, quand oh même, là, non là. Il y a un coup de pelle.
4: Je ne dis rien. Qu'est-ce qu'il
0: y a? Non, non, mais...
4: Moi, je n'ai plus d'amis. C'est officiel.
0: Non, mais c'est terrible. Tu sais, quand t'avances dans l'âge et que t'as pas vu tes amis depuis longtemps, quand tu les revois, des fois, il y en a qui ont une gueule. Tu dis, enfin, je suis pas aussi proche que. Je suis pas aussi vieux. Hein,
4: non, mais après, comment... Fabien est très bien conservé. Alors, Fab... faut le dire.
0: Mais il y en avait qui avaient des coups de pelle, ah, oui, tes amis.
4: Je pensais que c'était le père de ses potes, moi.
0: On les embrasse. Ils nous écoutent encore.
4: Ah, bah, ils nous écoutent plus.
0: Mais il y avait certains coups de pelle.
4: Non.
0: Réagissez sur le groupe.
4: Réagissez sur mes amis, sur le groupe Facebook. Youpi la vie avec Willy Revelli. Ça, c'est le nom du groupe. C'est complètement gratuit. Le sondage du dimanche à l'occasion de la fête des voisins qui est ce vendredi. Qu'est-ce qui vous énerve le plus chez votre voisin? Donc on a beaucoup de commentaires. Phil vient de poster comme Willy, je ne parle à personne. Tous des cons.
0: Que des cons. Ah oui, d'habiter dans mon immeuble alors peut-être. Que des cons.
4: Francis, j'ai des voisins crado qui nous attirent des rats.
8: Oh, quelle horreur. Ah,
4: Kim a écrit aussi ceux qui déplacent les meubles comme si
0: en
4: pleine nuit. C'est horrible. Et pour plus de 20% sur le groupe, c'est des voisins trop curieux.
0: Ah oui, c'est curieux. Ah
4: donc,
0: d'accord. Okay, ouais,
4: donc continuez à réagir. C'est complètement
0: j'aime
4: gratuit.
0: Bien le truc des voisins. Peut-être qu'on le refera aussi samedi prochain. J'adore ça.
4: Le groupe Facebook, c'est Youpi la vie avec Willy Revelli.
0: Voilà, puis 0810 055 056. Appelez-nous, tiens, si vous avez aussi des voisins cons, tout ça. Réagir aux impôts, si vous avez du mal à bosser, passer 50 ans, ou faire un petit coucou. 0810 055 056. Et vous repartez.
4: Dans 25 minutes, dans l'un d'entre vous va remporter 100 euros de carburant.
0: Mon Dieu, dans 25 minutes, quel stress. Mais d'abord, si vous n'avez pas suivi l'actu, pas de panique, l'actu vous suit. Il est temps pour moi de mettre les points sur les i.
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0: Et on commence avec un point Patrick Bruel. Ma bite. Oh. Hier, la ville de Liège en Belgique a décidé... Pardon. Hier, la ville de Liège en Belgique a décidé de suspendre la citoyenneté d'honneur de Patrick Bruel. Liège le suspend. Bah, c'est normal, il a quand même poussé le bouchon un peu loin. Après, selon ses accusatrices, c'est pas sa citoyenneté d'honneur qu'il faudrait suspendre, c'est Patrick Bruel lui-même et par les couilles. En Thaïlande, un groupe de 22 moines bouddhistes a été arrêté avec 110 kilos de cannabis. Et oui, et pourtant, la bœuf ne fait pas le moine. Mais leur avocat va plaider non coupable. Ils auraient confondu Bédo et Bouddha. La députée écolo Sandrine Rousseau propose de renommer entrecôte cadavre de vache. Oh. Bah oui, bonne idée. Pourquoi pas aussi renommer miel par jus de fion d'abeille et renommer impôt par braquage. L'aéroport international de Palm Beach en Floride s'appellera aéroport Donald Trump dès le 9 juillet. La différence entre un avion et la cote de popularité de Trump aux USA, c'est que la cote de popularité de Trump, elle ne décolle pas. Après, je connais un président français qui a fait l'inverse. Il avait pris le nom de l'aéroport international Charles de Gaulle. En Haute-Garonne, un cobra à lunettes venimeux échappé d'on ne sait où est activement recherché dans la ville de Castelginest. Il y a donc actuellement deux serpents dangereux en liberté en France. Le cobra dans la banlieue de Toulouse et la teub de Patrick Bruel. Oh. Pour le faire revenir au bercail, il ne reste plus qu'à trouver un charmeur de teub. Aujourd'hui, c'est la journée mondiale de la tortue. Pardon. Ah. C'est la journée mondiale de la tortue. Voilà, j'y vais à son rythme, maintenant elle ne va pas comprendre. La tortue qui était d'ailleurs le surnom de Bernadette Chirac, qui a fêté cette semaine ses 93 ans. Elle qui a lancé l'opération Piège jaune, on doit être plus dans l'opération Couche jaune. Là, ah bah si, il y a 3 ans, j'avais adoré le film Bernadette, moi, avec Catherine Deneuve dans le rôle de Bernadette Chirac. Ah ouais, c'était bien la preuve qu'une vieille vaut Deneuve. Enfin, la question du jour. L'aéroport de Palm Beach s'appellera donc aéroport Donald Trump. Est-ce qu'en hommage à la nourriture préférée du président, les avions se poseront sur un tarmac Donald's ? Vous avez 2 heures. Allez, heureusement, dans 221 jours, c'est fini 2026.
4: Bravo.
0: Voilà, voilà mes amis. Voilà, et bon anniversaire Bernadette Chirac, donc 93 ans. 93 ans. Allez, si vous n'avez pas, peut-être que vous n'allez pas bien,
4: ça
0: là,
4: va
0: le moral
4: pas.
0: Et les impôts.
4: Alors,
0: 93 ans, ça va pas bien. Mais j'ai Bernadette, la solution pour vous. Quand je vous dirai à vous, vous allez me faire un padabababa et ça ira beaucoup mieux.
4: Là, c'est pas
0: là,
4: bien.
0: Ça va pas bien.
4: Les impôts.
0: Faut
4: payer.
0: C'est pas bien.
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0: À vous. Là, ça va beaucoup mieux.
4: Là, j'ai envie de payer les impôts.
0: Là, on a envie de payer. Mes amis, dans un instant, on va parler travail des seniors. C'est galère de bosser passé 55 ans. On va en parler dans un instant, mais d'abord, Thierry Passé.

0: Ah, il veut pas y aller. Ah, il veut pas y aller. Parce qu'on parlait, pendant Thierry Pasteur. Merci Thierry, excusez-moi, on n'a pas écouté ce que tu as raconté. Mais ça avait l'air intéressant. Mais on parlait du film Michael, que je suis allé voir trois fois.
1: J'y suis allé.
0: Fabinet y est allé.
1: Ah, j'ai adoré.
0: Il a adoré. Pourtant, t'es pas fan.
1: Non, non, mais voilà. Non, c'est pour ça que j'ai appris plein de choses du coup.
0: Voilà. Et Nico, il veut pas y aller.
2: Je reconnais le talent, mais voilà, j'ai jamais été fan.
0: Mais enfin, tu peux y aller quand même.
1: Ces chansons.
0: Voilà, les chansons et
1: toujours
0: des tubes. Ah, on va partir à voir le biopic sur Thierry Pasteur.
2: Ah, ça, je préfère.
0: Voilà.
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0: Allez, ouvrons notre nouveau dossier. Bonjour Jean-Jacques Richard.
4: Bonjour.
0: Est-ce que vous êtes allé voir le film Michael, Jean-Jacques Richard? Non.
4: Non, pas encore.
0: Allez, on va discuter quand même, mais attention. Hein. Bienvenue ici, vous êtes l'auteur du livre « Je suis vieux et je vous emmerde ». J'adore ce titre aux éditions Librinova. Un véritable coup de gueule que vous passez contre une société qui ne veut plus de seniors au boulot. Alors, c'est tiré de votre parcours en deux mots. Hein. Votre société dépose le bilan après le Covid. Vous aviez quoi, 52, 53 ans, en pleine forme, diplômé,
4: une 55
0: belle... ans. 55 ans, diplômé, une belle carrière, vous pensiez trouver du boulot facilement, et là, bim, la douche froide. Expliquez-nous.
4: Et là, effectivement, c'est la douche froide. J'envoie 33 CV, avec bien évidemment, en cochant toutes les cases,
0: ouais.
4: en ayant pris le grand soin d'adapter mon CV à chaque candidature, ainsi de suite, dans les règles de l'art.
0: Et puis là, rien, quoi.
4: Aucune réponse.
0: Non, mais le pire, c'est aucune réponse, c'est ce que vous disiez, quoi.
4: Aucune réponse.
0: Voilà.
4: Aucune réponse.
0: Voilà,
4: zéro réponse.
0: Voilà, vous dites... Hein,
4: Allez-y,
0: Jean-Jacques, pardon.
4: Oui, en fin de compte, c'est ce silence qui a déclenché une forme de colère, et puis ce fameux poste « Je suis vieux et je vous emmerde » qui a fait beaucoup de bruit sur LinkedIn.
0: Ouais.
4: C'est le silence qui m'a véritablement agacé.
0: Ouais, c'est ça, vous dites « Le silence a envahi ma confiance », quoi.
4: Ah, complètement. Alors, ça a envahi ma confiance à un moment donné, mais ce titre « Je suis vieux et je vous emmerde », c'est justement un signe de révolte.
0: Ouais.
4: En disant ah, « D'accord, vous me rappelez pas, vous me contactez pas, vous me dites pas non, vous me dites rien du tout. Eh bien, moi, je vais vous montrer que même si vous me considérez comme vieux, que je vais continuer, que je vais continuer à me battre.
0: Parce que vous dites, les algorithmes écartent les CV qui sont trop fournis. C'est-à-dire que quand on reçoit un CV qui est bien fourni, tout de suite, l'algorithme dit, ouh là là, c'est bizarre, le mec, comme il a beaucoup bossé, il doit avoir 2000 ans, quoi.
1: Oh, bah,
0: alors que c'est illégal, c'est illégal de faire ça, en plus, hein.
4: Absolument, c'est de la discrimination pure et simple. L'algorithme est malin, et les entreprises, et certaines entreprises, je ne vais pas surtout pas faire de généralité, mais certaines entreprises sont malines. Elles vont chercher les dates de diplôme.
0: Ah.
4: Même si vous ne mettez pas votre âge sur le CV, ainsi de suite, ou votre photo, en allant chercher les dates de diplôme, eh bien, vous rendez compte, vous pouvez calculer, l'algorithme calcule immédiatement, en quelques millièmes de seconde, votre âge.
0: Et il y a des préjugés donc liés à l'âge au travail. C'est quoi ces préjugés, Jean-Jacques?
4: Ah ben c'est trop cher, trop peu rigide, trop expérimenté. Vous vous rendez compte?
1: C'est dingue, ça.
4: Vous avez des recruteurs qui vous disent vous êtes trop expérimenté. Ça veut dire quoi? Vraiment? C'est plein de mais vous le dites très bien, c'est plein de préjugés. Les préjugés que les seniors ne pourraient pas collaborer avec des juniors. Et ça vient d'où? On a élevé des enfants, on s'est adapté à une société qui a été vraiment hyper mouvante pendant des années. On a traversé des crises et on pourrait pas s'adapter.
0: Ouais.
4: Au contraire, je dirais même que les seniors sont les rois de l'adaptation.
0: Ouais. Et puis,
4: on s'adapte, on a plus d'ego, on a. Voilà.
0: Et puis c'est comme s'il y avait la prime à l'expérience n'existait pas, quoi.
4: Ah mais elle n'existe plus du tout.
0: Elle existe
4: pour certaines entreprises, c'est la prime à la jeunesse. Alors attention,
0: c'est moi, très bien
4: discours,
0: aussi, bien
4: je
0: sûr.
4: Je suis extrêmement
0: bien
4: carré
0: sûr.
4: Dans mon discours. Il n'y a pas d'opposition
0: bien
4: avec
0: sûr.
4: La jeunesse.
0: Ah.
4: Aucune
0: bien sûr,
4: opposition.
0: Sûr.
4: C'est une complémentarité.
1: C'est ça.
0: Voilà,
4: une entreprise qui réussit, c'est une mixité entre de la jeunesse et de l'expérience.
0: Regardez-nous.
1: On est la preuve.
0: Regardez-nous dans cette émission, mais effectivement, je suis
4: absolument. C'est pour ça que j'étais ravi de répondre à votre invitation.
0: Mais pourtant, là, on n'a pas le choix, parce qu'avec le recul de l'âge du départ à la retraite, il va bien falloir en embaucher des seniors. Donc vous dites quoi? Tiens, par exemple, si vous aviez un employeur devant vous, là, vous lui diriez quoi? Parce que c'est à lui, là, de faire les choses, là.
4: Ce que je viens de vous dire à l'instant, c'est de la mixité. Il faut de la mixité. On parle de pyramide des âges. Mmh. En haut de la pyramide, vous avez des seniors. Et les seniors sont très peu représentés dans l'entreprise. Il faut créer des silos. Des silos dans l'entreprise, à savoir que chaque tranche d'âge puisse être représentée de manière équivalente.
0: Ouais.
4: C'est l'équilibre. Une entreprise doit rechercher l'équilibre et pas l'opposition et pas la jeunesse est super.
0: Oui, qu'on soit tous ensemble, bordel, tous ensemble. Jean-Jacques,
4: absolument.
0: Reste avec nous une petite seconde. Je vous présente Corinne. Ça va, Corinne?
5: Oui, bonjour Willy. Bonjour tout le monde.
0: Ça va, ma coco?
5: Oui, ça va, je suis exactement d'accord avec lui.
0: Ouais.
5: Plusieurs CV envoyés, toujours pas de réponse.
0: Aïe. Et tu peux nous donner ton âge, Corinne, à peu près,
5: près 57.
0: 57 ans. Ouais. Et ça fait combien de temps que tu essaies de trouver du boulot?
5: J'ai du travail, je recherche autre chose pour avoir plus d'heures et avoir un meilleur salaire. Dès que j'envoie des CV, je vois bien que ça répond pas. Ou j'ai des entretiens et il n'y a pas de suite, quoi. Il n'y a rien.
0: Parce que toi, tu sens, Corinne, que dès l'entretien, tu sens que ça va pas le faire parce que t'as 57 ans. Tu le sens, ça?
5: Il le laisse pas trop voir parce que c'est de la discrimination, mais je pense que.
1: Tu le ressens.
5: On le ressent, de toute façon. Hein,
0: Tu recherches quoi? C'est quoi comme boulot que tu recherches?
5: Moi, je cherche un poste de secrétaire, mais avec plus d'heures, parce que là, je fais que 20 heures par semaine.
0: Et c'est où? Tu es où? Dans quel coin?
5: Moi, je suis à côté d'Issoire, dans le Puy-de-Dôme.
0: Bon, alors, à Issoire, dans le Puy-de-Dôme, si vous cherchez une secrétaire, du coup, il faudrait quelques heures en plus, c'est ça, de tes 20 heures, ou un plein temps?
5: Ou même dans la vente,
0: alors,
5: dans le commerce, peu importe.
0: Alors, même dans la vente, allez, appelez-nous, embauchez-nous. Je m'y engage, je vous promets qu'elle est bien. Je mets tout,
1: Je
0: me porte garant. Fais pas la con, Corinne, après, s'il te plaît.
5: Promis.
0: Alors, je me porte garant de Corinne. Donc, c'était à Issoire, dans le Puy-de-Dôme.
1: Appelez-nous,
0: Corinne, elle mérite de travailler. Jean-Jacques Richard, vous faites quoi, là, maintenant? Vous bossez, maintenant? Oui.
4: Alors j'ai retrouvé un emploi que j'ai quitté. Et aujourd'hui j'écris, je navigue.
0: Bravo pour ce coup de gueule. Je suis vieux et je vous emmerde aux éditions Librinova. Merci infiniment d'être passé nous voir.
4: Bravo.
0: Et effectivement, la France, on est mauvais élève pour l'emploi des 55-64 ans. On est 17e des États dans l'Union européenne. T'imagines?
4: Absolument.
0: Incroyable. Merci mon Jean-Jacques. Merci beaucoup. Passez un bon dimanche.
4: Merci Willy. À bientôt. Vous aussi.
0: Et on embrasse Corinne également. Tu repars avec ta sélection pour la carte carburant. Exactement. On parle de quoi avec toi dans un instant, mon bon Nicolas?
2: Eh bien, tous aux abris, je vais sortir mes balles jaunes dans un instant.
1: Mais tu ne les habites pas.
0: C'est pour ça.
2: Vous allez être impressionné.
0: C'est pour ça qu'il est célibataire. On savait qu'il y avait un problème.
1: Les balles jaunes, ça ne tire pas.
0: Tout de suite.
1: Moi, ça me fait pareil.
0: Ah non,
2: flashy.
0: J'ai des balles jaunes, quoi? T'as pas envie d'y jeter un coup d'œil?
1: Oh non.
0: Voici Lola Young.

0: Young, merci. Eh oui, merci.
1: Merci beaucoup.
0: Merci, merci. De rien.
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0: Ah. 12h49, quand il y en a mal, il y a Malabœuf. Nicolas Malabœuf, nous prend de la télé à l'heure.
4: Eh bien, aujourd'hui s'ouvre la 125e édition de Roland-Garros. On va donc parler rugby. La première fois que les caméras de télévision se sont installées à Roland-Garros, c'était en 1946. Et alors, ça avait porté chance. Cette année-là, c'était un Français qui avait remporté le tournoi. Ça n'arrive plus. Il s'appelait Marcel Bernard.
0: Ah, Marcel Bernard.
5: De Roland-Garros, finale des championnats de France internationaux de tennis. Marcel Bernard à gauche entre sur le court en compagnie de son adversaire le Tchèque Drobny. Et le match commence. Marcel Bernard d'abord au fond du court perd les deux premiers sets. Puis il monte au filet.
4: Rendez-vous compte, c'était il y a 80 ans. Et alors les récompenses étaient bien moindres qu'aujourd'hui. Marcel Bernard avait remporté des bons d'achat pour des articles de sport, ainsi qu'une médaille en métal argenté, mais qui n'était pas prête lors de sa victoire, donc il l'avait reçue quelques mois plus tard seulement. Et alors ce n'est qu'en 1960 que la télé retransmet en direct la finale de Roland. Elle oppose l'Italien Pietrangeli au Chilien Ayala. La finale était commentée par Georges Decaune. Et alors lors du match, l'Italien menait 2-7-1. Le suspense était à son comble, mais le match dure plus longtemps que prévu. Donc Decaune tente d'appeler la régie pour savoir s'il continue la retransmission.
6: Pietrangeli mène par 3-6, 6-3. 6-4. Je sais pas très bien ce que je dois faire vis-à-vis de la régie de la télévision. Je demande une seconde pour prendre mon casque et appeler une carte, de façon à ce que je sache si je dois continuer. Alors, est-ce que vous m'entendez dans le car, s'il vous plaît ? Est-ce que je continue ? Bon, nous sommes en train de demander des directives à Cognac G. Bien entendu, je pense que nous sommes tout à fait disposés à rester, mais je pense qu'il y a un tas de programmes qui sont prévus depuis fort longtemps.
4: Et donc le match avait été interrompu, les Français n'ont jamais pu voir la fin du match, et le lendemain, des dizaines de milliers de téléspectateurs avaient envoyé des lettres pour rouspéter contre cette interruption. Et alors cette année, c'est le tout dernier tournoi de Gaël Monfils, qui n'était pas très bavard quand Nelson Monfort le questionnait.
7: Gaël, bonjour et bienvenue, allais-je dire, sur ce cours central que vous connaissez bien, mais le problème c'est que vous ne le connaissez pas de récemment. Comment vous sentez-vous ?
8: Je me sens bien.
7: Très bien, on ne va pas faire trop long.
0: Non.
4: Merci Nelson. Et alors, à Roland-Garros, il y a même eu des émissions qui ont été délocalisées. En l'an 2000, Michel Drucker avait les pieds dans la terre battue pour inaugurer le cours central avec son émission Tapis Rouge sur France 2.
9: Bonsoir à tous, bienvenue à Roland-Garros. Le plus beau central sur terre battue du monde. Monsieur Chirac va l'inaugurer demain. Et ce soir, vous êtes les premiers à le voir de près. Et pour commencer ce tapis rouge exceptionnel, c'est sa grande rentrée, Michel Sardou.
4: Sous une pluie battante, Michel Sardou avait ouvert la soirée en interprétant chanteur de jazz. Puis Drucker recevait des joueurs de tennis et des artistes, notamment Hardy, Dutronc, Bruel, Cabrel, Michel Leb aussi. Il y avait même eu un duo entre Hélène Ségara et Pierre Perret, c'est original. Et Obispo était confondu avec André Agassi. Et enfin, le petit potin sonore.
0: Précise bien de quoi il s'agit.
4: Oui, alors celle que vous entendez, c'est la Russe Maria Sharapova qui joue au tennis. Un de ses cris a été enregistré à 101 décibels. C'est plus bruyant qu'une tondeuse à gazon.
0: Ça me rappelle des soirées. Parler des voisins là, est-ce qu'il y en a qui sont disposés par ça, par les tac-tac,
10: on n'a pas eu de ça. Mais par contre, Gwen nous a envoyé un message. Gwen à elle, moi j'ai pas de soucis avec mon voisin, je l'ai épousé il y a 6 ans.
0: Ah,
10: ça c'est beau, ça.
0: Voilà,
10: on l'embrasse.
0: Tous entre voisins. Est-ce que vous connaissez Bugs Matter?
10: Ah non.
0: Tant mieux, on en parle juste après ça là.
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0: De retour ici, si vous voulez bien déjeuner chez vous, on passe à table tous ensemble le samedi et le dimanche en direct entre midi et 13h. Mais vite, ce sont les 5 dernières minutes.
10: Déjà
0: 5 minutes avant, c'est les 5 dernières minutes. Alors zoom sur une bonne initiative avant de partir. Bonjour Grégory Loïs.
13: Bonjour.
0: Bienvenue ici mon cher Grégory, vous êtes le directeur adjoint du programme Viginature. Et avec une application qui s'appelle Bugs Matter, vous demandez aux automobilistes qui le souhaitent de participer à une étude. Laquelle ?
13: Alors, en fait, c'est hyper simple. C'est un suivi des populations d'insectes volants Ouais. C'est une idée qu'on a piquée aux Anglais avec leur accord.
0: Ouais.
13: Il s'agit, avant chaque trajet, de nettoyer sa plaque avant,
0: voilà,
13: d'activer l'application, de faire son trajet, et en fin de trajet, de prendre une photo de la plaque pour regarder s'il y a des impacts dessus.
0: Voilà. Donc, avant de partir, on nettoie sa plaque d'immatriculation, on fait son trajet, en arrivant, on photographie la plaque pour voir donc les insectes, le nombre d'impacts, les impacts d'insectes qu'il y a eu dessus. On peut en tirer quoi comme conclusion de ça, quand on voit ces impacts ?
13: Alors en fait, il y a à peu près 40 millions d'automobilistes en France, il y a un peu plus d'un milliard de kilomètres de voies carrossables, et donc on a des échantillonnages un peu partout, c'est un peu comme des coups d'épuisette d'un insecte volant, des coups d'épuisette de filet à papillon, si vous voulez, et on va en tirer des variations d'abondance au cours de la saison, au cours des journées, et surtout dans les paysages traversés. Et donc on va pouvoir voir quels sont les endroits où on a plus ou moins d'insectes.
0: Ah, voilà.
13: Et comme c'est un projet qu'on va faire sur plusieurs années, tout au fil des années.
0: Voilà, donc c'est que les insectes, un morceau de sanglier ou de cycliste, ça ne marche pas. C'est que les insectes.
13: Non. Que les insectes.
0: Voilà, donc l'application, donc, elle voit le nombre de kilomètres parcourus, s'il pleuvait, si c'était la nuit, etc. Les trucs comme ça, voilà.
13: Tout à fait.
0: Voilà.
13: Et donc
0: ça donne une indication donc, sur la santé, le nombre des insectes, parce que des insectes, le fait qu'il y en ait moins. Pour nous, humains, ça signifie quoi pour nous, les êtres
13: Alors,
0: humains
13: Pour nous, humains, ça signifie que c'est pas une super bonne nouvelle. D'une part, il y a à peu près 70% de ce qu'on mange qui a bénéficié d'un insecte pour la pollinisation, donc la fructification et la reproduction des plantes.
0: Ouais.
13: Ensuite, les insectes, ils participent beaucoup à la décomposition de la matière organique, donc du recyclage. Ouais. Et puis, eux-mêmes, ils sont le socle, si vous voulez, de tout un tas d'autres bestioles qui se nourrissent d'insectes, donc ça fait des effondrements en cascade.
0: Mmh.
13: Et enfin, le dernier truc, c'est que finalement, il semblerait que les insectes, c'est la meilleure protection contre les insectes. Les insectes auxiliaires sont des gros contrôleurs des populations des insectes ravageurs.
0: Voilà. Et donc, vous parliez des Anglais, parce qu'il y a eu ce programme-là en 2021 au Royaume-Uni. Il en était sorti. C'est ça la conclusion qu'on était sorti, c'est qu'effectivement il y avait moins d'insectes.
13: Ouais, tout à fait. En fait, sur les 4 années, alors c'est une conclusion pour l'instant, c'est encore en cours d'analyse. Mmh. C'est des traitements un peu compliqués au niveau statistique.
0: Mmh.
13: Et donc ils ont publié un rapport en mettant leurs premières conclusions et les premiers constats qu'ils font, c'est moins 20% d'insectes par an pour 4 années consécutives. Donc c'est assez drastique comme déclin. Hein.
0: Ouais.
13: Et donc ce serait bien qu'on ait les données sur le continent.
0: Ouais.
13: Donc en France, je pense que ça va essaimer dans les autres pays parce que les Anglais sont vraiment prêts. Ils nous ont assistés pour la traduction.
0: Mmh. Donc pour
13: ils sont prêts à disséminer le projet.
0: Voilà. Pour le moment, vous avez quoi, 13 000 personnes, un peu plus de presque 15 000.
13: C'est ça. 13 000 personnes. 13 000. On a déjà près de 300 000 km parcourus. Hein. Ça prend pas mal.
0: Mais on espère en avoir encore un petit peu plus. Voilà.
13: Allez. Voilà, c'est ça. Là, il y a des grands week-ends. Il va y avoir les départs en vacances. Alors, ça s'arrête fin septembre.
0: Fin septembre,
13: parce qu'après, faute d'insectes. Alors, peut-être que les années prochaines, on va continuer jusqu'à fin octobre parce qu'il fait quand même un peu meilleur dans le sud de la France et en Angleterre.
0: Exactement.
13: Mais jusqu'à fin septembre, il faudrait profiter des trajets, des congés, etc.
0: Donc, ça s'appelle.
13: Bugs Matter.
0: Voilà, l'application s'appelle Bugs Matter, B-U-G-S. Plus loin. M-A-D-T-E-R. Voilà, si vous voulez donc participer à ce
13: peut-être
0: programme.
13: Peut-être on peut passer un petit message aux entreprises qui ont des flottes, on est prêt à coopérer.
0: Ah voilà, c'est ça.
10: Super.
0: C'est une bonne idée. Merci mon cher Grégory. Grégory Loïs, directeur adjoint du programme Viginature, qui met donc en application l'application Bugs Matter pour compter les insectes.
10: Bravo.
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10: C'est mon moment préféré.
1: C'est le tirage, c'est le grand tirage.
0: C'est le tirage.
1: 100 euros de carburant sont
10: en jeu. On appelle. Le stress commence à monter.
0: C'est un stress insensé. C'est le moment qui fait le plus. Je peux pas tenir.
8: Allô?
0: C'est Carole?
8: Oui.
0: Tu es où, Carole, là, physiquement? Tu es où à la maison?
8: Je suis rentrée.
0: Ah, tu es toute seule? Tu es toute
8: seule? Manger.
0: Tu es toute seule?
8: Non, je suis avec mon fils et mon conjoint.
0: Alors, tu vas vite aller, vite, tu vas vite voir ton conjoint, tu lui dis rien, et je veux que tu lui susurres à l'oreille, « Oh, ici !» Comme ça,
10: vas-y.
0: Un petit peu.
8: Non, mais attends.
0: Vite.
8: Oh, ici.
10: Bravo, c'est gagné.
0: Oh là là là là, ça y est. Ça y est, là, c'est doublement gagné. Comme ça m'a l'air chaud, j'arrive. J'arrive, Carole. Bravo, je t'embrasse fort. Merci beaucoup et merci pour ta fidélité.
14: 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Eh bien, merci.
0: Ciao, ciao, ma belle.
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0: Bah voilà, c'est fini.
10: Oh non,
0: Passez une belle semaine ici et pas ailleurs. Dans un instant, Ma France Week-end version cinéma. Et rendez-vous samedi prochain, il est tout pile 13h.
11: Bonjour à tous, restez bien là puisque dans quelques instants je reçois l'actrice et réalisatrice Agnès Jaoui pour son nouveau film L'objet du délit. Mais d'abord on fait un point sur l'actualité avec Benjamin Mathieu.
16: Bonjour Ségolène, bonjour à tous. Une veille de Pentecôte sous la chaleur, plus de 30 degrés attendus un peu partout. Le Finistère qui est placé en vigilance jaune canicule, c'est la première fois que ça arrive si tôt dans l'année. Et 33 degrés à Paris, des conditions difficiles pour le lancement de Roland-Garros, le grand chelem parisien écrasé de chaleur. Jean-Pierre Blimeau, vous êtes sur place, j'espère pour vous à l'ombre avec une casquette. Bonjour.
17: Bonjour Benjamin.
16: Les internationaux de France qui débutent avec une mauvaise nouvelle, le forfait du numéro 1 français Arthur Fils, il l'a annoncé hier. Mais aujourd'hui, il y a tout de même 30 Français en lice et c'est Arthur Géa qui ouvre le bal des petites balles jaunes.
17: Voilà, 30 Français en lice sur l'ensemble de la compétition, 12 Français aujourd'hui et Arthur Géa effectivement qui actuellement est mené 1-7-0 face au Russe Karen Khachanov. Il a perdu le premier 7-6-3 mais le jeune Français poussé par le public du cours Suzanne Lenglen mène 5 jeux à 4 dans le deuxième set et il pourrait éventuellement égaliser un 7 partout. En tout cas c'est vrai qu'ici il fait très très très chaud et que les spectateurs souffrent de la chaleur, les joueurs aussi. D'ailleurs ça pourrait niveler un petit peu les écarts possible, comme tout à l'heure, on l'espère, pour Benjamin Bondy, autre Français qui fera face à Alexander Zverev. Il y a aussi ce soir le match de Giovanni Mpetshi-Pericard face à Novak Djokovic dans la soirée. Mais bon, pour l'instant, le seul Français en lice pour le moment est mené donc par Khachanov, c'est Arthur Géa, 1-7-0.
16: Merci Jean-Pierre. Évidemment, un tournoi qui est à suivre sur ici.fr. À noter que Roland-Garros attire toujours autant les foules. La semaine d'ouverture correspondant aux 6 premiers jours de qualification, donc de lundi à hier, a rassemblé 138 000 personnes, un record pour la Porte d'Auteuil. On en parlait il y a un instant, les chaleurs précoces avec des records tombés partout dans le pays hier. 34 degrés à La Rochelle dans les Charentes-Maritimes, 32 degrés à Vannes dans le Morbihan, 30 degrés à Argentan dans l'Orne. C'est une grande voix scientifique en France, Valérie Masson-Delmotte du Haut Conseil pour le Climat. Et pour elle, notre société va devoir s'habituer à ces étés très chauds qui dureront désormais de mai à septembre.
18: C'est un événement qui est exceptionnel par rapport à ce qu'on a vécu jusqu'à présent. Mais cela s'inscrit dans la réponse du climat aux émissions de gaz à effet de serre, notamment liées à la combustion d'énergie fossile, qui entraîne une accumulation de chaleur, un réchauffement planétaire. Et plus le curseur monte pour le réchauffement planétaire, plus on a et on aura des vagues de chaleur plus fréquentes, plus intenses, plus longues, et sur une saison plus large, c'est-à-dire précocement comme au mois de mai ou plus tardivement au mois de septembre. Et ce qui est particulier avec une vague de chaleur au mois de mai, c'est que ce n'est pas au cœur de l'été. Mmh. Cela se produit pendant le temps scolaire. Il y aura des examens la semaine à venir. Et les conditions d'études, les conditions d'apprentissage, de travail, d'examen seront dégradées.
16: Alors évidemment, le réflexe, c'est d'aller chercher de la fraîcheur en bord de mer ou dans des cours d'eau. C'est même les premières baignades de la saison. Alors du coup, ce rappel à la prudence de la préfète de la Nouvelle-Aquitaine et de la Gironde n'est pas inutile. Sur le littoral aquitain, il y a un risque élevé pour les courants de baïne, des courants qui sont particulièrement forts et qui peuvent entraîner les nageurs vers le large. Par contre, la surveillance des plages n'est pas encore assurée. À la teste de bûche, par exemple, en Gironde, les nageurs sauveteurs n'arrivent que fin juin, Caroline Félix.
19: Sur la plage, Lucie a encore les cheveux mouillés par la baignade.
20: L'alerte des baïnes, je ne l'ai même pas vu passer.
19: Pas de poste de secours pour le lui rappeler. Brigitte, venue avec sa fille et sa petite fille de 3 ans, elle a remarqué cette absence.
21: Avec le beau temps, il faudrait peut-être qu'il y ait quelqu'un quand même qui surveille, parce qu'il y a quand même du monde qui nage là.
19: Mais pour Estelle, mère de famille bourguignonne, cette plage non surveillée n'est pas un problème.
20: J'estime qu'en tant que, en tant que parent, on doit faire attention aux enfants. Donc surveiller ou pas, c'est à nous de faire attention.
19: Chacun doit prendre ses responsabilités, voilà la philosophie de la mairie de la Teste de Buch, qui assume de ne déployer les 38 mètres nageurs sauveteurs qu'à partir de fin juin.
5: Quand on sort en mer ou quand on va en montagne, il faut avoir les bons équipements, surveiller la météo et être extrêmement prudent.
19: Mathieu Cabossel, premier adjoint.
5: On ne peut pas surveiller tout, partout et tout le temps, c'est impossible. Ça se fait comme ça depuis plusieurs années sur la commune de la Teste. On concentre l'effort de surveillance sur la période du 27 juin au 1er septembre. On a beaucoup moins de monde sur le printemps, sauf effectivement dans des moments comme actuellement où on a du très beau temps, mais c'est beaucoup plus aléatoire et ça représente beaucoup moins de personnes.
19: Il rappelle que des panneaux explicatifs sur les risques liés aux baïnes sont installés à l'entrée des plages et il insiste sur la nécessité de bien s'informer sur les courants et les marées avant d'aller se baigner.
16: Le reportage ici, Gironde, d'une fête sans embrouille hier à Lens, le préfet du Pas-de-Calais communique au lendemain de la présentation de la Coupe de France aux supporters du RC Lens, malgré la présence de 60 000 personnes. Les autorités ont procédé à aucune interpellation pour des faits de trouble à l'ordre public. Zéro, la joie à l'état pur et le respect des valeurs du sport. Pas sûr que ça soit le cas avec cette nouvelle rêve partie en cours depuis le début du week-end. Ça se passe dans la Drôme à Salles-sous-Bois, au moins 1500 personnes, mais on attend encore d'autres. La préfète Marie-Aimée Gaspari qui condamne l'organisation de ce rassemblement, elle dénonce un comportement irresponsable des organisateurs dans un contexte de forte chaleur. Pas de quoi en tout cas dissuader les teufeurs. Robin Montel est sur place pour Isidro Mardèche.
4: Oui, 80 gendarmes sont mobilisés depuis avant-hier soir. Ils sont postés un peu partout sur la route départementale 9. Hier, un hélicoptère et des drones ont même été déployés pour prendre des photos aériennes du lieu. Yoni Forest est le commandant du groupement de gendarmerie de la Drôme.
6: Et donc, on a pu visualiser que c'était dans un champ qui appartenait à une éleveuse de chevaux. Et on a aussi pu le constater, fait tomber des barrières pour pouvoir s'introduire illégalement sur cette propriété.
4: La fête se déroule à quelques centaines de mètres de la route pour éviter que la rave party ne prenne trop d'ampleur, explique-t-il, ils empêchent l'accès.
6: L'idée, c'est qu'ils ne puissent pas se renforcer sur le point et de façon à ce qu'on n'ait pas une concentration trop importante qui demanderait encore plus de moyens et une gestion de l'ordre public encore plus difficile. Donc aujourd'hui, c'est vraiment l'objectif de ces trois points de contrôle renforcés par des gens immobiles, appuyés par des réquisitions du procureur de la République qui nous permettent donc de contrôler l'ensemble des personnes qui se dirigent vers la rave party.
4: Ces contrôles sont prévus pendant tout le week-end de la Pentecôte et même jusqu'à mardi matin. La préfecture a aussi déployé 4 secouristes de la protection civile avec 9 sapeurs-pompiers, une ambulance et un camion-citerne en cas de feu de forêt.
16: Et puis une belle audience pour la cérémonie du palmarès du Festival de Cannes. Hier soir, 2,8 millions de téléspectateurs sur France 2. Il s'agit de la plus forte audience depuis 3 ans.
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16: À bientôt 13h07 sur ICI, c'est justement l'heure de parler cinéma avec sa tournée Ségolène Aluni et son invité Agnès Jaoui.
22: Bonjour à tous et bienvenue dans Sa Tourne, l'émission cinéma sur votre radio ICI. Et aujourd'hui, j'ai le plaisir de recevoir une immense figure du cinéma français. Elle nous revient fraîchement du Festival de Cannes, où elle a présenté son dernier film en tant qu'actrice et réalisatrice. Bonjour Agnès Jaoui.
23: Bonjour.
22: Et merci d'être avec nous et surtout bravo pour ce film merveilleux, L'Objet du délit, qui sort mercredi au cinéma. Je le dis clairement, moi je suis assez sincère sur mes ressentis. C'est l'un des meilleurs films que j'ai vu cette année. Donc vraiment félicitations, j'encourage tout le monde à aller le voir mercredi prochain. Donc un petit mot de l'histoire, elle nous embarque dans les coulisses d'un opéra de Mozart, Les Noces de Figaro. Alors déjà les répétitions sont sport entre les désirs d'une metteuse en scène qui ne connaît rien à l'opéra, des chanteurs aux égos surdimensionnés, des techniciens à cran, mais ça tourne vraiment au drame lorsqu'éclate une accusation d'agression sexuelle.
23: C'est la situation aussi agressée.
24: Ça m'étonne pas de lui.
25: Ah bah voilà.
26: Mirabel veut inscrire dans la mise en scène une image forte du patriarcat.
27: Donc il en faut deux en plus.
28: Et plus quoi ? Deux bites ! Elle veut plus de bites !
29: Si vous voulez bien vous adosser à la colonne de gauche, par exemple.
30: Vous voulez que je casse la colonne ?
31: Non mais on peut pas continuer comme ça, faut qu'il soit remplacé, c'est tout.
32: Et on est quelques jours de la première.
33: Moi j'ai les yeux fixés sur mon conducteur. J'ai rien vu.
34: De toute façon, il s'agit pas de toi, Igor.
35: Je vais te ramener, d'accord ?
36: C'est à cause de MeToo que les mecs ils osent plus conclure.
35: À cause de qui ?
22: Extrait du film L'Objet du délit de et avec Agnès Jaoui qui est notre invitée aujourd'hui. Vous avez choisi de tourner ce film donc l'été dernier au cœur du Luberon. En vous replongeant dans les souvenirs de ce tournage et peut-être en fermant les yeux Agnès Jaoui, quelle est la première image du décor ou du paysage qui vous revient en tête ?
30: Les carrières de Lacoste. C'est mon frère Laurent Jaoui qui me les a fait découvrir parce qu'il habite la région et c'est vrai que c'est somptueux, c'est grandiose, c'est minéral. avec le scope, ça va parfaitement, et avec un opéra du 18e aussi, parce que justement, ça lui enlève peut-être le côté sucré ou de d'antan. En tout cas, c'est voilà.
22: Dans
30: c'est...
22: un théâtre poussiéreux.
30: Oui, oui, exactement.
22: Ça dépoussière.
30: Exactement.
22: Pourquoi ce choix de tourner au cœur d'une carrière naturelle?
30: Le premier opéra que j'ai mis en scène, c'est Tosca, et c'était dans le cadre d'une production qui s'appelait Opéra en plein air. C'est du spectacle vivant, mais alors quand on est en extérieur, c'est encore plus vivant, forcément, puisqu'il y a les éléments, parce que tout s'en mêle. Bon, bref, je tenais à ce que ça se passe en extérieur, et je suis allée là, et je me suis dit, mais oui, il faut que ce soit justement... dans ces carrières, parce que pour tout ce que j'ai dit avant,
22: où la lumière est incroyable aussi, suivant l'heure
30: de la lumière
22: journée.
30: Est incroyable, les pierres elles prennent des nuances différentes les unes, enfin selon l'heure, enfin selon l'heure du jour, et puis je sais pas, tout est, c'est très beau, c'est très beau, ça va toutes ces lignes verticales par rapport au scope, par rapport
22: au scope,
30: le scope, le format pardon du tournage, ça rythme le paysage, ça rythme l'image, enfin c'est assez exceptionnel comme endroit et méconnu complètement, donc
22: oui, c'est vrai,
30: c'est l'autre intérêt évidemment,
22: ça donnera peut-être envie aux gens de venir découvrir. Et il paraît, Agnès Jaoui, que tourner sous votre direction est un pur bonheur. D'ailleurs, je cite Daniel Auteuil qui dit que ça a été divin. Il paraît que vous prenez autant soin des acteurs que des équipes techniques. Alors c'est ce qu'on va demander à notre métier de l'ombre du jour qui est à vos côtés. Bonjour Arnaud Foller.
0: Bonjour.
22: Vous êtes régisseur général pour le cinéma. C'est comment déjà de tourner avec Agnès Jaoui?
0: Comme vous dites,
22: c'est divin.
0: Je vais reprendre vos mots, elle prend soin de ses comédiens et de son équipe technique. Voilà, ça a été un vrai plaisir, elle a fédéré un effet de troupe, comme on peut avoir au théâtre, même si j'ai jamais pratiqué le théâtre. Et ça a été un bonheur tous les jours, les nuits aussi, parce qu'on a fait des nuits.
22: Ah bah oui, c'est vrai qu'il y a des scènes
0: dans
22: de
0: ses
22: nuit.
0: Carrières, et du coup, forcément, on a envie de se surpasser pour qu'elle puisse réaliser vraiment le film qu'elle souhaite.
22: Agnès, c'est qui pour vous Arnaud Foller?
30: C'est hyper important la régie. Alors c'est tous les postes sont importants au cinéma. C'est ça qui est bouleversant. Moi, je dis ça parce que vraiment il y a des moments où je suis très émue de voir un Massino pousser la Dolly. Enfin c'est très beau de voir un travail d'équipe. Et des gens qui sont justement dans l'ombre, ou en tout cas de l'autre côté, qu'on voit pas dans la lumière, mais qui sont tout aussi impliqués, parce que je pense que sans passion, on ne fait pas ce métier. Parce que les gens de la régie, c'est les premiers sur le terrain. Enfin, après, mais c'est les premiers et les derniers. C'est être au courant de tout, c'est être au service de tout et de tout le monde. Enfin, c'est vraiment répondre à des tas de demandes. C'est vraiment un métier d'abnégation et on peut faire avec beaucoup d'argent ou pas beaucoup d'argent comme n'importe qui dans la vie qui va vous recevoir à dîner avec plus ou moins de non mais c'est vrai qui va penser à vous, enfin à ce qui se mettra à la place de l'autre ou pas, donc c'est un des nerfs de la guerre.
22: Donc c'est une forme de couteau suisse, le régisseur général. Qu'est-ce que vous régissez, Arnaud Foller?
0: On est au service du film, au service du réalisateur ou de la réalisatrice. C'est de la logistique. Donc que ça soit la grosse logistique, comme là sur le film d'Agnès, pour avoir les autorisations pour tourner aux carrières et mettre tout en place pour que tout le monde, que ça soit l'équipe technique ou artistique, puisse être à l'aise et travailler correctement.
22: Ah oui, parce que le paysage des carrières devait être assez défiguré, il y a plein de camions et tout pour l'arrivée d'un tournage.
0: Bah, c'est ça, c'est de faire en sorte que les camions soient là sans qu'on puisse les voir pour qu'Agnès puisse tourner partout où elle veut. C'est mettre en place tout ce qu'on appelle le HMC, donc habillage, maquillage, coiffure, pour que tous les comédiens et que tout le staff soient confortables et puissent être préparés correctement. Toute la logistique pour l'équipe décoration, parce qu'il y a eu un gros travail de déco sur ce film et sur ce décor-là, qui sont arrivés 2 mois avant le début de tournage.
22: Ah oui, d'accord, vous avez investi les carrières.
0: On a investi les carrières 2 mois avant pour qu'ils fassent toute la construction des décors. C'est être couteau suisse, être au service de l'équipe, être au service des comédiens. Mon métier, je trouve qu'il est bien fait quand personne ne me dit rien.
22: D'accord.
0: Quand la journée se déroule et que personne m'a rien dit, c'est que j'ai bien fait mon boulot.
22: Régisseur général, c'est le chef de la régie, en gros.
0: Oui.
22: Comment on devient régisseur général pour le cinéma? Il y a une formation, une école, ça se passe comment?
0: Il n'y a pas d'école de régie, il y a des écoles de production, il y a des formations pour faire de la production. Moi, je suis rentré via un oncle qui était dans le métier et j'ai appris sur le tas.
22: C'est beaucoup comme ça, non?
0: Oui.
22: Dans les métiers techniques au cinéma.
0: Oui. Il y a le son et la caméra, c'est vraiment très spécifique. Donc, il y a des formations et des écoles. Mais tout le reste de nos métiers, on sait encore de l'oral et de la transmission. sur le terrain.
22: Pour en revenir, Agnès Jaoui, au fait que vous prenez soin des équipes, j'ai appris aussi que chaque matin, vous organisiez des séances de relaxation, des exercices de respiration avec vos équipes. C'est vrai, ça?
30: Oui, c'est vrai. Comme ça, tout le monde est concerné. Tout le monde est ensemble et traité exactement à égalité, même si, encore une fois, un tournage, c'est très hiérarchisé. Mais c'est un moment où, là, tout le monde est ensemble. Tout le monde est considéré et concerné, y compris les figurants quand il y en a. Je me dis que c'est bien qu'on respire ensemble, que justement dans un tournage où le temps est compté, où c'est toujours très speed, très, alors on a vite fait de s'énerver pour rien, et là pareil, c'est pas très efficace et c'est très contre-productif. Donc juste le temps de du coup d'écouter des fois les oiseaux, des fois. Et de se dire qu'on peut quand même prendre le temps, on a toujours le temps de prendre le temps, de pas s'énerver ou de réfléchir, et c'est pas si grave, on fait un métier génial. Ça change la donne, moi je trouve.
22: Vous avez participé à ces exercices de respiration, Arnaud?
0: Bien sûr,
22: c'est la première fois que vous faisiez ça sur un tournage?
0: J'ai participé, comme toute l'équipe, tous les comédiens, tout le monde à ces séances, et ça fédère. Ça fédère, et effectivement, le fait d'être ensemble, d'écouter, de réécouter, même si on l'a lu la feuille de service, le déroulement de la journée, ça pose quelque chose et ça permet à tout le monde de partir sur une journée, je pense, tout le monde du même pied.
22: Agnès Jaoui, vous interprétez donc une grande cantatrice dans ce film, à l'image de Aya Edara ou Tiffaine Davio. Même si vous savez chanter, vous avez été doublée. Comment ça se passe pour faire croire qu'on est chanteuse d'opéra?
30: C'est pas un... J'ai été doublée à moitié. Hein.
22: Il y a
30: aussi de ma voix quand même.
22: Hein. Oui, c'est vrai.
30: C'est vrai que c'est Julia Baumier, notamment les aigus, tout ça, qui a aussi enregistré.

0: Moi, la première, d'ailleurs, on fait des respirations beaucoup plus courtes. Enfin, on a des phrases musicales qu'on n'arrive pas du tout à tenir comme une chanteuse professionnelle. Et des fois, elles ont dû revenir, les chanteuses, pour respirer un peu plus que ce qu'elles font, elles, naturellement.
1: On va changer de registre musical puisqu'on passe de Mozart à Indochine avec L'Aventurier. Juste avant de se retrouver, oui, on fait une pause musicale, Agnès Jaoui. On se retrouve dans un instant. Bienvenue Indochine. Et on se retrouve pour continuer de parler des coulisses de tournage de L'Objet du Délit avec la séquence Souvenirs sensoriels de tournage. À tout de suite.

0: C'est culte et c'est sur votre radio ici, l'aventurier avec Indochine évidemment.
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0: Ça tourne avec l'actrice et réalisatrice Agnès Jaoui qui nous compte les coulisses de tournage de son excellent nouveau film L'objet du délit en compagnie de son régisseur général Arnaud Foller. Et c'est l'heure de passer à vos souvenirs sensoriels de tournage. Agnès Jaoui, quelle odeur retenez-vous de ce tournage dans les carrières de Lacoste?
2: Ah, là. Un truc qui sent le cumin, les immortels, ça s'appelle.
0: Les fleurs.
2: Ouais, c'est une fleur qui s'appelle immortelle aussi et qui a un parfum mais insensé.
0: Et qui vous rappelle donc ce tournage.
2: Ouais.
0: Arnaud Foller, quel est le son qui vous a marqué pendant le tournage de L'objet du délit?
3: La bande son du

0: C'est surtout avoir eu le privilège d'être présent avec l'ingénieur du son, Yvan Dumas, quand il a enregistré cette prise de son. On s'est retrouvé un soir tout seul dans les carrières. Plus personne, tout le monde était parti. Et on était tous les trois avec son perchman à juste être posé dans les carrières et à entendre
1: les noces de Figaro.
0: Les noces de Figaro, c'était splendide.
1: Quel accessoire ou objet retenez-vous de ce tournage ?
2: Oh bah.
1: Ah bah. Oui, je me doute de ce que vous
2: avez. Oui, les phallus.
1: Non, mais alors on peut en dire un mot de ces colonnes qu'on voit sur l'affiche, dans la bande-annonce, on spoil pas trop.
2: Non.
1: Ça a été un choix dès le départ d'avoir ces colonnes.
2: Je me souviens. Après, j'avais vu une mise en scène des noces où il y avait comme ça. Et là, ils étaient dans des phallus, mais en mousse. Il y avait des gens dedans, ils se baladaient un peu partout. Il y avait même un vagin à un moment sur scène. Enfin bon, alors je l'ai pas fait. Mais c'est vrai que tout d'un coup, ça m'est venu et je me suis dit, alors là, c'est pas le même genre de phallus. Oui, il y avait toute cette métaphore sur la virilité, enfin sur le masculin, quoi. Qu'est-ce que c'est? Qu'est-ce qu'on en fait?
1: Là, en l'occurrence, on l'expose sur scène. Ils sont fabriqués en quoi?
2: Ben les premiers, c'était du
0: polystyrène.
2: Du polystyrène, mais il était hyper lourd quand même. Ah non, il était pas si lourd, mais quand même.
0: Mais c'est toute la patine et.
2: Ouais, c'est ça. Dessus, ouais. Ben t'as raison.
1: C'est bien fait.
2: Et les seconds, c'était une espèce de mousse. Ouais. Ils faisaient leur vie, on peut dire. C'est ça. À un moment, on les retrouvait complètement.
1: Et qu'est-ce que ça devient des accessoires de tournage comme ça? Est-ce que c'est détruit? Est-ce que vous les récupérez pour chez vous? Est-ce que.
2: Ben on a essayé de les refourguer.
0: On a essayé.
2: Et.
0: Ça a été stocké.
2: Et voilà, la production en a pris un ou deux dans la
1: c'est
2: boîte de prod.
1: Comme objet de déco. Ah oui.
2: Et puis il en reste, hein, si vous voulez. Pour votre jardin.
1: Les phallus sont au placard, donc.
2: Ouais.
1: Agnès Jaoui, avec quoi avez-vous envie que les spectateurs repartent après avoir vu votre film?
2: Avec l'envie de parler avec les autres, de débattre. Et puis Mozart dans la tête, bien sûr.
1: Bien sûr. L'objet du délice est mercredi prochain au cinéma avec Daniel Auteuil, Tiffaine Davio, Aya Idara, Jacques Weber, Claire Schuss, Patrick Mille, Lucie Gallo. Quel beau casting. Vous vous êtes fait plaisir. Ça devait être incroyable, non, le tournage avec toutes ces
2: troupes de théâtre. Ce qui est incroyable, c'est qu'ils étaient tous aussi gentils que excellents acteurs et actrices. Donc ça a été un grand bonheur.
1: Et donc, vous êtes aussi dans ce film et à la tête de sa réalisation. Merci infiniment, Agnès Jaoui, d'avoir été avec nous. Bravo pour ce film choral qui traite, je le rappelle, d'un sujet brûlant d'actualité avec autant de finesse que d'humour et que vous dédiez à Jean-Pierre Bacri. Merci à Anne Foller d'avoir été avec nous et nous avoir présenté votre métier de régisseur général.
0: Merci à vous.
1: Vous repartez en tournage?
0: Je suis en prépa actuellement, oui.
1: Vous bossez tout le temps. Les métiers techniques sont tout le temps en tournage. On le sait parce que c'est compliqué de les avoir en plateau ici.
0: On essaye.
1: Ça tourne, c'est terminé pour aujourd'hui et ça revient la semaine prochaine avec Aya Idara qui sera notre invitée pour le film Mata qui elle aussi revient du festival de Cannes, évidemment. Très belle journée à l'écoute de votre radio ici.
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7: Il y a quelques jours, Gabriel Attal rassemblait à Lyon près de 500 personnes pour débattre du fond, pour proposer des idées pour le pays, pour trouver son mot de conclusion.
8: C'est à ça que la politique devrait ressembler tout le temps. Parler du fond, parler des idées et surtout décloisonner la politique, être capable de se mettre autour d'une table et d'écouter des personnalités issues de la société civile, des entrepreneurs, des chefs d'entreprise, des syndicalistes, des représentants du patronat, des intellectuels. Et ça, je pense que c'est majeur à un moment où le sentiment qui est donné quand même aux Français, c'est que la politique est une forme de vase clos qui parle d'elle-même sans parler des problématiques des Français, qui parlent une langue que les Français parfois ne comprennent même plus, ce qui crée évidemment beaucoup de désespérance, beaucoup de doutes de leurs représentants, à douter de leurs institutions, à douter de la démocratie et même à douter d'eux-mêmes. Donc il faut recréer de la confiance. Et moi, ma conviction, c'est qu'on peut le faire pas avec des slogans, pas avec des propos à l'emporte-pièce, pas avec des injonctions entre formations politiques, mais en revenant sur le fond des idées. On a beau ne pas être d'accord sur tout, venir d'horizons très différents, on peut au moins se retrouver sur le constat et partager, je pense, des grandes orientations et des grandes lignes de force qu'on doit suivre ensemble, parce que c'est possible. Et c'est possible et c'est même nécessaire à un moment où la réinvention, la réinterrogation de notre modèle est plus nécessaire que jamais. Moi, je crois qu'on est aujourd'hui dans un moment où on doit profondément réinterroger notre modèle et nos institutions. On a des institutions qui, au sens large du terme, ont été bâties au lendemain de la Seconde Guerre mondiale dans un monde et dans une France qui n'avaient rien à voir avec les défis qu'on a à relever aujourd'hui. La démographie n'avait rien à voir, la natalité explosait, la population active augmentait, on vivait beaucoup moins vieux qu'aujourd'hui, la mondialisation était un concept balbutiant, la technologie n'avait évidemment rien à voir, imaginez pas une seule seconde l'intelligence artificielle à l'époque, et on parlait pas de dérèglement climatique, on parlait de météo. Tout a changé, et face à tous ces défis, personne ne peut plus considérer qu'on en est à débattre de petits paramètres, de virgules qu'il faut bouger dans une loi, de fiscalité qu'il faut bouger à la marge. On doit réinterroger profondément notre modèle, c'est pour moi ça la vraie réponse aux doutes français et la vraie capacité à se projeter de l'avant et à se projeter vers l'avenir. On doit aussi inventer une autre manière de faire. Il y a urgence, selon moi, à partager le pouvoir et partager les responsabilités en France. L'État n'a pas vocation à s'occuper de tout. Ça ne veut pas dire qu'avant de prendre la moindre décision, l'État doit avoir l'accord, la signature de tous les syndicats. Ça ne veut pas dire qu'avant de décider, une collectivité locale doit nécessairement avoir l'accord de l'État. Au contraire, ça veut dire que chacun doit être clair dans ses responsabilités et avoir l'ensemble des leviers dans les responsabilités qui sont les siennes. On a chacun notre part à prendre pour le pays. Et c'est ça, pour moi, le chemin de la confiance. Et puis enfin, en 2027, il faudra que l'école soit au sommet de toutes nos priorités pour le pays. Parce que l'école, c'est l'assurance-vie de la République, c'est l'assurance-vie de la démocratie. L'école, c'est le chemin de la liberté et l'école, c'est le chemin de la prospérité. Quand on parle de l'école, c'est évidemment l'éducation, mais c'est la formation tout au long de la vie aussi. Finalement, cet objectif-là, on doit le porter pour toute la vie. Moi, je veux qu'en 2027, on puisse proposer aux Français de former sur 5 ans 20 millions d'actifs à l'intelligence artificielle. Pour être capable de se reconvertir, pour être capable de se réinventer, pour être capable de ne pas être remplacé par la machine, mais d'être toujours une plus-value par rapport à la machine. Je crois profondément qu'en remettant les idées au cœur du débat, en bâtissant du consensus, en évoluant vers une nouvelle manière de faire et une nouvelle méthode, en plaçant l'école au sommet de nos priorités et à la base de tout ce que nous voudrons présenter pour le pays, on vise l'objectif qui est l'objectif suprême pour nous et pour la politique, qui est de redonner confiance, de mettre fin aux doutes et de recréer de l'espoir. Et je crois que ce soir à Lyon, nous avons fait un pas dans cette direction. Alors merci à tous pour votre participation et au travail. Merci.

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2: 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Internet et les ordinateurs, ce n'est pas accessible à tout le monde, niveau matériel ou au sujet des connaissances. Pour pallier ces difficultés, la MIF, Maison d'emploi et entreprise de l'Isère, a mis en place un espace public numérique avec des ateliers collectifs et un accompagnement individuel ouvert à tous les publics. Pour développer une stratégie de recherche d'emploi, accéder à un ordinateur pour consulter les offres d'emploi sur Internet ou encore effectuer des démarches administratives, voire même bénéficier d'une aide sur l'outil informatique. Des permanences sont organisées chaque jour de la semaine à Saint-Égrève et Ébens. Plus d'informations auprès de la MIF Isère. À Jardin, en pays viennois, des ateliers initiation au numérique sont proposés gratuitement aux plus de 60 ans. C'est sur inscription pour apprendre à manier ordinateur, tablette et autres smartphones. C'est tous les vendredis matins à l'espace associatif de la commune. Vous pouvez vous inscrire auprès de la CARSAT qui organise ces ateliers.
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0: Le groupe Supertramp, en plein cœur des années 70, on écoutait Dreamer. Que votre dimanche soit doux, ici, sur votre radio. Sophie Nolvaux pour vous accompagner avec vos chansons préférées qui sentent bon les fêtes de famille, les célébrations, les après-midi ensoleillés et ce petit luxe de prendre le temps aujourd'hui. À suivre, Florent Pagny avec Si tu veux m'essayer et cette nouveauté signée Louane. C'est la première chanson de son prochain album, une balade au piano percutante. Voici Conduire.
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0: Pagani.
1: Tous les dimanches, partons tourner dans le Dauphiné. Bonjour sage-père Pagani.
2: Mon cher Thomas, bien le bonjour.
1: Après Vienne, où partons-nous?
2: Ah ben, mais on va partir, je vais vous dire, on va découvrir. Tiens, d'abord, je salue les Dauphinois, j'ai oublié.
1: Aussi, ben oui.
2: Malheureux. Dauphinois, bien le bonjour. Aujourd'hui, nous allons essayer de découvrir une jolie commune du Trièves.
1: Oui.
2: Dont le nom pourrait laisser croire qu'elle se trouve en Provence.
1: Ah.
2: Saint-Baudille et Pipet.
1: Oh.
2: Oui, ben non, ça se prononce pas Saint-Baudille et Pipet. Mais ça se prononce bien Saint-Baudille et Pipet.
1: Il y a une vraie différence.
2: Ah, je crois que non.
1: Attention.
2: Je sais bien que Giono en parle dans son Roi sans divertissement, mais c'est bien en Dauphiné que nous sommes. Alors là, bien sûr, je suis obligé de vous poser la question rituelle. Comment se nomment ces habitants?
1: Oh là là.
2: Ça va être introuvable, ça va être costaud. Là.
1: Les Baudiens, les Baudiennes?
2: Mais Baudiennes vous-même, non. Ce sont les Sambrancassous. Alors là, je suis tombé sur je sais pas quoi. Les Sambrancassous, et bien sûr, faisons là tout de suite, comme ça, on sera débarrassé. Les Sambrancassous ne sont pas des bras cassés.
1: Ben non.
2: Voilà, comme ça c'est fait. Il faut pas avoir honte. Un peu quand même. Ça mérite un petit truc, non? Merci.
1: Voilà.
2: C'est très bien, je remercie. Ça fait plaisir de bosser pour rien. Bon, bref. Toujours la même interrogation. Comment se nomment, par contre, les Sambrancassous femelles? Parce qu'il ne doit rien avoir. Alors ça va être aucun
1: genre. Sambrancassienne?
2: Eh ben, je sais pas. Je ne sais pas mentionner les Sambrancassous, les Sambrancassas, je ne sais pas. On ne va pas y passer la journée,
1: non
2: plus. Mais non, mais bien sûr, vous allez me dire d'accord. Mais et Pipet? Qu'est-ce qu'il fait ce Pipet? Parce que, eh ben, je n'en sais rien. Au moins, c'est franc. Voilà, j'ai cherché pour vous, et oui, chers Dauphinois, je sais que vous posez cette question toute la journée, à longueur de journée depuis des années. Quel est ce Pipet qui se colle à Saint-Baudille? Et Pipet, voilà. Question angoissante, parce que sans réponse pour le moment, bien sûr. Pipet, c'est un hameau, un lieu dit. Comment se nomment ces habitants? Les pipetteux, les pipettins, à Pipettin.
1: Là, oula, ouais, non.
2: Là, on parle dans les heures sombres dans
1: notre
2: histoire. Les pipettois. Oui, les pipettois, je sais pas. Enfin, nulle indication, nulle information. Nous allons vivre dans le doute et l'angoisse, bien évidemment, de savoir d'où vient. Voilà. Après, c'est vrai aussi que, mon cher Thomas, vous pouvez me dire que vous en avez rien à carrer. En fait, en gros, non, vous dites pas parce que vous aimez.
1: Est-ce qu'il n'en pipe pas un mot?
2: Alors, écoutez, je sais pas. Voilà, ça mérite aussi un petit peu, voilà, parce qu'il n'y a pas que moi qui dis des conneries, voilà. Que Saint-Baudille et Pipet, un joli nom qui se suffit à lui-même, voilà, hein. Et que je commence à vous briser les noix de Grenoble, bien évidemment, à toutes et tous. Bon. D'accord. Moi, je bosse et on m'engueule, je me fais engueuler, en plus, c'est merveilleux.
1: Non.
2: Mais si.
1: Qui vous a crié dessus, Serge?
2: Mais rien. J'aime bien faire celui qui est battu, tout ça, bon. Eh bien, je vais vous dire, au moins, on aura parlé d'un beau village du Dauphiné et on aura embrassé tous ses habitants, surtout les habitantes, les fameuses, alors donc, on sait toujours pas, Sambrancassous, peut-être, je sais pas, Sambrancassous ou Sambrancasseuses, on sait pas. Bref, comme disait Bernard Blier quelque part, ça n'est pas parce qu'on a rien à dire qu'il faut fermer sa gueule. Merci. Tous ensemble.
3: On n'est pas des quand même.
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0: Un titre pop et électro diablement efficace par la hit girl australienne Sia. On écoutait Gimme Love sur votre radio ici. Ne bougez pas, l'après-midi se poursuit avec Gloria Gaynor dans un instant avec I Will Survive, mais aussi avec Gérard Blanc et Une autre histoire.
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2: Des records de chaleur précoce. Il a fait 31,1 degrés à Rennes hier et une première en France avec cette vigilance jaune à la canicule dans le Finistère. L'épisode du dôme de chaleur se poursuit au moins jusque demain. On fait un point juste après ce flash. C'est inquiétant selon le nouveau baromètre Opinionway pour la Fédération des entreprises de beauté. Un tiers des Français déclarent ne pas mettre de crème solaire malgré les risques pour la peau et c'est même la moitié chez les jeunes. La France condamne fermement les bombardements russes de la nuit dernière en Ukraine et l'utilisation notamment d'un missile balistique hors Chernik. Ceux-ci peuvent être utilisés avec une ogive nucléaire. Pour Emmanuel Macron, il s'agit d'une fuite en avant et l'impasse de la guerre d'agression de la Russie. Il le dit sur le réseau social X. Au Moyen-Orient, par contre, les Américains se veulent optimistes. Le secrétaire d'État américain Marco Rubio promet que la signature finale d'un accord avec l'Iran pourrait avoir lieu dans les prochaines heures. C'est la feria à Nîmes ce week-end avec son million de visiteurs. 28 personnes ont été interpellées depuis le début des festivités jeudi. 28 personnes se sont vues retirer provisoirement leur permis suite à un contrôle d'alcoolémie. Il y a 500 gendarmes déployés jusque lundi selon ICI Gare Lozère pour assurer la sécurité des participants. Et puis, record d'audience pour Roland Garros. La semaine de qualification de lundi dernier jusque hier au tournoi de tennis a attiré 138 000 spectateurs. Une première porte d'Auteuil. Le tournoi qui débute officiellement aujourd'hui avec 30 Français en lice mais sans Arthur Fils. Il a déclaré forfait en raison d'une blessure.
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3: Les couleurs du ciel en Isère, eh bien la chaleur prédomine avec un risque d'averse isolée en fin d'après-midi, plutôt sur les massifs au sud. En plaine, les conditions restent largement ensoleillées. En montagne, des cumulus peuvent donc se développer vers les sommets. En fin d'après-midi, on n'exclut pas une averse locale pouvant s'accompagner de quelques coups de tonnerre à proximité immédiate des Hautes-Alpes, vers le sud du Vercors, l'Aubiou ou en sud-oisant. Les températures maximales sont très élevées, anormalement élevées, 30 à 32 degrés en plaine, 26 degrés vers 1000 mètres et demain lundi, le temps s'annonce majoritairement ensoleillé avec une averse possible vers les massifs en fin de journée.
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0: For Nothing pour poursuivre ce dimanche après-midi ici sur votre radio. C'est Sophie Nolveau pour vous accompagner comme chaque week-end avec notamment des conseils utiles et pratiques à côté de chez vous. Et vous le savez, on reste connecté en musique avec dans une poignée de secondes vos trois chansons françaises à la suite. Groupe Louis Bertignac et les visiteurs, le dernier Benabar, ainsi que Véronique Sanson.
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0: Après la séparation du groupe Téléphone, Louis Bertignac et les Visiteurs, c'est un nouveau band dorénavant. Et ces idées-là, c'est un énorme tube en 87. Vous écoutez ici, et je peux vous dire qu'Eros Ramazzotti nous rejoint juste après quelques infos d'ici.
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2: 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Jusqu'à la première semaine de juillet, la route des Granges à Moisdieu-des-Tourbes dans l'agglomération de Vienne-Condrieux est en travaux. Un grand chantier de renouvellement du réseau d'eau potable a débuté au mois de mai, ce qui va modifier la circulation sur cet axe avec un feu tricolore pour une alternance de circulation. Les riverains habitant le secteur n'auront pas de mal à rejoindre leur domicile. Des coupures d'eau sont prévues, mais vous serez toujours informés. Vous retrouverez plus d'informations sur le site internet de l'agglomération de Vienne-Condrieux. Travaux toujours dans le centre-ville de Bourgoin-Jallieu. La rue des Rosiers est en travaux pour un mois. Les riverains uniquement pourront circuler. Il vous faudra faire le contournement par les rues suivantes. Des travaux nécessaires qui se termineront le 12 juin prochain. Plus d'informations sur le site internet de la ville de Bourgoin-Jallieu.
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0: Phil Collins, c'est le papa célèbre de la non moins célèbre Lily Collins, la star d'Emily in Paris. On écoutait Another Day in Paradise sur votre radio ici. Dimanche 24 mai, je vous souhaite un très joyeux anniversaire. Et ça fait certainement la fête aussi hein, chez Philippe Lafontaine ou encore chez Pierre Demar aujourd'hui.
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0: Et puis il y a Eric Cantona qui fête ses 60 ans. Allez, dans quelques minutes, les infos de 15h. D'ici là, on retrouve la musique avec Nathalie Imbruglia, M. Pokora et le duo Véronique Jeannot et Laurent Voulzy. Je vous souhaite un bel après-midi.
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1: Vous écoutez ici, bel après-midi, il est 15h. 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
2: Les fortes chaleurs et leurs conséquences. Un jogger est mort aujourd'hui à Paris. Il participait à une course dans le 20e arrondissement de la capitale. 8 autres sont en urgence absolue. Ils participaient, eux, à une course dans le Val-de-Marne. L'épisode de chaleur devrait atteindre son paroxysme en début de semaine jusqu'à mercredi, dit Météo France. Le chauffard qui a percuté et grièvement blessé vendredi soir 3 personnes a été mis en examen et placé en détention provisoire. Il participait à un rassemblement illégal de tuning à Reims. Il était alcoolisé et roulait sans permis au moment des faits. Le trentenaire avait déjà été condamné à une quinzaine de reprises. La députée écologiste Sandrine Rousseau appelle à l'annulation des concerts de Patrick Bruel. Selon elle, il y aura forcément des féministes qui manifesteront. Le chanteur est au cœur de révélations de viols et de violences à caractère sexuel dévoilées dans la presse. Courtisé par tous les grands clubs, l'entraîneur du RC Lens, Pierre Sage, reste au club. Le récent vainqueur de la Coupe de France le confirme ce midi dans Téléfoot sur TF1. L'Ukrainienne Marta Kostyuk, très émue après sa victoire au premier tour de Roland-Garros. La nuit dernière, un missile s'est abattu à 100 mètres du domicile de ses parents à Kiev. « Toutes mes pensées et mon cœur étaient tournés vers le peuple ukrainien aujourd'hui », dit-elle à la fin du match. Et puis ce sera peut-être le dernier match de sa carrière. On attend beaucoup de monde sur le court Philippe Châtrier ce soir. À partir de 20h15, pour le dernier Roland-Garros de Gaël Monfils, il sera opposé à un autre Français, Hugo Gaston.
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4: Les couleurs du ciel en Isère, eh bien la chaleur prédomine avec un risque d'averse isolée en fin d'après-midi, plutôt sur les massifs au sud. En plaine, les conditions restent largement ensoleillées. En montagne, des cumulus peuvent donc se développer vers les sommets. En fin d'après-midi, on n'exclut pas une averse locale pouvant s'accompagner de quelques coups de tonnerre à proximité immédiate des Hautes-Alpes, vers le sud du Vercors, l'Aubiou ou en sud-oisant. Les températures maximales sont très élevées, anormalement élevées, 30 à 32 degrés en plaine, 26 degrés vers 1000 mètres, et demain lundi, le temps s'annonce majoritairement ensoleillé avec une averse possible vers les massifs en fin de journée.
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0: Trois chansons françaises à la suite.
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0: Il y aura Michel Sardou, Amir et Mylène Farmer aussi. Je vous souhaite un très bel après-midi. 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

0: écoutez votre radio ici, c'était Michel Sardou avec Musulmane. À suivre, Madonna avec Into the Groove, juste après quelques infos d'ici.
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2: 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Au Kinépolis de Bourgoin-Jallieu, une projection du documentaire Anciel et Grenat est proposée pour revivre les temps forts de l'Ovalie. D'anciens joueurs du CSBJ ravivent les souvenirs avec des interviews et autres témoignages. Ouverture des portes dès 19h ce mardi 26 mai pour un début de projection à 19h30. Il vous faut réserver votre billet sur le site Hello Asso. Il n'y a pas de billetterie sur place. Pour les recherches d'emploi, vous avez aussi rendez-vous à Diemose, une campagne de recrutement se déroule sous forme de jeu géant pour révéler vos talents sans CV ni lettre de motivation. 50 postes sont à pourvoir ce jeudi 28 mai de 15h à 17h. Plus d'infos sur diemose.fr. À Saint-Chef, ce samedi 30 mai à 20h30, c'est à la salle Françoise Seignier. Le spectacle Moi-Jeu par Anne-Sophie Roche vous est proposé. Un spectacle pour reprendre la variété française pour un beau moment. Le ticket est à 12 euros.
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0: Nothing from Nothing sur votre radio ici. Billy Preston est pianiste à 3 ans, organiste à 6 et apparaît dans un film hollywoodien à 11 ans. Mais forcément, c'est pas fini. Il va croiser la route des Beatles à 16 ans et on va d'ailleurs souvent le surnommer le cinquième membre des Beatles. Dans quelques minutes, il sera 16h. Rendez-vous avec l'info en France et dans le monde en 90 secondes pour nous y emmener Eddie Mitchell, Taylor Swift et le duo Bernard Lavillier et Nicoletta. Je vous souhaite un magnifique après-midi.
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2: Dôme de chaleur, Paris pourrait connaître une série de 8 jours consécutifs de forte chaleur. Alerte Météo France du jamais vu en mai. Le Finistère est quant à lui en vigilance jaune canicule. L'alerte est prolongée demain et il a fait 33 degrés à Brest aujourd'hui, soit 16 degrés de plus que les normales de saison. Dans ce contexte, la mort d'un homme qui participait à une compétition de course à pied interroge. L'homme d'une cinquantaine d'années participait à une course dans le 20e arrondissement de Paris. Il a fait un malaise cardiaque. 8 autres runners sont en urgence absolue. Il participait à une autre course dans le Val-de-Marne en Ile-de-France. Puis dans les Alpes-Maritimes, 3 coureurs de la Ronde des Plages ont été hospitalisés en état grave. Soyez très vigilants, consultez notre article sur les symptômes d'un coup de chaud sur notre site ici.fr. La guerre en Ukraine qui s'invite à Roland-Garros. Marta Kostyuk, 15e joueuse mondiale, a disputé selon ses termes l'un des matchs les plus difficiles de sa vie au premier tour des internationaux de France. Hier, la maison de ses parents près de Kiev a été visée par un missile qui s'est abattu juste à côté. La Russie qui a mené de vaste bombardement dénoncé par Emmanuel Macron. Une fuite en avant et l'impasse de la guerre d'agression de la Russie, dit-il sur le réseau social X. Et puis du côté des Français, victime de maux gastriques, Arthur Géa a été sorti d'entrée, tout comme Kyrian Jacquet. Chez les femmes, défaite également de Clara Burel. 11 tricolores sont programmés aujourd'hui, notamment ce duel franco-français entre Gaël Monfils, qui joue son dernier Roland-Garros, et Hugo Gaston.
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4: Les couleurs du ciel en Isère, eh bien la chaleur prédomine avec un risque d'averses isolées en fin d'après-midi, plutôt sur les massifs au sud. En plaine, les conditions restent largement ensoleillées. En montagne, des cumulus peuvent donc se développer vers les sommets. En fin d'après-midi, on n'exclut pas une averse locale pouvant s'accompagner de quelques coups de tonnerre à proximité immédiate des Hautes-Alpes, vers le sud du Vercors, l'Aubiou ou en sud-oisant. Les températures maximales sont très élevées, anormalement élevées, 30 à 32 degrés en plaine, 26 degrés vers 1000 mètres, et demain lundi, le temps s'annonce majoritairement ensoleillé avec une averse possible vers les massifs en fin de journée.
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0: 19h. C'est Sophie Nolveau pour redémarrer cette nouvelle heure ensemble. Et à l'heure du goûter, si vous êtes d'accord, eh bien on repart pour une belle fin d'après-midi avec des titres choisis pour prolonger la douceur de ce dimanche et de ce long week-end d'ailleurs. Dans les prochaines minutes, France Gall avec Tout pour la musique. Mais tout de suite, voici une nouveauté signée Gaëtan Roussel, Tout s'en va.
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0: quand le froid vous amène à révolutionner la science. Jean-Baptiste Joseph Fourier vient au monde le 21 mars 1768 à Auxerre. Papa Fourier ne chômant pas, il est le dixième d'une fratrie de 13 enfants. Ça ne l'empêche pas dès l'adolescence de s'intéresser énormément aux mathématiques et de le faire avec une certaine maestria. Il devient professeur dès l'âge de 16 ans.
1: Fragile.
0: Alors qu'il souhaite rentrer dans l'armée, son ascendance roturière ne lui permet que de rentrer dans l'église où il enseigne les mathématiques aux autres novices. Son chemin semble tout tracé. Mais à la Révolution, la dissolution des ordres religieux le rend à la vie civile quelques jours avant qu'il ait prononcé ses vœux. La Révolution, justement, il y a participé, défendant les plus vulnérables, quel que soit leur engagement politique. Il entre en 1795 dans la toute nouvelle École normale de l'an 3, où il côtoie d'autres grands esprits de l'époque, comme Joseph-Louis Lagrange ou Gaspard Monge. Il officiera comme professeur à l'École centrale et également à la toute nouvelle École polytechnique, dont il deviendra directeur en 1797. Ce n'est que le début d'une carrière intellectuelle grandiose, puisqu'un an après, il est sélectionné pour participer à la campagne d'Égypte.
2: Nous avions parlé d'une expédition pyramide.
0: Cette expédition militaire et scientifique menée par Napoléon. C'est d'ailleurs pendant cette expédition que l'empereur le repère et lui fera écrire la préface de La description de l'Égypte, l'œuvre monumentale qui compile toutes les recherches menées pendant l'expédition. À son retour en France, Napoléon le nomme préfet de l'Isère et cette arrivée va d'ailleurs avoir beaucoup de conséquences sur ses recherches. Fourier a passé 4 années en Égypte. Il s'était acclimaté à la chaleur et le retour à Grenoble est dur pour son organisme. Le scientifique déteste le froid.
3: Qu'est-ce que c'est que ce pays ? C'est pas possible. Il faut au moins 8000.
0: Il va donc se mettre en quête d'expliquer et de calculer comment se diffuse la chaleur et développera par la même occasion tout un éventail d'outils trigonométriques. Des travaux qui ouvriront la voie à bien d'autres dans les siècles qui suivront. Parce que oui, c'est le froid grenoblois et Joseph Fourier qui sont à l'origine de la thermodynamique moderne.
4: Aujourd'hui, la science explique tout.
0: Joseph restera 12 ans préfet de Grenoble. Outre ses travaux scientifiques, il est notamment l'un des premiers à évoquer le principe de l'effet de serre. Il crée en 1810 la faculté impériale de Grenoble. C'est à cette occasion qu'il encourage le jeune frère de son secrétaire à déchiffrer des hiéroglyphes. Précisons que son secrétaire c'était Jacques-Joseph Champollion et son frère Jean-François. Fourier, grand-père de l'égyptologie actuelle, c'est une manière de voir les choses.
5: Je suis d'accord avec vous.
0: Son départ de l'Isère, il est lié au retour de Napoléon. Au début de la période des 100 jours, Fourier, qui n'est plus vraiment fan du petit bonhomme, ne peut échapper à une rencontre avec l'empereur. Elle a lieu à Bourgoin. Napoléon n'a lui non plus pas les meilleures considérations pour le scientifique, mais le nomme tout de même préfet du Rhône. Il ne le restera pas longtemps et préférera démissionner de ce poste, considérant Napoléon comme un usurpateur du pouvoir. Il quitte alors Lyon et s'installe à Paris. Il est élu à l'Académie des sciences, mais ses accointances précédentes avec l'Empire le rendent persona non grata pour la nouvelle monarchie et Louis XVIII lui-même s'oppose à sa nomination. Un an plus tard, il sera une nouvelle fois élu par ses pairs et deviendra même secrétaire de l'Académie en 1822. Fourier peut alors réaliser son plus grand rêve, se consacrer uniquement à la recherche. Mais les dernières années de sa vie seront les plus dures. Il est souvent malade, de plus en plus sensible au froid, insomniaque. Il s'éteint en 1830. Il n'empêche, Joseph Fourier, pionnier de la thermodynamique, grand mathématicien et scientifique de renom, est un Isérois, illustre Isérois.
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0: Paolo Conte avec Via Conme sur votre radio locale ici. Avant de fêter dignement la journée mondiale du bricolage avec Gad Elmaleh et Kian Kojandi dans l'humour en tube, on vous donnera des conseils utiles près de chez vous. Alors ne bougez surtout pas, ce sera après Billy Paul et après le nouveau single de Vanessa Paradis. Bon dimanche. 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

0: vient tous de fredonner Your Song de Billy Paul sur votre radio ici. La suite, ce sera avec Daniel Balavoine et une chanson qu'il a composée d'ailleurs pour célébrer la naissance de son fils Jérémy. Mais tout de suite, voici des infos pratiques d'ici.
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2: 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Internet et les ordinateurs, ce n'est pas accessible à tout le monde, niveau matériel ou au sujet des connaissances. Pour pallier ces difficultés, la MIF, Maison d'emploi et entreprise de l'Isère, a mis en place un espace public numérique avec des ateliers collectifs et un accompagnement individuel ouvert à tous les publics. Pour développer une stratégie de recherche d'emploi, accéder à un ordinateur pour consulter les offres d'emploi sur Internet ou encore effectuer des démarches administratives, voire même bénéficier d'une aide sur l'outil informatique. Des permanences sont organisées chaque jour de la semaine à Saint-Égrève et Ébens. Plus d'informations auprès de la MIF Isère. À Jardin, en pays viennois, des ateliers initiation au numérique sont proposés gratuitement aux plus de 60 ans. C'est sur inscription pour apprendre à manier ordinateur, tablette et autres smartphones. C'est tous les vendredis matins à l'espace associatif de la commune. Vous pouvez vous inscrire auprès de la CARSAT qui organise ces ateliers.
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0: Vous écoutez ici, c'était Julien Lib avec Autrement. Aujourd'hui, dimanche 24 mai, jour de la Pentecôte, c'est la journée mondiale du bricolage. Pour la fêter dans l'humour en tube, Fred Ballard nous emmène dans une enseigne qui a su nous convaincre que monter un meuble soi-même, c'était du bricolage.
1: T'as vu, chez Ikea, on te donne des mètres en plastique pour mesurer ce que tu vas acheter. Au début, tu mesures que ce que tu vas acheter. Et petit à petit, il te vient une maladie bizarre, tu veux tout mesurer.
2: Oui, bah alors c'est le premier signe que le virus du bricolage est en nous. Hein. Ça commence par un mètre et ensuite, en général, on se balade avec un cruciforme dans la poche arrière. Et c'est parti pour une après-midi que Gad surkiffe.
1: C'est pratique, mais j'aime pas y aller, quoi. J'aime pas parce que déjà, à chaque fois que tu dis que tu vas y aller, il y a quelqu'un de ta famille qui veut venir avec toi, ça m'énerve. Et si ils viennent pas avec toi, ils te demandent de leur ramener un truc comme si t'allais dans un pays lointain, tu sais. En plus, quand t'arrives dans ces magasins, c'est le temple de la dispute des couples. Tous les couples, ils s'embrouillent là-bas. C'est que des mecs en train de dire à leur femme, fais voir, ouais, prends-le, ça rentrera jamais, mais prends-le.
2: Voilà, si jamais ça rentre, ben, y a une autre phrase qui dit, alors tu vois, je te l'avais dit que ça rentrerait. Et c'est une fois arrivé qu'on se lance dans la phase dite de bricolage, une étape qui plaît beaucoup à Kian Kojandi.
3: J'ai essayé de fixer la planche B à la planche D avec la vis B5, mais ça marchait pas. Je me suis rendu compte que j'avais confondu la planche B avec la planche H, qui est pareil, mais avec deux autres trous sur le côté. Je me suis senti triste, j'ai crié. J'ai marché pieds nus sur une vis C2. J'ai dit les gros mots. J'ai regardé l'étape 9 pendant environ 20 minutes. J'ai sauté l'étape 9. Bref, j'ai monté un meuble.
2: Oui, bah, tout le monde n'a pas la même façon de fêter la journée du bricolage. Hein. Le jour où il y aura marqué temps de montage, bref, sur la notice des meubles en kit, on sera sauvé. En attendant, on a le droit de se marrer en regardant la bibliothèque Strungluck penchée sur la droite.
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0: excellente fin d'après-midi. Vous écoutez ici, et c'était ABBA bien sûr, avec The Winner Takes It All. Pour vous guider vers les infos de 17h, je vous propose Roberta Flack et le doux duo Pascal Obispo et Francis Cabrel.
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1: Vous écoutez Ici, belle fin d'après-midi, il est 17h. Les infos présentées par Benjamin Mathieu.
2: La vigilance jaune étendue à 13 départements après le Finistère. 12 autres départements de l'Ouest et du Centre sont placés en vigilance jaune canicule. L'épisode de chaleur est précoce et remarquable, affirme Météo France. Plusieurs records de température pour un mois de mai ont été battus, notamment dans l'Ouest. Le mercure est ainsi monté à 32,7 degrés à la station de mesure de Palluau en Vendée. Cette vague de chaleur va durer jusqu'au milieu de la semaine qui arrive. En Ile-de-France, un jogger est mort ce matin alors qu'il participait à une course à Paris. 8 autres runners sont en urgence absolue. Ils participaient à une autre course dans le Val-de-Marne. Et puis dans les Alpes-Maritimes, 3 coureurs de la ronde des plages ont été hospitalisés en état grave. Soyez vigilants aux coups de chaud et évitez le sport pendant les heures les plus chaudes de la journée. Le ministère de la Justice demande aux magistrats de garantir le signalement de toute affaire de violence sexuelle ou sexiste en milieu scolaire ou périscolaire. Gérald Darmanin adresse une circulaire ce week-end aux magistrats dans laquelle on peut lire que leur traitement constitue une urgence absolue. À Paris, 2 animateurs âgés de 44 et 52 ans, soupçonnés de faits à caractère sexuel sur une vingtaine d'enfants, ont été mis en examen et écroués vendredi. Une enquête pour meurtre ouverte à Échirolles, en périphérie de Grenoble, après la découverte d'un corps dans une voiture incendiée ce matin. La victime a été atteinte par des tirs d'armes à feu. Elle n'a pas encore été identifiée. À Roland-Garros, on attend toujours la qualification d'un Français. 11 tricolores sont au premier tour des internationaux de France. Benjamin Bonzi a logiquement été battu en 3-7 par le numéro 3 mondial Alexandre Zverev. On est sûr au moins d'avoir un Français qualifié au second tour ce soir, puisque Gaël Monfils affronte Hugo Gaston en fin de journée. Et puis une fusée chinoise va décoller ce soir, à son bord un astronaute qui va passer une année en orbite autour de la Terre. Une mission test avant d'envoyer des astronautes sur la Lune avant 2030 pour un long séjour sur notre satellite.
1: 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Les couleurs du ciel en Isère, eh bien la chaleur prédomine avec un risque d'averse isolée en fin d'après-midi, plutôt sur les massifs au sud. En plaine, les conditions restent largement ensoleillées. En montagne, des cumulus peuvent donc se développer vers les sommets. En fin d'après-midi, on n'exclut pas une averse locale pouvant s'accompagner de quelques coups de tonnerre à proximité immédiate des Hautes-Alpes, vers le sud du Vercors, l'Aubiou ou en sud-oisan. Les températures maximales sont très élevées, anormalement élevées, 30 à 32 degrés en plaine, 26 degrés vers 1000 mètres, et demain lundi, le temps s'annonce majoritairement ensoleillé avec une averse possible vers les massifs en fin de journée.
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2: Bonjour à tous, mon quartier, mon village, saison 6. On vous emmène à la Salle en Beaumont, un très beau village de 355 habitants aux portes du Trièves, entre le Vercors et les Écrins. Rencontre avec celles et ceux qui font vivre ce village. De nouveaux habitants venus chercher une vie plus nature. Les bénévoles du Club des Mardis qui créent du lien toute l'année. Les gérants du MAS, bar, restaurant, relais de poste, dépôt de pain, un commerce essentiel de la commune. À retrouver également les propriétaires du camping Le Champ Long avec sa vue imprenable sur les montagnes. Enfin, place aux souvenirs avec Roland et Eliane, agriculteurs retraités, témoins de l'évolution du village. De belles rencontres en perspective. Bienvenue à la Salle en Beaumont.
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2: Mon quartier, mon village. Cette semaine, le rendez-vous est donné à la Salle en Beaumont. 355 habitants, porte du Trièves, entre le Vercors et le Parc National des Écrins, avec vue magnifique sur les montagnes, l'Aubiou, entre autres. Hein. Certains habitants ont toujours vécu ici, comme monsieur le maire, hein, monsieur Jean-Paul Paulin. Et d'autres ont choisi d'y poser leur valise pour commencer une nouvelle vie. Barbara Metto, bonjour.
3: Bonjour.
2: Avec votre époux Mathieu. Bonjour Mathieu.
4: Bonjour.
2: Vous avez 46 ans, Barbara, et vous êtes arrivés en février dernier, tous les deux avec Mathieu. Un choix réfléchi, porté par qui ou par quoi, Barbara?
3: Portée par l'envie de verdure, de montagne, de fuir aussi un petit peu le réchauffement climatique du sud, donc d'où on vient. Et on souhaitait quelque chose aussi de beaucoup plus simple en termes de vie, de qualité de vie. Et c'est vrai que dans le Beaumont, on a vraiment trouvé un endroit où, à la fois sur le plan nature et sur le plan de l'accueil qu'on a reçu, quelque chose qui nous correspondait.
2: Oui, parce que le Beaumont, vous connaissiez, oui, mais en tant que touriste, hein, c'est ça, vous êtes venu plusieurs fois ici, le Beaumont, la Matésine, Mathieu, Barbara Mathieu.
4: Oui, bah moi j'ai découvert le Beaumont et la Matésine il y a plus de 20 ans, j'étais berger dans le Val-Gaudemar. J'avais relié les Vosges aux Écrins à cheval et j'étais passé par le Beaumont et j'avais retenu que c'était un endroit où il me semblait qu'il faisait bon vivre. Oui, la douceur de vivre et puis cette nature accessible à tout moment qui change en permanence avec des moments bien humides, des moments bien ensoleillés, la bise aussi qui... En fait, moi, ce que j'aime bien sur la montagne, c'est qu'elle nous... Elle est là en permanence et on est quitte de penser à des choses un peu plus, je sais pas comment dire moi, plus tristes actuelles. Au moins là, on est confronté juste à la nature et c'est super.
2: Ouais. Qu'est-ce qui vous touche ici, Barbara? La nature, on l'a bien compris. Les habitants aussi. Je crois que quand on vous croise dans le village, tout le monde vous connaît, tout le monde vous salue. Il y a toujours le petit mot qui va bien.
3: Ben, il y a une simplicité d'accès, c'est certain. Il y a aussi des préoccupations qui, je trouve, sont moins frivoles, on va dire. Même la simplicité de la façon de vivre des gens, c'est vrai que l'échange est beaucoup plus rapide, beaucoup plus authentique, même si c'est un mot qui est un peu galvaudé. Mais bon, j'aime pas forcément utiliser ce mot, mais c'est vrai que ça pourrait correspondre un petit peu à ça quand même.
2: Et cet esprit de solidarité aussi, peut-être, qu'on retrouve dans le village, dans les villages, de façon générale?
3: Alors, pour ça, ça fait pas très longtemps qu'on est là. Alors même si c'est vrai qu'on a eu vent quand même d'un certain nombre d'histoires où on sait qu'il y a des personnes, hein, des réfugiés qui ont été accueillis à plusieurs reprises au niveau de la Salle en Beaumont. Donc ça, c'est vrai que pour nous, c'était quelque chose qui comptait aussi parce que mais on estime que quand on a la chance d'habiter là, c'est vrai que c'est très bien de partager avec des gens qui vivent effectivement des horreurs dans le monde entier. Hein. Donc voilà, pour nous, on a vraiment un sentiment des privilégiés quand même en habitant ici.
2: On parlait de solidarité il y a quelques instants. Cet esprit de solidarité, on le retrouve aussi dans les associations du village. À la Salle au Beaumont, le club des mardis, repas, sorties, voyages, moments de convivialité. Voilà ce qui est préparé chaque semaine et on en reparle avec son président dans quelques instants. A tout de suite et merci à vous deux. Au revoir.
3: Au revoir, merci.
4: Merci, au revoir.
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3: Mon quartier, mon village, à la salle en Beaumont, on sait créer du lien, repas, sorties, voyages, moments de convivialité. Le club des mardis est devenu au fil des années un rendez-vous important pour les habitants de la salle en Beaumont. Jean-Paul Gamero, bonjour.
4: Bonjour.
3: Monsieur le Président.
4: Merci, c'est flatteur. C'est flatteur.
3: Alors, le président de cette association, est-ce que vous pouvez déjà nous présenter le club des mardis et nous parler de l'attachement des salatons et des salatones à cette association?
4: Puisque ça s'appelle le club des mardis, c'est donc l'après-midi, tous les mardis, de 14h30 à 16h, 18h30, pardon. Eh bien, les gens se retrouvent dans cette salle, dans une salle qui est mise à disposition par la mairie. Les gens jouent aux cartes, se retrouvent, discutent, échangent, sans oublier à 16h, le goûter, avec des gâteaux préparés par les personnes qui sont du club. Et donc ça, et puis après, les gens se rencontrent, discutent, échangent, voilà, c'est ce qui se fait. Ça, c'est quelque chose, c'est la base, c'est le fil rouge, en fait. Et puis après, on organise des sorties, des repas. C'est un plaisir, évidemment, que les gens se retrouvent, échangent et les voient échanger. D'autant plus qu'on a quand même deux doyennes de 97 et 96 ans. Bon pied, bon œil, et qui, si nous, le club des mardis, le mardi après-midi, ne se passait plus comme ça, eh bien, ça allait être quelque chose qui allait tomber, quelque chose qui... voilà. Donc, du coup, il a fallu conserver ça, et c'est très bien.
3: Et les piliers sont toujours là, hein, ces fameuses dames-là.
4: Les piliers sont toujours là, effectivement, et ne manquent pas le mardi après-midi. Ça, c'est clair et net, hein, elle ne va pas le manquer.
3: Bon, vous, vous êtes installé ici à la salle en Beaumont depuis 3 ans maintenant, Jean-Paul, avec votre épouse Chantal. Qu'est-ce qui vous a amené jusqu'ici, et pourquoi précisément le Beaumont et la salle en Beaumont, depuis hier, hein, vous étiez avant?
4: Eh bien, on voulait partir un petit peu de l'agglomération grenobloise, de ces tumultes, enfin, de la vie, en étant retraité, on s'est dit, on va essayer de retrouver quelque chose au calme. Alors, je savais que je suis plutôt natif de la Mure, et c'était soit le Valbonnet, mais le Valbonnet, il n'y avait pas trop de possibilités, et sur le Beaumont, et ça s'est fait par hasard. Un ami et ancien collègue de travail, eh bien, nous a un jour trouvé une maison, et on a vite fait, et ça s'est fait quoi, dans la journée, quoi.
3: Ah oui, donc il y a eu un véritable coup de cœur pour
4: sur le Châtel, sur le l'Obiou et tout, ça n'a pas pris une vue comme ça. Et puis la maison, t'es dans un endroit calme, on est entouré de voisins super sympas. Franchement, c'est vraiment l'esprit village qui est encore à la salle en Beaumont et qui fait que on est bien, on a tranquillité. On est loin des tumultes, mais près de la Mure. La Mure, il y a quand même beaucoup de services encore, des supermarchés, des choses comme ça. Donc tout va bien.
3: Vous êtes heureux ici avec Chantal?
4: Nous sommes heureux.
3: Ici, est-ce qu'il y a un lieu particulier à la salle en Beaumont, un coin de nature où vous aimez vous retrouver?
4: Ben écoutez, moi je ne connaissais pas trop.

0: Le Beaumont, donc, on découvre au quotidien, tous les jours, en se promenant. Évidemment, le canal du Beaumont, quand même une promenade au fil de l'eau. Et puis, découvrir tous les environnements. Alors, on regarde tous les jours l'Aubio et le Châtel, qu'on n'a encore pas fait. Mais peut-être que... Alors, l'Aubio, c'est peut-être prétentieux, mais je pense que le Châtel, c'est quelque chose qui peut être fait. Donc, on essaye et on va mettre en place, avec mon épouse et puis des amis, peut faire des petites sorties comme ça, mais... Tout est beau autour de la salle à Beaumont, donc voilà.
1: On n'a que l'embarras du choix.
0: On n'a que l'embarras du choix, exactement.
1: Merci Jean-Paul de nous avoir accueillis ici, donc dans ce petit coin de paradis qui est la salle en Beaumont. On va se donner rendez-vous dans quelques instants au bar, restaurant, le mât que vous connaissez bien.
0: On passe devant tous les jours et quelqu'un qui est sympathique.
1: Merci beaucoup Jean-Paul, au revoir.
0: Merci, au revoir.
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1: Mon quartier, mon village, à la salle en Beaumont, 355 habitants. Il y a un commerce essentiel, le mât, restaurant, bar, dépôt de pain, point poste, petite épicerie. Le mât est bien plus qu'un commerce, c'est un lieu de rencontre et de vie quotidienne. Et pour nous en parler ce matin, la gérante Sandrine Rey, bonjour.
2: Bonjour.
1: Alors vous avez repris ce commerce il y a 3 ans maintenant, c'était en octobre de 2023. Qu'est-ce qui vous a amené ici à la salle en Beaumont ?
2: On avait une maison située au Bourlan et c'est une reconversion professionnelle parce qu'on voulait partir d'ici, trouver dans la Drôme Ardèche. Et puis on a vu cette annonce, du coup on a postulé et on a été choisi.
1: Donc vous êtes originaire de Matésine, donc vous avez quitté un petit moment la Matésine pendant une dizaine d'années pour aller vivre du côté de Saint-Marcelin. Vous êtes revenu ici, vous avez retrouvé tous vos repères.
2: Oui, bon, c'était facile, mes parents en plus sont d'ici, ils vivent encore ici, donc on venait souvent avec les enfants en vacances, les repères, voilà, c'est la montagne.
1: C'est l'Aubiou qui est là, juste
2: le châtel, Chauvet en face de nous.
1: L'importance d'avoir ce genre de commerce dans une commune, parce que vous êtes plus qu'un bar-restaurant en fin de compte.
2: Oui, plutôt bar-restaurant, c'est surtout un accueil pour les gens du village. On travaille beaucoup aussi avec les touristes.
1: Oui, parce que vous avez quelques chambres, je crois que vous avez 2 chambres.
2: On en a 3 actuellement, mais j'en loue surtout du côté nord où les gens... sont contents, il n'y a pas la circulation.
1: Et oui, parce que là, on est vraiment en bord de national.
2: Sur la RN85 et ça roule beaucoup.
1: Qu'est-ce qui vous plaît ici dans votre quotidien ? Le contact humain ?
2: Oui, c'est surtout l'accueil, le contact humain en fait, de pouvoir parler à des gens qui viennent d'ailleurs. C'est super chouette quoi.
1: Ouais, vous faites aussi un petit peu office de tourisme. On vous demande les chemins de rando, les belles balades à faire.
2: Les balades à faire, garagiste l'hiver pour mettre les chaînes.
1: Problème de batterie.
2: Voilà, un peu tout. Mon mari fait souvent le garagiste en fait. Donc c'est vrai qu'on oriente beaucoup les gens pour les balades, les randonnées, le canal du Beaumont, par où partir. Donc voilà.
1: Bon, vous l'aimez votre village ?
2: Oui, bien sûr. C'est un beau village. En fait, la salle en Beaumont est vraiment...
1: C'est très étendu en fait. Voilà, il y a pas mal de hameaux.
2: Moi j'habite là depuis 5-8 ans. Et en fait, en ayant ce commerce, j'ai découvert qu'il y avait plein de hameaux de la salle en Beaumont, en fait, que c'était pas que une route, c'est étendu.
1: Ouais, c'est ce qu'il faut dire à tout le monde, effectivement, ne pas hésiter à explorer, à prendre les petits chemins à gauche, à droite, et à découvrir, en fin de compte, ce village qui vaut vraiment le détour.
2: C'est ça.
1: Bon, en tout cas, merci de nous avoir... Parler de la salle en Beaumont aujourd'hui, Sandrine, un territoire qui attire, vous l'avez dit, beaucoup de touristes. Et justement, on va aller faire un petit tour au camping. Vous connaissez forcément le camping, le Chanlon. On va aller retrouver Sylvie et Bruno sur place. Vous travaillez ensemble, j'imagine ?
2: On s'envoie des clients. Quand nous, on ne fait pas la restauration le soir, je les envoie manger au camping. Et eux, ils me téléphonent pour savoir si j'ai une chambre. Voilà.
1: Merci beaucoup.
2: Merci
1: au revoir,
2: beaucoup.
1: Sandrine.
2: Merci, bonne journée.
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2: Mon quartier, mon village, à la Salle en Beaumont, 355 habitants, face aux montagnes, sur la route Napoléon, le camping, le Chamblon 3 étoiles, accueille chaque année vacanciers, habitués, dans une ambiance familiale. Bruno et Sylvie Somenzi, bonjour.
3: Bonjour.
4: Bonjour.
2: Alors, qu'est-ce qui rend ce lieu si unique, si atypique et aussi accueillant?
4: Et en fait, ce qui rend ce lieu très accueillant, c'est déjà une vue splendide. Entre le massif de l'Aubiou, qui a plus de 2800 mètres, où on a de la neige jusqu'on va dire début juin. En bas, si vous baissez les yeux, vous avez le Drac avec un reflet bleu turquoise magnifique. Vous relevez les yeux, en fait, vous avez la station, enfin, vous avez tout le dévolu. Et le dévolu, c'est pareil, depuis là, on voit toute la neige, c'est super, super beau. Donc, en fait, nos campeurs se régalent. Avec une ambiance familiale. Tout est là pour les enfants, pour les papas qui jouent au pétanque. Pareil, la piscine est très prisée avec une vue magnifique. Nous, ça a été un coup de cœur quand on est arrivé là.
2: Parce que c'est une reconversion professionnelle pour tous les deux, hein, dans le milieu médical pour Sylvie. Vous, vous étiez commercial, donc toujours sur la route. Là, vous êtes posé, vous avez visité une vingtaine de campings. Là, c'était le dernier. Et le coup de cœur.
4: En fait, quand on a franchi la porte, voilà, avec cette vue, on s'est regardé et on s'est compris, quoi. Bientôt 30 ans de mariage, donc il n'y a pas besoin de parole. Donc on s'est regardé et là, on s'est dit, voilà, ça sera celui-là. Même si, voilà, on sait très bien que c'est comme une maison, il peut y avoir des problèmes techniques à régler, des choses, c'est normal, hein, parce qu'il y a quand même quasiment 5 hectares de terrain. Un travail énorme, mais la satisfaction, c'est le sourire des clients, les clients, nos clients qui prolongent les séjours. Ça c'est pareil, c'est génial quoi.
2: Sylvie, parlez-moi de votre attachement au lieu, à la commune, au territoire, tout simplement.
3: Alors moi j'ai eu un coup de cœur pour le plateau Mathézin, où on a été vraiment super bien accueillis. Un petit clin d'œil à tout l'office du tourisme de la Mure qui sont venus à domicile pour nous aider à développer nos connaissances du territoire. Après moi je suis tombée amoureuse de la vue que j'ai tous les matins, donc c'est compliqué de je crois que c'est ce qui fait que ce lieu est unique, parce que cette vue là on l'a pas partout. Voilà. Après, les habitants de la Salle en Beaumont sont aussi très chaleureux. Toujours, voilà. Quand on a fait l'inauguration, tout le monde est venu, tout le monde a répondu présent. Voilà. On se sent chez nous ici.
2: Ouais. Ouais, mais 3 ans, c'est vrai que c'est pas grand chose en fin de compte, hein, Bruno.
4: Ah, c'est pas grand chose, mais j'espère que c'est le début d'une longue histoire.
3: Il y a pas de chichi chez nous. C'est en toute simplicité. On accueille les gens comme si on les connaissait depuis toujours. Et je pense que c'est ce qui fait le plus de ce camping.
4: Et on a eu plein de contacts maintenant sur le Nord, en Hollande. En fait, si on voulait, on pourrait aller partout. On nous invite, et voilà, donc c'est un contact qui est génial.
2: À la retraite ?
4: Il n'y a pas de prise de tête. Il y a, c'est pas maintenant, quoi.
2: Oui, il y a encore une dizaine d'années, quoi.
4: C'est ce qu'on compte, hein, une dizaine d'années.
3: C'est le dernier projet, dernier bébé.
2: Mais quel bébé, hein !
3: Quel bébé, ouais. Je pense qu'on aura bien clôturé tout ça.
2: Merci de nous avoir accueillis tous les deux, Sylvie et Bruno, ici au camping Le Chamblon, à la Salle en Beaumont. Dans quelques instants, territoire toujours avec certains habitants qui... parle de leur attachement au territoire. On ira retrouver Roland et Eliane Balm, deux agriculteurs retraités originaires de la commune et gardiens de la mémoire de la commune. À tout de suite et merci à vous deux. Au revoir. Merci.

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2: Mon quartier, mon village, à la salle en Beaumont. Rencontre avec ceux qui ont vu le village évoluer au fil des décennies. Roland et Eliane Balm, les souvenirs d'une vie quasiment entière passée ici à la salle en Beaumont. Bonjour à tous les deux.
3: Bonjour.
4: Bonjour.
2: Roland et Eliane, vous avez toujours vécu ici. Vous, Roland, Eliane, non. Vous êtes arrivés en 1978. Vous avez respectivement 71 et 67 ans. Bon, vous êtes né ici. Vous avez grandi ici. Vous êtes parti quelques années vivre à Grenoble pour revenir assez rapidement, en fin de compte, ici à la ferme pour vous occuper des vaches, entre autres.
4: Oui, pour nous occuper des vaches. On avait un troupeau de vaches laitières. Et puis, tout ce qui va derrière, qu'on avait à peu près 60 bêtes à cornes.
2: Ouais. Vous avez quel souvenir de ce moment, de toute cette vie, en fin de compte, passée ici à la salle au Beaumont?
4: J'ai des souvenirs quand j'étais petit, quand on allait à l'école, à pied. Ça faisait un peu plus d'un kilomètre. Quand il faisait très mauvais, je me rappelle que mon père, il nous emmenait en calèche à l'école, avec les voisins, il nous prenait tous. Même à d'autres chevaux l'hiver, quand il y avait la neige. Voilà.
2: Ouais, c'était le début du covoiturage, quoi.
4: Oui, c'était... Et à l'école, je me rappelle, les plus grands, parce qu'on allait jusqu'au certificat d'études, et il fallait déneiger la cour, une partie de la cour, les grands, à tour de rôle, on déneigeait la cour.
2: Vous, Eliane, vous êtes originaire d'une commune qui est très, très, très, mais très loin de la salle au Beaumont, attention.
3: Ah oui, à 3-4 kilomètres.
2: Donc, vous êtes tombée amoureuse de Roland, voilà, vous êtes arrivée ici en 1978. Le travail, une vie entière de travail. Aujourd'hui, le repos bien mérité. Qu'est-ce qui fait que vous êtes restée sur cette ferme? Pourquoi vous êtes autant attachée à la salle en Beaumont?
3: Ah, moi, je partirai pas. C'est un lieu que j'aime, quoi. Parce qu'on est bien, parce que l'entourage, c'est beau, la nature, c'est beau. Et puis je veux pas partir d'ici. Voilà, les habitants, on a les amis, on l'a dans la peau.
2: Justement, en parlant d'amis, vous avez fait refaire récemment votre chambre, puis vous avez fait visiter à votre copine.
3: Voilà.
2: Elle a eu une drôle de réflexion d'ailleurs, votre copine.
3: Oui, elle m'a dit, mais t'as pas de tableau dans ta chambre. J'ai dit, ben non, parce que quand j'ouvre la fenêtre, j'ai le bio en face et j'ai un très beau tableau, alors j'en ai pas besoin d'autre.
2: Et ce, quelle que soit la saison.
3: Voilà, c'est ça, toute l'année et tout, et c'est magnifique, on peut pas s'en lasser.
2: Bon, et vous alors, Roland, pourquoi vous êtes autant attaché à votre commune? Qu'est-ce qui vous plaît autant?
4: La commune et puis je suis attaché à la commune et puis surtout le hameau. Parce que le hameau, il y a des nouveaux habitants qui sont arrivés, mais on s'entend tous bien. D'ailleurs, on fait la fête des voisins dans le hameau tous les étés. On fait ça dehors, dans le lotissement à côté, là. Et on passe toute la journée à faire la fête, tous les gens du hameau.
3: Oui, c'est moi qui ai lancé ça, la fête des voisins. Et c'est une super journée et c'est magnifique.
2: Vous avez un super chien, là, oui. Qui est à vos pieds. C'est royal pour lui. Vous adorez marcher dans la campagne environnante. Est-ce que vous avez un petit coin de paradis?
4: Oui, j'ai un coin. C'est un petit coin, il y a un petit chemin, il y a un bout de bois, un bois au fond, et il n'y a pas de maison, il n'y a rien. C'est calme, il n'y a que les oiseaux, les animaux. Voilà.
2: Et vous, Eliane?
3: C'est pareil, c'est le même endroit. C'est le même endroit, c'est le bois, et souvent l'été, des fois, on va dans les bois, on va aux champignons, et voilà.
2: On a été ravis, vraiment, de faire votre rencontre, tous les deux, Roland et Eliane Balm. Vous restez bien avec nous dans quelques instants, c'est le retour à l'info.
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1: Merci d'être avec nous sur Ici Isère, il est 18h. Un point sur l'info tout de suite.
2: Un quinquagénaire est mort ce matin alors qu'il participait à une course à pied à Paris dans le 20e arrondissement. 10 autres personnes ont été hospitalisées en urgence absolue sur une course à Maison-Alfort dans le Val-de-Marne. La France qui est touchée depuis 3 jours par un épisode de forte chaleur inédit aussitôt dans l'année. Une vague de chaleur qui s'accompagne d'une qualité de l'air assez mauvaise sur la quasi-totalité de l'Île-de-France. Il y a désormais 13 départements français qui sont placés en vigilance jaune canicule, principalement dans l'ouest et le centre de la France. Des températures allant jusqu'à 35 degrés sont attendues sur l'ouest du pays, à l'intérieur des terres, voire ponctuellement 36 degrés, nous dit Météo France. Une jeune femme de 36 ans est, elle, morte noyée ce dimanche après-midi dans un étang à Rochevogue, en Alsace. Plusieurs centaines de personnes, en raison de cette vague de chaleur, étaient venues se rafraîchir au haut plan d'eau à cause des températures élevées, donc, qui sont montées jusqu'à 33 degrés dans le département. Sandrine Rousseau demande l'annulation des concerts de Patrick Bruel. La députée écologiste évoque la mise en danger des femmes qui travaillent avec le chanteur, suspecté depuis plusieurs jours de viol et d'agression sexuelle. En sport, des milliers de supporters de l'UBB qui fêtent le deuxième titre de champion d'Europe de rugby consécutif, des rugbymen bordelais, les joueurs qui ont défilé à bord d'un bus dans le centre-ville. Ils ont ensuite été accueillis à la mairie et vont ensuite se rendre au stade Chaban-Delmas. C'est à suivre sur Ici Gironde. La joueuse de tennis ukrainienne Marta Kostyuk en larmes à la fin de son match victorieux à Roland-Garros tout à l'heure. Un missile russe s'est abattu à 100 mètres du domicile de ses parents près de Kiev hier. L'un des matchs les plus difficiles de ma vie, a dit la joueuse sous les applaudissements du public. La journée n'a pour l'instant guère souri aux joueurs français. Les 5 premiers d'entre eux engagés ont tous pris la porte sans réussir à gagner le moindre set. Et puis l'Élysée salue le rôle important joué par la France dans les films récompensés au palmarès du Festival de Cannes hier soir. Chacun des 10 films primés a un producteur ou un coproducteur français. Se félicite l'Élysée dans un communiqué.
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4: Les couleurs du ciel en Isère, eh bien la chaleur prédomine avec un risque d'averse isolée en fin d'après-midi, plutôt sur les massifs au sud. En plaine, les conditions restent largement ensoleillées. En montagne, des cumulus peuvent donc se développer vers les sommets. En fin d'après-midi, on n'exclut pas une averse locale pouvant s'accompagner de quelques coups de tonnerre à proximité immédiate des Hautes-Alpes, vers le sud du Vercors, l'Aubiou ou en sud-oisant. Les températures maximales sont très élevées, anormalement élevées, 30 à 32 degrés en plaine, 26 degrés vers 1000 mètres, et demain lundi, le temps s'annonce majoritairement ensoleillé avec une averse possible vers les massifs en fin de journée.
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2: Bonsoir à tous et bienvenue dans Les Amoureux Isérois. Un nouveau couple, aujourd'hui, dans la trentaine, qui nous reçoit cette semaine. Louis et Ludmila, ensemble depuis peu de temps, mais on dirait qu'ils se connaissent depuis toujours. Louis est humoriste et Ludmila travaille dans un café où l'on peut bruncher ou faire un bon goûter. Rencontre avec nos amoureux ce dimanche. Bonne soirée!

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1: Cette semaine, dans Les Amoureux Isérois, nous sommes du côté de Grenoble avec un nouveau couple qui est avec nous pour se raconter. C'est Ludmila et Louis. Bonjour à vous deux.
2: Bonjour.
1: Vous faites ça en cœur, moi j'adore. Vous allez raconter un peu votre histoire. Vous êtes rencontrés en quelle année et c'était dans quelles circonstances? Qui commence?
2: En fait, on s'est rencontrés en 2023.
1: Je dis pas de bêtises. Il y a peu de temps.
2: Ouais, c'est 2023. Il y a deux ans. En fait, moi, je suis arrivé il y a pas longtemps à Grenoble. Du coup, je faisais déjà du stand-up. Et Ludmila m'a vu en spectacle. Et en fait, elle a pour habitude, les humoristes qu'elle aime bien, d'envoyer un message pour dire bah c'était sympa. Elle l'a fait à plein d'humoristes, juste pour complimenter leur travail. Et il s'avère qu'à un moment donné, c'est tombé sur moi.
3: Le Titanic, c'est au sable. C'est l'histoire d'un gars qui va sur un gros bateau. Un bateau immense, genre un beffroi flottant, quoi. On lui dit, c'est insubmersible. Bah ouais, mais en jeter un submersible, ça veut dire, bah si ça coule, biloute, t'as que nager.
1: Ludmila, vous avez l'habitude, à chaque fois que vous allez voir des humoristes, de faire ça, d'envoyer des messages à tous les humoristes, c'est votre truc?
4: Quand je vais voir du spectacle vivant et que j'ai apprécié, souvent, soit je vais voir à la fin les personnes, soit effectivement, j'envoie un message pour dire, bah voilà ce que j'ai aimé. Et en fait, avant, j'étais éducatrice spécialisée et on commençait à sensibiliser les jeunes autour du stand-up. Et donc c'était quelque chose que je découvrais aussi. Et en fait j'ai vu Louis plusieurs fois et j'ai vu une évolution assez notable en quelques mois. Et je trouvais que c'était important de signifier quand il y a une évolution comme ça, gratifier aussi les artistes qu'on voit.
1: Alors c'était que dans un but comme ça de le féliciter ou il y avait autre chose derrière?
4: Alors il y avait absolument rien derrière,
2: ça,
4: même
2: c'est
4: s'il
2: ce qu'il
4: aime,
2: dit, hein.
4: Il aimerait le croire, non pas absolument. Pas.
2: On a dit qu'on disait que la vérité.
4: Moi, j'étais seule depuis peu de temps et j'avais envie d'être seule en plus. Donc, ouais. C'était vraiment dans un esprit, dans ma naïveté assez naturelle.
1: Premier message, deuxième message, troisième message. Bon, au bout d'un moment, qu'est-ce qui s'est passé?
2: Bah, il s'est passé qu'elle est tombée sous mon charme absolu, direct. Non, non. En fait, c'est vrai qu'en fait, on s'est parlé. Bon, moi, j'ai vite senti qu'il y avait quelque chose. Elle, pas du tout. Elle, on a créé un lien d'amitié très très fort.
1: Mais alors, ce lien d'amitié, il est venu comment? Vous l'avez répondu à son message?
2: Oui, oui. En fait, après, on a échangé. En fait, si, c'est tout est venu d'une date à Fontaine. Et c'est là où on s'est vu en vrai, parce qu'on échangeait par message.
1: Bien sûr.
2: On s'était jamais vu en vrai.
1: Et jamais parlé au téléphone non plus.
4: Pas du tout, non, non. Et puis Louis était bien trop pris à la fin de chacun de ses spectacles, donc du coup, je ne l'avais jamais abordé. Je suis plutôt quelqu'un de...
1: discrète.
4: Voilà.
1: Et qu'est-ce qui s'est passé après?
2: On a rigolé et en fait, on s'écrivait des messages après le spectacle. On proposait d'aller boire un verre. On a continué à échanger sur les prochains jours. Pendant une semaine non-stop, on a parlé. On s'est vu le lundi d'après.
1: Mais tous les deux seulement?
2: Ouais, que tous les deux.
4: Pour aller boire un café, simplement, pour
2: palais,
4: échanger.
2: À Victor Hugo. Ah, je m'en souviens, oui, je suis un romantique. Et après, et je suis tellement romantique qu'on est allé manger un hamburger au burger de papa Victor Hugo juste après.
5: Donnez-moi, madame, s'il vous plaît, du ketchup pour mon hamburger.
1: Alors, justement, Louis, il était intéressé pas que pour parler du stand-up, il était intéressé par vous tout de suite.
2: Ouais, moi franchement, franchement, je vais pas parler de coup de foudre à Grenoble, mais ouais, moi j'ai ressenti quelque chose quand je l'ai vu à Fontaine après le spectacle. Je me souviens de la robe verte des Air Max, très très important. J'ai kiffé.
1: Donc après ce rendez-vous à Victor Hugo, à VH comme on dit, à Grenoble, on se dit au revoir, on se fait la bise.
4: Oui, c'était un peu ça. Après, c'était une période où moi je ne travaillais pas. Louis a proposé gentiment de venir m'aider au jardinage chez moi parce que j'avais beaucoup de travaux. Et en fait, s'en est suivi une semaine où il est venu m'aider régulièrement.
2: Tous les jours.
4: Oui, voilà.
1: À mon avis, c'était pas que pour jardiner.
4: C'est bien ce que j'ai compris ensuite.

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2: Nous retrouvons nos amoureux isérois, Ludmila, 36 ans, et Louis, 31 ans, qui sont ensemble depuis 2 ans, mais qui sont très proches. Tout a commencé pour eux en 2023 par de l'amitié. Parlons de l'amitié, justement, homme-femme. Est-ce que ça existe?
3: Ah, parce qu'elles m'ont tout de suite dit, après cette fameuse soirée à Fontaine, mais tu vois pas que comment ils te regardent, que les messages qu'ils t'envoient, c'est pas pour parler du stand-up. Et je disais, mais pas du tout, vous avez toujours un esprit mal tourné. Une amitié homme-femme, enfin une discussion homme-femme sans arrière-pensée existe.

0: Et vous, de votre côté, d'où est-ce que vous croyez en l'amitié homme-femme?
1: Ouais, moi, la plupart de... J'ai mon meilleur ami, mais la plupart de mes bonnes amies, c'est des femmes. Je trouve que j'arrive beaucoup plus à parler avec des femmes qu'avec des... Je trouve que les hommes, on est nuls pour discuter de choses sérieuses. Alors, du coup, je me confie toujours à mes copines.
0: À quel moment vous vous êtes révélé, Louis, sur l'envie d'aller un peu plus loin que jardiner chez Ludmilla? Ça s'est passé pendant cette semaine-là?
1: Non, c'était une soirée...
0: C'était pas pendant que vous jardiniez en semaine chez elle?
1: Non, c'était peut-être un soir où on prenait l'apéro.
0: Vous étiez que tous les deux aussi?
1: Ouais, ouais. Et un soir, je pense que j'ai dû chanter La Reine des Neiges, elle est tombée sous mon charme. C'est ma technique infaillible.
2: C'était le Roi Lion.
1: Ah oui, le Roi Lion, pardon.
0: Ah, voilà, elle s'en souvient bien.

0: Alors, Ludmila, ça fait tilt aussi de votre côté ?
1: Oui, bah moi je commence à me poser des questions, mais j'étais très fermée à l'idée de me remettre dans une relation.
0: Ah, voilà.
1: Et notamment parce que Louis est plus jeune que moi, et pour moi c'était quelque chose de rédhibitoire.
0: Donc, ah bon ? Quelqu'un soit plus jeune que vous.
1: Mais, oui.
0: Mais est-ce que c'est beaucoup ?
1: 5 ans.
0: 5 ans, mais c'est rien 5 ans.
1: Aujourd'hui, je suis d'accord. À l'époque, je vous aurais dit, mais jamais de la vie.
0: 5 ans d'écart, bah, en plus ça ne se voit pas. Enfin bon, ce n'est que 5 ans en même temps. Ce n'est que 5 ans. Mais quand même, vous êtes dit, pourquoi pas ?
1: En fait, quand j'ai vu que c'était une évidence dans la relation, dans l'échange, qu'il y avait une fluidité naturelle et vraiment un ressenti d'être à l'aise, de se sentir bien, et qu'il y avait quand même une attirance physique, voilà, je me suis dit, bon, bah, peut-être qu'il y a certaines barrières que je peux laisser tomber, pourquoi pas ?
0: Alors tous les deux, vous avez quel âge ?
2: Moi, j'ai 31.
1: Et donc, 5...

0: De plus.
1: Toi, je vais avoir 36.
2: 36. Est-ce que c'est important quand on est jeune, cet attrait physique, est-ce que c'est plus important que le côté intellectuel et que ça soit fluide? Qu'est-ce qui est le plus important?
3: Non, moi je trouve que c'est un parfait mélange des deux. Moi, je pourrais pas être avec une fille que je trouve hyper belle et inintéressante. Par contre, à l'inverse, une fille pour qui... C'est pas le cas, attention à ce que je vais dire. Mais une fille que je trouve pas très attirante physiquement, mais qui est intellectuellement, dans l'humour, tout ça, ça match, je peux y aller franchement.
1: Pour moi, c'est une synergie entre.
2: C'est un peu de tout, quoi.
1: Oui, c'est un peu de tout. Et ça m'est déjà arrivé de tomber amoureuse de quelqu'un que je ne trouvais pas physiquement magnifique, que je trouvais belle avec le temps. Parce que, effectivement,
2: oui, on trouve les gens beaux après, voilà. pour soi.
1: Oui.
2: Puis la beauté, c'est subjectif, quelque part.
1: Tout à fait. Et puis, la beauté, ça évolue. Le charme et l'intellect, en général, ça grandit, ça nourrit.
2: Votre histoire date donc de 2023, c'est relativement récent. Ça fait que 2 ans, mais on a l'impression que vous connaissez bien déjà. On a l'impression que oui, c'est super fluide.
3: On a eu une chance qui peut ne pas l'être pour certaines personnes. On a vécu 1 an et demi, 24 heures sur 24, 7 jours sur 7, ensemble, parce que t'étais en reconversion professionnelle. Moi, je travaillais le soir, donc la journée, on était ensemble. Donc, on a pu passer énormément de temps ensemble. Et je pense que ça aide. Et chez nous, ça a créé une grande complicité, je pense, qui a fait qu'en 2 ans, les gens, des fois, ils pensent que ça fait 10 ans qu'on est ensemble.
2: Eh bien, nous allons retrouver nos amoureux grenoblois, Louis et Ludmilla, dans quelques minutes. À tout de suite.

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2: Ludmila, 36 ans, et Louis, 31 ans, de Grenoble, se sont rencontrés il y a peu de temps, 2 ans seulement, en 2023. Et pourtant, nous allons apprendre dans un instant qu'une surprise est déjà arrivée. Alors Ludmila, à vos débuts en 2023, vous sentiez que c'était du sérieux avec Louis ?
3: Moi, je sentais que la relation était forte.
4: Comment on sait si une relation est forte ?
3: Alors moi, je rebondirais sur ce que Louis a dit avant. Effectivement, on a été beaucoup ensemble rapidement, ce qui n'est pas du tout dans mes habitudes. Moi, je suis plutôt quelqu'un d'indépendante, même dans mes relations précédentes. Et je dois dire que là, effectivement, on était beaucoup ensemble, mais c'est surtout qu'on avait une communication qui était fluide. On n'avait pas de... On s'est dit, on se dit ce qu'on a à se dire.
5: Tu trouves

0: et le fait qu'on arrive à parler de tout et qu'on arrive à parler de notre relation ensemble.
1: Vous avez fait des fondations, quoi.
0: Oui, vraiment.
2: On n'a pas que jardiné, on a posé les murs, le placo, la plomberie, l'électricité. On a
1: les racines sont profondes,
2: voilà,
1: dans le jardin.
0: Exactement. J'aurais pas mieux dit.
1: Aujourd'hui, est-ce que vous vivez ensemble maintenant, puisque vous avez été ensemble très vite, très rapidement, mais est-ce que vous vivez ensemble?
0: Alors oui, on vit ensemble. J'ai mis du temps à accepter ça, parce que j'ai un petit garçon. Et du coup, c'est vrai que la relation avec mon fils s'est aussi tout de suite créée très bien et de façon très naturelle. Donc ça aide aussi beaucoup à avoir accepté Louis dans mon environnement.
1: Oui, puis le vice et de Versailles, comme on dit.
0: Exactement. Je pense qu'il y a eu une belle rencontre aussi entre les deux.
3: Tout à fait.
0: Et puis une surprise, au bout de quelques mois de relation, je suis tombée enceinte. Donc
1: mais non.
0: On a une petite fille, donc oui, nous vivons ensemble.
1: Mais c'est pas vrai.
2: Nous, on a tout fait rapidement.
1: Mais vous avez, c'est hyper rapido là.
2: On a planté des graines et une belle petite rose est arrivée. Oh, c'est beau ce que j'ai dit. Papa chanteur, maman douceur,
1: pleure pas, bébé bonheur. Oui, là, en 2 ans, non seulement vivez ensemble, parce que c'est pas très long. Hein,
2: Non.
1: Au bout de combien de temps vous avez pris un appartement?
0: Moi, en fait, j'ai une maison qui était, quand Louis est arrivé, j'étais en fin de travaux. Donc, je venais de m'y installer avec mon fils. Donc,
1: il est venu à la maison, quoi.
0: Exactement.
2: Ouais, mais tout est, en fait, on s'est mis ensemble en mai. En octobre, on est parti au Cap-Vert, donc au bout du monde, ensemble. Et on est rentré du Cap-Vert en novembre, on s'est installé ensemble.
1: Et le bébé, vous l'avez fait en revenant du Cap-Vert?
0: Tout à fait.
2: Ouais,
0: En jardinant.
2: Ouais. Mais c'était pas prévu.
0: Non, c'était une surprise. C'était une surprise.
1: Une bonne surprise.
0: Oui. Une très belle surprise aujourd'hui. Ah bah ça, oui. Moi, je

0: Parce que malgré le fait qu'on soit bien ensemble, c'était pour moi très précoce. J'ai toujours pris beaucoup de temps pour dans
1: tout.
0: Mes relations. Ouais, voilà.
2: Et puis t'étais pas seule aussi. Puis, il y avait aussi son fils qu'il fallait prendre en compte aussi, de lui amener une petite sœur dans sa vie. Et du coup, tout ça rapidement, une nouvelle personne dans sa vie, un nouvel enfant dans sa vie. Mais franchement, on pouvait pas rêver mieux de comment tout s'est passé.
3: Et vous, de votre côté, Louis, c'était un désir pour vous d'avoir un enfant. Déjà, vous en aviez parlé ensemble ou pas ?
2: On en a parlé rapidement, parce que déjà, au tout début de la relation, on disait un peu de ce qu'on voulait, nous, pour plus tard. Et ça rentrait en compte. Et moi, j'étais pas spécialement pour. En fait, dans mon ancienne relation, j'étais dans une optique de vraiment pas vouloir d'enfant. Et en fait, on m'a toujours dit, tu verras, tu rencontreras la bonne personne qui te fera peut-être changer d'avis. Et le changement d'avis est en face de moi.
3: Et ben voilà, quand c'est une évidence, on ne peut pas se tromper. La suite, dans un instant.
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2: Les choses vont vite entre nos deux Grenoblois, Louis et Ludmila, qui se sont rencontrés en 2023, il y a tout juste 2 ans, à Grenoble. Ludmila était déjà maman d'un petit garçon de 4 ans à l'époque, et Louis débarquait sur Grenoble. Mais très vite, un heureux événement est arrivé pour eux, il y a 8 mois, la petite Rose. Du coup, Louis, vous étiez beau-père avant d'être papa.
3: Voilà, tout à fait. J'ai commencé à être beau-père avant papa, et c'est un bel exercice.
2: C'est un bel entraînement.
3: Ouais, c'est ça. C'est un entraînement avant la compétition.
4: Et si la

0: Quel âge elle a, cette petite?
1: Eh ben, elle va avoir 8 mois.
2: Elle a
1: 8 mois aujourd'hui.
0: Oui. Bon, elle va à la crèche, elle va.
1: Eh oui, elle a nounou. Elle se porte à merveille. On passe beaucoup de temps avec aussi. Mmh.
3: Moi, j'ai cette chance, j'ai une chance immense en tant que papa et même en tant que parent. Même, je pense que je fais partie des papas qui voient beaucoup leur enfant. Je la dépose tous les matins chez la nounou. J'ai le mercredi toute la journée où je me suis gardé cette journée pour la passer avec ma fille. Et dans le week-end, quand Ludmila travaille, je l'ai aussi. Et du coup, ouais, on a déjà à 8 mois.
0: Belle osmose.
3: Une belle relation, ouais.
0: Oui, parce que le fait que vous soyez humoriste et que vous travaillez le soir, et vous organisez producteur de plateaux d'artistes, ça vous laisse du temps la journée.
3: Bah oui, c'est ça. Et le soir, elle se couche à 7h30, 8h. Donc moi, des fois, je pars entre 6 et 7h, donc je la vois quand même un petit peu. Après, quand elle grandira, je pense que le planning changera un petit peu.
0: Alors là, ici, on est sur votre lieu de travail à Grenoble, rue Thiers, la cafeteuse, c'est ça?
1: Oui, tout à fait.
0: C'est un endroit que vous, où vous travaillez, vous êtes associé. C'est un endroit sympathique où on se détend, où on mange un petit gâteau, on boit un thé, un café.
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1: Alors j'ai envie de dire oui, même maintenant on peut venir prendre un petit déjeuner, on peut manger le repas de midi, on peut venir prendre un début d'apéro, on peut goûter. C'est un endroit en fait qui existe depuis 3 ans et demi. C'est une amie à moi qui a créé ce lieu. Et en fait, petit à petit, je me suis investie, je suis devenue associée. Aujourd'hui, je suis salariée. Et c'est chouette. Et
0: votre enfant, il a quel âge, le premier?
1: 6 ans et demi.
0: Donc, le fait d'avoir une petite sœur à la maison, comment ça se passe?
3: Il est au paradis.
1: Il est ravi. Faisait un moment qu'il disait, j'aimerais bien avoir un petit frère, une petite sœur. Bon, je préférais un petit frère. Bon, il s'avère que c'est une petite sœur, mais en fait, il l'adore. Ravi. C'est l'amour de ta vie. Je crois que je l'aime plus que tout.
3: Il a même dit un jour qu'il croyait qu'il l'aimait plus que sa mère. Il n'est pas sûr.

0: si fort.
1: Comment il vous appelle, ce petit garçon, Louis?
2: Il m'appelle Louis. On a essayé, j'en ai discuté un peu récemment avec lui. Et en fait, moi, j'avais pas envie de mettre le mot beau-père parce que je suis pas son père. Et il y a pas le mot père, je pense, dans ce qu'il faut attribuer comme mot. Et on le laissera décider.
1: Plus tard.
2: On le laissera décider. Après, il y avait quelques formules avec lesquelles le mot père. Il y a une série, je sais plus comment elle s'appelle, où il y a un peu la même situation. La fille est humoriste et le père est un enfant. Et elle l'appelle bonus papa, enfin bonus maman. Et du coup, c'est quelque chose, on verra, mais on le laissera lui. S'il veut m'appeler Louis toute sa vie et qu'il dit c'est toute sa vie, c'est l'amoureux de ma maman, il dira toute sa vie, c'est l'amoureux de ma maman. Il n'y a pas spécialement d'obligation à mettre un mot et le mettre dans une case.
1: Les enfants font comme ils veulent. Et ils ont raison. On retrouve nos amoureux pour une dernière fois. Dans un instant, ils se racontent sur Ici Isère.
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1: Nos amoureux de Grenoble que nous retrouvons pour la dernière fois. Alors Ludmila, vous avez deux enfants, Louis un enfant que vous avez eu avec Ludmila. Pensez-vous en avoir d'autres du coup ?
2: Pour l'instant, on est bien comme ça, moi je crois. Moi, je viens de me réorienter, je viens d'entamer une nouvelle formation. Voilà, je pense que c'est bien qu'on puisse se poser aussi, mais voilà.
3: Bah moi, j'avais le désir que quand même, si j'avais un enfant, de pas avoir qu'elle soit pas enfant unique. Et du coup, elle est pas fille unique vu qu'elle a un grand frère. Donc du coup, même si c'est la moitié du temps, mais ça reste son grand frère. Donc du coup, moi, pour l'instant, on est bien comme ça. Et puis j'ai pris 10 kilos pendant la grossesse. Donc
4: du coup, vous aussi.
3: Ouais, j'ai pas envie d'en prendre 10 de plus dans quelques années. Donc

0: Louis et Ludmila, qu'est-ce que vous faites en dehors du travail? Est-ce que vous avez des loisirs ensemble, mais aussi séparément?
1: Ensemble, bah alors on part souvent, on peut aller voir de la famille qui vit dans le sud, en Haute-Savoie.
0: Voyager un peu?
1: Ouais, dans l'Ain, on voyage, on fait pas mal d'activités aussi. Ben, à Grenoble, en fait, on est quand même bien servi en termes de nature, qu'on fait beaucoup de choses comme ça avec les enfants.
0: Vous partez à la montagne aussi?
1: Oui, entre nous, avec la famille.
2: Moi, je joue à la play. Non, franchement, moi, j'ai une vie en fait qui est un peu décalée. C'est que moi, je suis disponible la journée, et du coup, la journée, j'ai pas grand monde. Donc, souvent, je vais quand même voir des copains, je vais me balader un peu en ville. Mais voilà, après, je fais un peu de sport aussi. J'essaye de perdre mes 10 kilos de grossesse.
1: Alors moi je fais de la boxe thaïlandaise, du Muay Thai.
0: Ah bah voilà.
1: Notamment avec Laura, la gérante du lieu où je travaille, et je fais beaucoup de choses avec mes amis. Moi j'aime beaucoup lire aussi, donc je lis. Et j'aime bien sortir avec mes copines, au hammam, boire un coup, voilà.
0: Ouais, bien sûr, la vie quoi.
1: Ouais, exactement.
0: Qu'est-ce qu'on peut vous souhaiter? Allez, essayez de vous projeter dans 10 ans. Est-ce que vous arrivez à vous projeter? Comment vous serez?
2: Moins gros, déjà.
0: Et vous n'êtes pas gros du tout.
2: Non,
0: hein, il est pas gros.
2: Non, j'ai pas dit que c'était gros, j'ai dit moins gros.
3: On est foutu. On mange trop.
2: Non, une belle famille de 4 personnes en bonne santé, avec une belle maison, qu'on ait fait pas mal de voyages, que les enfants
1: soient bien épanouis, ouais. Qu'on soit toujours un peu toujours dans cette dynamique, en fait.
0: Enfin, vous voyez toujours ensemble, bien évidemment. Ça va de soi.
2: Je suis pas sûr.
1: on va essayer, on verra.
2: On va tout faire pour.
1: Mais oui.
0: Qu'est-ce qui vous ferait le plus plaisir au monde? Pas forcément dans votre couple, mais en tout cas,
1: moi,
0: chacun pour vous.
1: Que mes enfants se sentent bien dans ce qu'ils sont, dans le monde dans lequel on est.
2: Ouais, pareil, qu'ils soient épanouis, qu'ils arrivent qu'on ait les moyens de leur donner, pas que financier, hein, mais tout ce qu'on peut pour qu'ils soient heureux, pour qu'ils puissent être acceptés comme ils sont dans la société, même s'ils deviennent différents, même si tout ça, qu'on puisse faire le max, quoi.
0: Louis et Ludmila, on vous souhaite une belle vie. Longue vie à vous.
1: Merci beaucoup.

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1: Il est 19h, bon début de soirée à vous. 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
2: Thomas Mathieu.
3: La Pentecôte en mode grillade. La France qui vit une vague de chaleur précoce, inédite et inquiétante. 13 départements sont désormais placés en vigilance jaune canicule, principalement dans l'ouest et le centre de la France. Des températures allant jusqu'à parfois 35 voire 36 degrés. C'est souvent 12 ou 13 degrés de plus que les valeurs de saison. Des températures peu compatibles avec la pratique du sport. Ce matin à Paris, une personne est morte à l'occasion d'une course à pied sur une autre course dans le Val-de-Marne. 10 autres runners ont été hospitalisés en urgence absolue. Simon Soubieux.
4: Oui, la personne décédée, donc un homme de 53 ans qui participait ce matin aux 10 km de la Pyrénéenne dans le 20e arrondissement de Paris. Le drame s'est produit assez tôt, vers 9h30, peu de temps après le début de la course. Il faisait alors 25 degrés. L'homme a d'abord fait un malaise avant de se retrouver en arrêt cardio-respiratoire sur place. Les pompiers n'ont pas réussi à le réanimer. Toujours ce matin, mais cette fois à Maison-Alfort dans le Val-de-Marne, sur la course La Maisonnaise, les pompiers ont pris en charge 16 personnes pour des malaises ou des douleurs en lien avec la chaleur. 10 sont actuellement hospitalisés en urgence absolue, selon les pompiers, 6 en urgence relative, toutes dispatchées dans les hôpitaux parisiens. La France est touchée depuis 3 jours par un épisode de forte chaleur inédit aussitôt dans l'année, selon Météo France. L'épisode va se poursuivre demain et pendant tout le début de semaine, au moins jusqu'à mercredi soir.
3: Et vous pouvez consulter notre site pour reconnaître les symptômes d'un coup de chaud sur ici.fr. À noter que la qualité de l'air est très mauvaise en Ile-de-France, selon Air Paris, toujours en raison de ces fortes chaleurs. Une femme de 36 ans est morte noyée cet après-midi dans un étang de Rochevogue en Alsace. Plusieurs centaines de personnes qui sont venues se rafraîchir au plan d'eau justement à cause de ces températures. Le secours n'ont pas réussi à la réanimer. Un autre homme est mort de 68 ans, lui, après un malaise sur une plage de Saint-Pierre-de-Quiberon dans le Morbihan un peu avant midi. Vigilance donc si vous vous baignez demain. De fortes chaleurs également à Roland-Garros, évidemment, pour cette première journée du tournoi de tennis. Le Grand Chelem et sa terre battue qui ne sourit pas pour l'instant aux Français. Jean-Pierre Blimaud, bonsoir.
5: Bonsoir Benjamin.
3: Alors, va-t-on assister à une victoire française en fin de journée ?
5: Alors pour l'instant, ça ne prend pas le chemin parce que sur les 12 Français engagés aujourd'hui, il y en a 30 au total hein, à Roland-Garros, les 6 premiers ont perdu et il reste maintenant 6 autres tricolores pour sauver l'honneur. Alors il y en a un qui a quand même sauvé l'honneur aussi, c'est Quentin Alice qui pour l'instant est face à un Italien, Mattia Bellucci. Il a gagné un set, Quentin Alice, parce que oui, tous les autres n'ont pas gagné le moindre set. Il y aura aussi sur le central Philippe Châtrier à partir de 20h15 un match très difficile en perspective pour Giovanni Mpetsi-Perica face à Novak Djokovic, le Serbe, 3 fois vainqueur ici à Roland-Garros. Alors je vous donne les éliminés: Benjamin Bonzi, Fiona Ferro, Arthur Géa, Clara Burel, Titouan Droguet, Kyrian Jacquet. Et à signaler quand même que Alexander Zverev fait partie des qualifiés, l'Allemand qui a dominé Benjamin Bonzi notamment en début de journée.
3: Jean-Pierre Blimaud à Roland-Garros. Et puis quand le sport rejoint la guerre avec la joueuse de tennis ukrainienne Marta Kostyuk en larmes tout à l'heure, après son match victorieux, un missile russe s'est abattu à 100 mètres du domicile de ses parents près de Kiev hier. L'un des matchs les plus difficiles de ma carrière, a dit la joueuse sous les applaudissements du public. La Russie qui a mené de vastes bombardements, dénoncés par Emmanuel Macron dans un message posté sur le réseau social X, une fuite en avant et l'impasse de la guerre d'agression de la Russie, dit le président de la République. Le sport français qui fête ses champions ce week-end est le bon cru des Bordelais de l'UBB. Les rugbymen accueillis en héros à leur retour d'Espagne après leur victoire en Coupe d'Europe hier. Un deuxième titre d'affilée fêté comme il se doit. Stéphane Iscoque, bonsoir. Vous êtes au stade Chaban-Delmas, le stade de l'UBB, en ébullition évidemment avec l'arrivée des joueurs.
6: Ouais, il fait très très chaud ici à Bordeaux, Benjamin, vous l'avez dit, la météo, les températures 35 degrés et je pense qu'il fait encore un peu plus chaud ici à Chaban ce soir avec l'arrivée des joueurs qui arrivent un par un sur la pelouse en ce moment. 33 000 spectateurs qui sont venus acclamer leurs héros, les héros de Bilbao qui ont décroché la 2e étoile hier face au Leinster. Grosse fête ici à Bordeaux, le peuple bordelais est venu faire la fête dans l'antre de l'UBB Chaban-Delmas. Pour Chaban-Delmas, pour ceux qui ne connaissent pas ce nom, ils connaissent peut-être le parc Lescure. Lescure, c'était l'antre des Girondins de Bordeaux. Et bien aujourd'hui, Ici, c'est le rugby qui est roi. L'UBB a décroché sa deuxième étoile. Maintenant, place au top 14. Et on attend aussi, un pourquoi pas, de l'UBB, un doublé top 14 Champions Cup ici, cette saison 2026.
3: Merci beaucoup. Et puis, vous connaissez évidemment le casque rouge de Biel Barré, qui est un des meilleurs rugbyman français et qui a remporté bien le titre tout simplement de meilleur joueur de cette compétition. Merci beaucoup, Stéphanie Scock. Vous étiez en direct de Bordeaux.
2: 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Les couleurs du ciel en Isère, eh bien la chaleur prédomine avec un risque d'averse isolée en fin d'après-midi, plutôt sur les massifs au sud. En plaine, les conditions restent largement ensoleillées. En montagne, des cumulus peuvent donc se développer vers les sommets. En fin d'après-midi, on n'exclut pas une averse locale pouvant s'accompagner de quelques coups de tonnerre à proximité immédiate des Hautes-Alpes, vers le sud du Vercors, l'Aubiou ou en sud-oisant. Les températures maximales sont très élevées, anormalement élevées, 30 à 32 degrés en plaine, 26 degrés vers 1000 mètres, et demain lundi, le temps s'annonce majoritairement ensoleillé avec une averse possible vers les massifs en fin de journée.
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7: Bonsoir à tous, on termine le week-end avec le sourire, c'est ce que je vous propose. Et oui, les tubes des années 80, ils sont magiques. Aujourd'hui, ils réunissent toutes les générations, ils sont invités à toutes nos soirées entre amis ou en famille. Ils sont ici ce soir. Et ça commence comme ça.

0: Jean-Jacques Goldman, comme toi.
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0: L'écrivain historien Yvon Jablanka a rendu hommage à cette chanson en écrivant, je cite, « Elle évoque la Shoah, avec la pudeur qu'il requiert, l'absence des mots juifs, guerre, nazis, empêchant presque de saisir le sens des paroles. » Et c'est vrai qu'on la fredonne souvent, cette chanson, sans totalement saisir le sens. C'est peut-être ça le grand talent de Jean-Jacques Goldman. Il faut le lire aussi. Pour la suite de 100% années 80, ça sera plus direct et compréhensible. Elle le rend fou, sûrement d'amour. Ça donne « She drives me crazy », Fine Young Cannibals.
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0: Accrochez-moi seul. Agathe, la chanteuse du groupe Regret, a expliqué qu'elle avait écrit cette chanson au fond d'un taxi new-yorkais en quelques minutes un soir de grande solitude. En 1983, cette chanson lui a permis de rencontrer de nombreux fans. Ce fut un joli succès et c'est un titre qu'on est heureux de mettre à l'honneur ce soir dans 100% années 80. La suite, c'est dans un instant. Étienne Dao arrive avec Épaule Tatou.
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0: Ici Isère, c'est 100% années 80 jusqu'à 20h. Et tout de suite, quelques infos près de chez vous.
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2: 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Au Kinépolis de Bourgoin-Jallieu, une projection du documentaire Anciel et Grenat est proposée pour revivre les temps forts de l'Ovalie. D'anciens joueurs du CSBJ ravivent les souvenirs avec des interviews et autres témoignages. Ouverture des portes dès 19h ce mardi 26 mai pour un début de projection à 19h30. Il vous faut réserver votre billet sur le site Hello Asso. Il n'y a pas de billetterie sur place. Pour les recherches d'emploi, vous avez aussi rendez-vous à Diemoz, une campagne de recrutement se déroule sous forme de jeu géant pour révéler vos talents sans CV ni lettre de motivation. 50 postes sont à pourvoir ce jeudi 28 mai de 15h à 17h. Plus d'infos sur diemoz.fr. À Saint-Chef, ce samedi 30 mai à 20h30, c'est à la salle Françoise Seigné. Le spectacle Moi-Je par Anne-Sophie Roche vous est proposé. Un spectacle pour reprendre la variété française. Pour un beau moment, le ticket est à 12€.
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0: Radio Gaga, c'était le groupe Queen.
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0: Alors il paraît que Lady Gaga doit son surnom à cette chanson. En effet, son ex-petite amie trouvait que sa voix rappelait celle de Freddie Mercury. Or, Queen à ce moment-là passait à la radio avec Radio Gaga. On raconte aussi que ce titre a été inspiré à Roger Taylor de Queen par son fils, Félix, âgé de 3 ans, qui écoutait la radio et disait « Radio Caca, Radio Caca ». Bon allez, laissons les légendes et les rumeurs se reposer un petit peu pour la suite. Mettons un pied devant l'autre, c'est le meilleur moyen de rattraper Jean-Pierre Madère.
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0: Midnight Oil, c'était Beds Are Burning. Un des plus grands succès de l'année 87 qui a permis à ce groupe australien de se faire connaître mondialement, notamment en France, numéro 5 du top 50 quand même. Allez, le dimanche à 20h, c'est vous qui faites le programme grâce à vos messages sur decibel@radiofrance.com. Votre playlist, c'est dans un instant. Mais en attendant, restons dans les années 80. C'est Téléphone et un autre monde qui arrive juste après ça. Belle soirée à tous.
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1: Belle soirée à tous, vous écoutez votre radio ici, il est 20h.
2: Votre radio ici à 20h, c'est Décibel, avec les chansons préférées des auditrices et des auditeurs.
3: Peu importe.
2: Et là, vous vous dites, mais je la connais pas celle-là, c'est normal, c'est la toute nouvelle chanson de Zazie. Elle est sortie avant-hier et elle sera à découvrir ce soir dans Décibel. D'ici à 21h, Laurent, Sylvie, Claudine, Patricia, Roland et Gwen vont venir partager avec vous leurs chansons préférées. Les auditrices et les auditeurs sont ce soir nos programmateurs.
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2: Alors bien sûr, on peut se dire que personne n'a le bon goût universel, mais on peut aussi se rappeler que les auditrices et les auditeurs ont toujours raison. Ah bah oui, c'est une règle de base quand on fait de la radio. Alors on a décidé, avec toute l'équipe d'ici, de vous consacrer une émission par semaine. C'est votre Décibel. Vous venez non seulement choisir la musique, mais aussi la présenter vous-même. Et si ça vous dit de participer, vous n'hésitez pas. Il suffit d'envoyer un email pour s'inscrire. Notre adresse, c'est Décibel, au pluriel, @radiofrance.com. Décibel, avec un S à la fin, @radiofrance.com. Dans le mail, vous mettez la chanson que vous avez envie de partager et puis votre numéro de téléphone pour qu'on puisse vous rappeler. C'est ce qu'a fait Gwen et c'est avec lui qu'on démarre l'émission de ce soir. Salut Gwen.
5: Salut Émilie.
2: Comment vas-tu?
5: Eh bien, ça va.
2: Alors, tu ouvres l'émission. Attention, sacrée responsabilité. Hein. Si les gens zappent, c'est ta faute. Et tout de suite, elle met une bonne ambiance. Gwen, t'habites dans le sud de la France, à Toulouse. Très
5: ouais.
2: Exactement.
5: Ouais.
2: Comment va la vie?
5: Eh bien, écoute, elle va bien. On attend avec impatience encore plus de soleil.
2: Ah oui, oui, c'est ça. Et si possible, les vacances qui vont avec.
5: C'est ça.
2: Soyons fous, parce que le soleil, c'est bien. Mais le soleil, quand on n'a rien à faire de sa journée, là, ça commence à devenir très intéressant.
5: Oui.
2: Mais bon. Alors là, justement, c'est une chanson que tu nous as choisie ce soir, qui est parfaite à écouter. Alors, si possible, à la plage, mais au moins en prenant le soleil. Hein.
5: Exactement. D'un groupe que j'avais vu sur scène à Toulouse, à l'Alde Machine, donc avec les grosses machines derrière, et c'était absolument un souvenir mémorable. Le groupe, c'est La Femme.
2: Ah, La Femme. Alors, les fans de Clara Luciani ont déjà entendu parler de La Femme, même si c'est un groupe de rock plutôt indépendant, parce que c'est chez eux qu'elle a fait ses débuts, hein, si je ne m'abuse.
5: C'est exactement ça. C'est un groupe qui a vu plusieurs chanteuses dans ses rangs, et...
2: Ouais.
5: Et donc, Clara Luciani, tout au début, ouais.
2: C'est ça, parce qu'en fait, les deux leaders de La Femme, ces deux garçons, c'est Sacha et Marlon. Mais après, il y avait, voilà, selon les compos, selon les chansons, besoin d'une voix masculine ou féminine, ou deux voix ou trois voix. Et Clara, ouais, elle faisait partie de cette équipe-là. Et d'ailleurs, elle est allée leur rendre hommage, parce qu'ils ont donné un grand concert pour dire adieu, hein, parce que La Femme, maintenant, c'est
5: ouais.
2: Fini. Et elle est venue chanter avec eux.
5: Ouais, et puis ce titre-là, ils avaient mis, bah, c'est leur titre emblématique, hein, sur la planche. C'est,
2: ouais.
5: C'est vraiment leur ADN musical. On retrouve un peu de cold wave, d'électro, hypnotique, et puis bah, tu te laisses vite emporter. Et moi, j'ai un souvenir majestueux de les avoir vus sur scène où, ouais, c'est clair, tu te laisses embarquer par une énergie. Tu surfes sur la vague musicale, quoi.
2: Mais ouais, et alors tu sais que moi, j'ai eu de la chance. Je les ai vus, c'était donc, je pense, en 2013, aux Vieilles Charrues.
5: Ouais.
2: Donc c'est l'année de la sortie justement du premier album Psychotropical Berlin, sur lequel il y a la chanson là, sur la planche. Et en fait, au moment de Sur la planche, ils ont sorti une grande planche de surf, alors pas dans la vraie matière des planches de surf, mais plutôt en polystyrène, qu'ils ont jeté dans le public. Et en fait, Marlon est monté et il a surfé vraiment sur le public. Il était sur sa planche en polystyrène et le public portait la planche et il a surfé très très loin comme ça dans le public des Vieilles Charrues, et puis il est revenu sur scène. C'était un moment un peu fou.
5: Ouais, puis la folie, ça faisait partie aussi du groupe. Hein.
2: Oui, c'est vrai. C'est vrai. Mais c'est une très bonne idée de les ressortir de la malle au souvenir, mon cher Gwen.
5: Ouais.
2: T'es un bon programmateur. Hein. Heureusement qu'on t'a.
5: Je je vais rougir. Juste impressionnée.
2: Avant que tu rougisses, j'en profite pour rappeler que tu tiens un compte Instagram de découverte musicale qui s'appelle Inclusique. Vous écrivez tous les que en K, Inclusique. Et là, vous tombez, tous les jours, tu mets des nouveautés quasiment. Hein.
5: Ouais, quasiment, quasiment.
2: Voilà, c'est bien. Ça plaît à l'algorithme et aussi au public, évidemment, parce qu'on adore découvrir de nouveaux artistes. Mais là, c'est un souvenir. Et ben, merci pour le souvenir, Gwen.
5: Avec un grand plaisir.
2: On t'embrasse. Voici la femme sur

0: que bah, entre Hawaï et Biarritz, on était sur la planche avec La Femme. 6 albums en tout dans leur discographie, mais c'est vrai que ils n'ont jamais atteint le côté fou et l'effet de surprise de leur premier album que je continue à vous recommander 13 ans plus tard, Psycho Tropical Berlin. Si vous voulez retrouver un petit peu de la folie de La Femme en concert, eh bien allez voir Marlon Manier, ex La Femme, donc désormais en solo. Il sera en concert aux Nuits des Guitares de Beaulieu-sur-Mer, un joli festival, le 3 juillet. Il sera aussi au Midi Festival de hier, le 25 juillet.
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0: Et c'est Laurent maintenant qui prend la programmation musicale de l'émission en main. Salut Laurent.
2: Bonjour Émilie.
0: Bienvenue. Oui. Comment ça va Laurent?
2: Ça va bien, ça va bien. Tu vas me dire que je ramenais toujours un petit peu autour des années 69, 70.
0: Oui, alors c'est vrai que, alors on a des auditrices et des auditeurs qui passent une fois le dimanche et puis on les entend plus jamais. Après, on en a qui deviennent des réguliers. Et je sens bien que chacun a sa petite marotte. Et effectivement, Laurent, qui passe pas mal de dimanches avec nous ces temps-ci, les années 60, en même temps... Laurent, on va pas se mentir, ce qui est sorti dans les années 60 et qu'on écoute encore aujourd'hui, 60 ans plus tard donc, il y a forcément, voilà, c'est pas un hasard, c'est pas un accident, c'est qu'il y a eu de grandes chansons à cette époque-là, non?
2: Oui, oui, mais il y en a dans tous les temps, hein, d'ailleurs. Hein.
0: C'est vrai, donc, mais je sais pas, ouais. Je me demande, tu sais, parfois j'écoute des chansons comme ça en 2026 et je me dis, tiens, qu'est-ce qu'on écoutera encore en 2086? Peut-être pas tout.
2: Non, mais on n'écoute pas tout de 60, des années 60.
0: C'est vrai, c'est
2: 70,
0: vrai.
2: Donc voilà.
0: Donc puis, les années 60, Laurent, et alors là, en plus, ce soir, tu nous offres une voix féminine absolument délicieuse. Révèle-nous le nom de la chanteuse, je te prie.
2: C'est Jessie Springfield. Oh. Effectivement, c'est elle que j'avais envie d'écouter, puisque on n'entend pas souvent à la radio.
0: Oui, c'est vrai.
2: Et elle a une voix merveilleuse et je pensais que ça valait le coup. Alors pour ça, j'avais proposé quelques chansons d'elle.
0: Ouais.
2: Et t'as choisi une en particulier, on dira après laquelle. Mais déjà, juste pour parler un peu de Dusty, c'était une chanteuse anglaise qui, dans les années 60, était un petit peu la reine de ce qu'on a appelé la Blue Eyed Soul, la soul chantée par des blancs.
0: Oui, alors je l'ai joliment dit, hein, la soul aux yeux bleus, pour nous faire comprendre, ouais, que voilà, elle avait pas la peau noire puisqu'elle avait les yeux bleus.
2: Voilà. Et là, Dusty Springfield était faisait une belle carrière dans ce genre entre soul et pop. Et en 68, elle avait essayé de passer une marche supplémentaire en signant avec le label Atlantique, un label américain, qui a un très beau catalogue, en particulier de soul, mais aussi de rock et de musique de ce genre. Et pour cette signature, son premier album a été enregistré en novembre 68 à Memphis.
0: Oui, Memphis, Tennessee, sud des États-Unis. D'ailleurs, tu sais que moi, j'ai longtemps cru qu'elle était américaine, Dusty Springfield.
2: Parce que moi aussi.
0: Cet album, mais ouais, Dusty in Memphis, avec la pochette superbe, et c'est son album le plus connu. Et je me suis dit, bah ok, elle est à Memphis, elle est américaine. Eh ben non.
2: Eh ben ouais, voilà. Mais je me fais avoir à chaque fois, même maintenant que je le sais,
0: oui,
2: je l'oublie. Parce que voilà.
0: Et alors la chanson que tu as choisie, enfin qu'on a choisie du coup, parce qu'effectivement il y avait une grande liste, c'est une chanson particulière, surtout pour le public français.
2: Ouais, parce que c'est un compositeur français.
0: Et ah oui,
2: ce qui n'est pas super intuitif pour un musicien, ouais, dit de sol enregistré à Memphis, mais c'est surtout la musique du film L'affaire Thomas Crown.
0: C'est
2: avec Steve McQueen et Faye Dunaway, qui était sorti en 68, juste un petit peu avant, à l'été.
0: Voilà.
2: Et il y a une séquence,
0: ah oui,
2: fabuleuse, classique, justement avec la musique qu'on va écouter, où Steve McQueen est dans son planeur, en train de voltiger dans les airs, et à terre, dans sa voiture, il y a Faye Dunaway qui le regarde. Et évidemment, il n'y a pas de dialogue, puisqu'ils sont chacun, un dans son planeur, l'autre dans sa voiture. Et cette musique est chorégraphiée, il y a juste la musique qui fait le son dans la scène.
0: C'est ça.
2: Et le réalisateur, Norman Jewison, avait monté cette scène-là sur Strawberry Fields Forever des Beatles. Mais évidemment, il n'avait pas gardé ça pour le film. Donc il a demandé à Michel Legrand, qui faisait la musique du film, de refaire une musique pour cette séquence-là. Et cette séquence-là, ça s'appelle The Windmills of Your Mind. Ouais. En français, c'est devenu Les Moulins de mon cœur.
0: Oui, Les Moulins de mon cœur au lieu de Les Moulins de ton âme.
2: Mais bon, écoute, ça reste dans l'esprit pour une fois. Oui. Je veux dire, il y a eu pire comme traduction.
0: Ça nous va. Et puis la version est là, absolument magnifique, signée, chantée par Dusty Springfield. Mais vous pouvez aussi trouver une version chantée par Michel Legrand, The Windmills of Your Mind, Golden Globe de la meilleure chanson originale et Oscar de la meilleure chanson originale en 1969. On a été bavard avec Laurent, mais c'est pas grave. Voici Dusty Springfield. Right.

0: Alors si vous tombez dans le vortex des reprises des Moulins de mon cœur, Windmills of Your Mind, vous en avez pour des heures, hein, puisqu'il y a la version de Dusty Springfield que vous venez d'entendre, choisie par Laurent, la version de Michel Legrand, et puis il y a Sting, il y a la chanteuse de Texas, il y a vraiment tout un tas de gens fabuleux qui ont chanté cette chanson. Alors bonne recherche les amis.
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0: Quittons les années 60 et rendez-vous en 1999, l'année où vous avez découvert Britney. Le tournant du siècle, comme on disait à l'époque, où on vendait encore des disques, hein, 115 millions d'albums vendus cette année-là en France. Et David Hallyday qui arrêtait pendant un temps d'être juste le fils de son père.

1999, c'est aussi l'année de la mort de Dusty Springfield, tiens, qu'on vient d'écouter. La mort de Stéphane Sirkis aussi, le frère jumeau de Nicolas d'Indochine. Et c'est également en 1999, la première édition du festival Solidays.

0: chemise et la bise à celles et ceux qui nous écoutent dans la région de Toulouse. Allez, restez bien dans le coin. Décibel continue les chansons préférées des auditrices et des auditeurs avec Sylvie, Claudine, Patricia et Roland. On va pas s'ennuyer.
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0: Un petit peu plus tard dans l'émission, on vous fera découvrir la toute nouvelle chanson de Zazie. Et puis on vous parlera aussi des grands concerts pour les 50 ans de carrière de Renaud qui ont eu lieu la semaine dernière. Pour le moment, c'est Sylvie qui nous écoute. Mais elle aussi dans le sud, je crois d'ailleurs. Salut Sylvie.
3: Salut Vivi.
0: Oui, je parlais de Toulouse il n'y a pas longtemps. T'es d'où toi?
3: Eh ben non, c'est vrai que tu penses chaque fois que je suis de Toulouse, ça me déplairait pas, mais j'habite vers Nantes en fait.
0: Donc c'est pas la première fois que je... Écoute, je dois avoir une copine qui s'appelle Sylvie à Toulouse et qui me manque, je vois pas autrement. Je te jure. Alors Sylvie, ma nantaise, donc il y a un truc sur lequel je ne peux pas me tromper avec toi, c'est qu'à chaque fois que tu débarques ici un dimanche soir, c'est qu'il y a un dossier Julien Doré.
3: Voilà.
0: Ah voilà, ça. Je ne me trompe pas. Juju Doré, alors quelle est l'actu de Juju? Je crois qu'il faut réserver des places de ciné, c'est ça?
3: C'est ça, il faut réserver pour le 2 juillet. Bah écoute, bon bah c'est fait hein.
0: Oui, toi tu les as tes places, mais alors pour ceux qui n'y auraient pas pensé, on explique en gros, c'est le film de son concert, c'est le Pestacle.
3: C'est ça, c'est le Pestacle, a priori avec bon, des petites surprises de ce qui se passe hors caméra. Enfin bon, a priori...
0: Il y aura de la coulisse.
3: Apparemment, oui. Il a dit il n'y a pas longtemps qu'il y aurait de belles surprises.
0: Ça, c'est top. Et puis, c'est vrai que le spectacle de Julien, évidemment, c'est des chansons et c'est ce qui se passe sur scène, mais il y avait énormément de choses qui se passaient au plafond, sur les côtés, dans les écrans géants et tout. Donc, c'est pas mal de le voir au cinéma, en vrai, pour pouvoir profiter de tout ce qu'il a prévu.
3: Exactement. Ouais, c'est vrai que ça va être une autre vision et je suis bien contente. J'ai hâte de découvrir ça.
0: Donc, séance unique le 2 juillet prochain. Mais par contre, c'est dans tout un tas de cinémas. Donc voilà, le ciné près de chez vous. Et sinon, vous faites 10 km de plus et a priori, vous trouverez un ciné qui fait ça. Ça m'a l'air d'être bien réparti partout en France. Voilà, pour le 2 juillet. Bon, très bien. Merci pour les actus dorés, ma chère Sylvie. Et alors, ton doré à toi ce soir, lequel allons-nous écouter?
3: Eh bien, écoute, j'ai choisi Barracuda.
0: Ah!
3: Barracuda, bon, voilà, où il met ses mots sur l'album Aimé, le devenir du climat, de la planète. Voilà, c'est une très jolie balade, même si sur le fond, c'est vrai que voilà, il a eu envie de parler de ça avec un clip qui était magnifique, qui a été tourné dans la cour d'un château du Gard, avec un parterre d'enfants qui fait donc les chœurs.
0: Ouais, c'est...

0: Beau, hein.
1: Des pingouins. Enfin, c'est un très très joli clip. Si vous ne l'avez pas vu, vraiment, c'est vraiment très très joli. Bon, comme souvent ce qu'il fait quand même.
2: Ah bon, Sylvie, tu trouves ? C'est vrai, c'est vrai. Et que, voilà, quand certains vont aller à fond utiliser des mots terribles et on va les accuser d'éco-anxiété, là, c'est pas le cas. Julien, il met toujours de la poésie et de la tendresse et de l'amour autour de ça. Et c'est vrai que la présence des enfants est extrêmement réconfortante.
1: C'est ça. D'accord. Et puis, bah, écoute, comme on a présenté, tu sais que tu n'ignores pas que je fais du théâtre et de la danse. Et donc, on a présenté il y a 15 jours notre comédie-ballet. Et il y avait un tableau avec des enfants, avec cette musique. Et en plus, j'arrivais aux répétitions avec mon texte de théâtre signé par Julien Doré.
2: Oh, voilà.
1: Voilà, bon, j'ai crâné un peu, quoi. Hein.
2: Mais t'as raison, t'as le droit de faire ta crâneuse, Sylvie. Et en plus, tu nous fais profiter d'une très jolie chanson. Ça s'appelle Barracuda et c'est sur l'album Aimer. On l'écoute, Sylvie ?
1: On l'écoute, ça marche.
2: Merci beaucoup.
1: De rien.
2: À la prochaine. Salut.
1: Ouais, salut.

0: Barracuda de ce cher Julien Doré, que vous pourrez voir au cinéma le 2 juillet, mais aussi sur une jolie sélection de festivals d'été.
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0: Zazie est de retour, alléluia! Elle a publié un joli message sur son compte Instagram pour annoncer la sortie de cette toute nouvelle chanson qui s'appelle Peu importe. Elle a écrit « En mai, on fait ce qu'il nous plaît et ce qui me plaît moi, c'est la musique. J'ai donc grand plaisir à vous annoncer que dans quelques dodos, puisque c'était il y a quelques jours, va sortir de mon petit cœur d'artiste chaud une chanson toute fraîche. J'ai un peu le trac, forcément, mais j'ai surtout très envie de savoir ce que vous en pensez. J'espère qu'elle vous plaira. Vous me direz. En attendant, je vous embrasse fort. Signé Zazie. C'est parti.

0: Morte. C'est la nouvelle chanson de Zazie et elle sera après-demain, mardi soir, l'invitée de Décibel.
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0: Vous le savez, si vous suivez l'émission de manière régulière, dites donc, j'espère, bande de cancres. Bon, bref, en tout cas, ici, on a une passion, Michel Jonas. Et ça tombe bien, car c'est une passion que nous partageons avec Claudine, qui arrive maintenant. Bonsoir Claudine.
2: Bonsoir Émilie, ravie d'échanger avec vous.
0: Ah, moi aussi Claudine. On est d'accord, ce Michel Jonas, c'est quand même un trésor national.
2: C'est un magnifique artiste, au répertoire très diversifié.
0: Oui, c'est vrai.
2: Voilà. C'est vrai. Et c'est vrai qu'on l'associe souvent au jazz, au blues.
0: Oui.
2: Et puis, finalement, on connaît peut-être un peu moins les chansons plus intimistes, plus personnelles qu'il a pu écrire, composer, chanter. Et notamment la chanson « Voyageuse » que j'ai redécouvert il n'y a pas très longtemps, triant des cassettes.
0: Ah, j'adore ! Ah, mais c'est trop bien de faire ça. Mais oui, on retombe sur des chansons auxquelles on ne pensait plus.
2: Exactement. Et je l'ai réécoutée, la cassette fonctionnait impeccable. Voilà.
0: C'était quand même du bon matériel, hein. Ça, il n'y a rien à dire. Les cassettes, c'est fait pour durer.
2: Exactement. Et voilà, j'ai redécouvert cette chanson qui nous en transporte dans l'évasion, le mystère aussi. Enfin, elle est tout en délicatesse, cette chanson, j'ai trouvé. Et voilà, ça m'a rappelé tous mes souvenirs de jeunesse.
0: Oh, et j'adore.
2: Où j'étais avec mes parents et mes sœurs. On voyageait beaucoup en train, puis plus tard avec mes amis de jeunesse.
0: Ouais.
2: Voilà, et je la dédie cette chanson à ma fille Claire, qui est une belle et grande voyageuse des temps modernes.
0: Ah, donc cette chanson parle d'elle, alors voyageuse, c'est Claire.
2: Voilà, c'est Claire en quelque sorte, que j'ai retrouvée dans cette magnifique chanson de Michel Jonas.
0: Alors, c'est une chanson qui date du milieu des années 70, sur l'album « Changer tout », son deuxième album. Hein, donc, il est vraiment au début de sa carrière. Et pourtant, c'est déjà du Jonas. Mais ça, c'est sa patte. Et vraiment, Claudine, c'est une super bonne idée d'écouter cette chanson qui ne passe jamais à la radio. Alors, si vous le voulez, on y va maintenant.
2: Eh bien,
0: allons-y. Allez, on part en voyage. Voyageuse, Michel Jonas. Et merci beaucoup, Claudine. À bientôt.

0: Voyageuse de Michel Jonas, très très joli choix de Claudine qui nous ramène donc sur l'album Changer tout, qui est un gros tube de Jonas, et c'est aussi sur cet album-là où il y avait les merveilleuses Vacances au bord de la mer. Si vous avez envie d'aller applaudir Michel Jonas, j'aime bien, c'est un peu comme Bob Dylan, il est toujours un peu en tournée. Alors parfois il y a 50 dates dans l'année, parfois il y en a 5-6, mais en tout cas il y a toujours moyen d'aller applaudir Michel Jonas. Il sera au festival Jazz Opale le 19 juin, rendez-vous au Francofolie de Spa, allez faire un petit tour en Belgique. Il y sera le même soir qu'Alain Chamfort. Belle soirée française pour ce festival belge, ça sera le 22 juillet, et puis Michel Jonas en 2027 avec Jean-Yves D'Angelo, ce sera le 30 janvier à Paris aux Folies Bergères.
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0: Alors, c'est la loi du genre, hein. Quand on fait des émissions avec des auditrices et des auditeurs, et ben parfois les auditrices et les auditeurs, on n'arrive pas à les avoir au téléphone au moment où on a besoin d'entendre leur jolie voix. Et c'est le cas de Patricia. Patricia qui nous avait écrit en nous disant « Ce serait vachement bien d'écouter Richard Ashcroft ». Alors oui, c'est vrai que les chanteurs anglais sont pas forcément les plus représentés dans cette émission. Or, on a beaucoup d'amour pour eux, évidemment. Richard Ashcroft, c'est le chanteur d'un groupe et d'une chanson, notamment, que vous connaissez forcément, un tube emblématique des années 90. Richard Ashcroft, c'est le chanteur de The Verve. Et le tube, c'est Bittersweet Symphony.

1997, The Verve, Bittersweet Symphony, qui utilise un sample d'une version de 1965 de la chanson The Last Time des Rolling Stones, une version orchestrale, orchestrée donc par Andrew Oldham. Et voilà, ça avait fait un petit scandale à l'époque, parce que bon, c'était pas un sample nickel. Mais voilà, ça s'est réglé évidemment avec les années. The Verve, donc, ce groupe a un chanteur qui s'appelle Richard Ashcroft et qui est toujours très aimé au Royaume-Uni. C'est lui qui a fait toutes les premières parties de la tournée de reformation de Oasis, les frères Gallagher. Donc évidemment, il est remonté un petit peu dans le star system, ce Richard Ashcroft. Il va avoir 55 ans cette année. Et écoutez, pour un gars qui se l'est bien collé pendant les années 90, il a plutôt bonne mine. Et notre Patricia, qu'on n'arrive toujours pas à joindre. Non, ça ne marche pas ce soir avec Patricia. Donc elle avait choisi pour vous une chanson d'un album solo de Richard Ashcroft. Très jolie chanson qui s'appelle Song for the Lovers. C'est absolument magnifique et c'est tiré du premier album solo de Richard Ashcroft, Alone with Everybody, tout seul avec tout le monde. C'est l'an 2000 et c'est toujours absolument magnifique. Richard Ashcroft, merci Patricia.

0: Richard Ashcroft, le chanteur du groupe The Verve, à l'instant Song for the Lovers. Ah, je vous envie, si vous la connaissiez pas, vous venez d'avoir, je pense, un petit choc esthétique extrêmement plaisant. Richie, comme on l'appelle là-bas, sera en concert le 24 juin prochain au Zénith de Paris, concert unique en France. Je suis désolée, j'adorerais vous annoncer une tournée, mais ce serait un mensonge.
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0: Et ici, on ne ment pas. On peut, par exemple, vous certifier que les concerts donnés au Zénith de Paris, les trois concerts donnés au Zénith de Paris pour les 50 ans de carrière de Renaud, étaient formidables. Comment on le sait? Parce que Franck, que vous avez d'ailleurs régulièrement au téléphone, si vous participez à Décibel, il y était. Et donc, il nous a dit que c'était fabuleux, qu'il y avait du son, il y avait de la lumière, il y avait des images, il y avait une belle ambiance, un public absolument heureux, et une liste d'invités qui était, écoutez, celle qui était annoncée. Alors que parfois, on nous ment, justement, on nous dit « Ah, mais alors plein d'invités !» Et puis, total, bon, il y a trois mecs de The Voice. Non, là, c'était vraiment classe. Il y avait Olivia Ruiz, Gauvin Cerf, il y avait Pascal Obispo, les Souchons, père et fils, Élodie Frégé, Francis Cabrel, Cali, etc., etc. Et quand je dis « etc., etc. », le premier « etc. », c'est Axel Red, et le deuxième « etc. », c'est Jean-Louis Aubert. Donc, c'est vous dire le parterre de stars qui était là pour rendre hommage à Renaud. Renaud qui était sur scène et qui participait. Il n'était pas simplement spectateur de ce concert hommage. Il a participé. Bref, c'était tellement bien que la chaîne de télévision publique France 4 a annoncé que le concert avait été filmé et qu'il serait diffusé pour tout le monde après les grandes vacances. Voilà, à la rentrée de septembre. Alors, vous entendrez des choses formidables.
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0: Vos chansons préférées de Renaud, j'ai enquêté, il y a dans mon HLM, il y a aussi ces chansons plus personnelles et plus tragiques aussi, comme cet hommage à Coluche.

0: Les 50 ans de carrière de Renault, c'est quelque chose. Alors je vous propose de fêter ça en écoutant Les Béton sur l'album du même nom. On est en 1977.
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0: c'est vraiment génial, les chansons de Renaud. Là, j'allais dire, on peut en faire un film, mais même plus, on pourrait en faire une saison, une série, vous savez, avec plein d'épisodes, quoi. Laisse-béton, c'était trop délicieux. Et le concert, donc, des 50 ans de carrière de Renaud sera à voir à la télé sur France 4 au mois de septembre.
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0: Alors tout à l'heure, je mettais la pression à Gwen en lui disant attention, c'est toi qui choisis la première chanson, si les gens zappent, c'est de ta faute. Mais je pourrais mettre aussi une drôle de pression sur les épaules de Roland, qui a la lourde tâche de choisir la dernière chanson de l'émission, la dernière impression. C'est un petit peu comme le petit café et la mignardise au restaurant, hein. Si ça c'est pas bien, les gens s'en souviendront. Bonsoir Roland, ça va?
2: Bonsoir Émilie, comment vas-tu? On se fait un beau dimanche, de mois d'août presque, hein, parce que la chaleur est revenue.
0: Ah bah oui, chez toi évidemment. Où est-ce que tu habites déjà Roland?
2: À Agen. Bordeaux et Toulouse.
0: Bah oui, évidemment que chez toi.
2: Avec l'accent du sud.
0: Au mois de mai, c'est comme, oui, c'est comme chez nous au mois d'août, oui, c'est à peu près ça. Alors mon cher Roland, la dernière chanson de l'émission ce soir, c'est une chanson américaine.
2: Exactement, mais j'aime tellement la pop américaine et le groove de la musique noire américaine, black pour faire moderne.
0: Oui, black pour faire music. Bilingue, exactement.
2: Et donc, et cette chanson, c'est en fait c'est l'un des premiers tubes de la sœur de mon idole de toujours, depuis que j'étais tout petit, c'est la sœur de Michael Jackson, c'est Janet Jackson.
0: Ah, Janet, elle est
2: Jackson,
0: partie.
2: Oui,
0: Janet
2: ouais. Jackson. Et c'est son premier tube, et quel tube! Et pour te dire une petite anecdote rapide, oui. J'avais un Walkman à l'époque, je le mettais à fond dans mes oreilles, j'ai failli me cramer les tympans avec ce titre-là, de Janet Jackson, Nest. Où elle dénonce le harcèlement de rue et toutes ces choses-là, qui ne date pas d'hier malheureusement, mais on a fait un tube extraordinaire, un tube digne de Beat It ou de Bad.
0: Ah oui, carrément. Ouais, toi, tu la mets au niveau du frangin Michael sur.
2: Ah oui, je la mets totalement au niveau, et d'autant plus que Janet et Michael Jackson étaient très.
0: Proche.
2: Un complice bien dans la vie, et lorsque son grand frère est mort, pour elle, ça a été vraiment un désastre, quoi. Mais pour tous ses grands fans également, tout comme moi. Mais c'est vraiment quelque chose qui fait danser. Et moi, comme tu sais, j'aime tellement faire danser tes auditrices et auditeurs que je n'ai pas hésité à sortir ce tube du grenier, comme on dit.
0: Alors, c'est parti, c'est la dernière chanson de l'émission. Et oui, la dernière impression sera excellente grâce à Nasty. On est en 1986 avec Janet Jackson. Roland, tu danses et nous aussi, ok?
2: Et je danse avec tout le monde. Allez, sur la piste de danse. Allons-y.

0: Nasty, c'était sur le troisième album de Janet Jackson en 1986. Le disque s'appelait Control. Et Décibel, c'est terminé pour ce soir. Merci à l'équipe de l'émission, Iris Guitoni, Sarah Bécard, Elodie Bianca Maria, Yanis Kalem et Franck Moilier. Je vous retrouve demain à 20h pour un Décibel forcément délicieux avec Pascal Obispo qui vient de sortir son nouvel album Héritage numéro 2.
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0: Fantin est la nouvelle figure de proue de la chanson française. Mais l'un de ses titres les plus marquants, La Différence, a bien failli ne jamais exister.
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0: La chanteuse a écrit ce morceau à la toute dernière minute, la veille seulement du rendu final des maquettes à son équipe. Alors qu'elle peinait à boucler son projet, ce texte sur l'altérité et la résistance est apparu comme une évidence. C'est d'ailleurs l'unique chanson de l'album où elle s'adresse directement à l'autre en utilisant le « tu », marquant une rupture avec ses textes plus solitaires. 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
1: Originaire de Brest, Michaël Guérand a forgé sa plume et son identité de café-concert en festival. Amoureux de la scène et des mots, il nous offre ici un premier extrait de son nouvel album, Vu comme ça.
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0: En 1998, l'hymne de nos campagnes de trio devient le premier grand tube écologiste français.
1: Si tu es né dans une cité HLM,
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3: ce poème,
2: Johan Guérin.
0: La chanson naît d'un simple coup de blues. Le chanteur Gizmo, coincé au quatrième étage de sa tour HLM à Cachan, en région parisienne, regrette la Bretagne de sa mère. Entre deux souvenirs de béton et de grand air, les accords tombent. Le groupe l'enregistre avec des moyens dérisoires, ce qui donne ce son brut et organique si reconnaissable.
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0: France, le démarrement.
1: Plus qu'un morceau militant, c'est une chanson autobiographique. Gizmo y glisse les inquiétudes de l'époque, la déforestation en Amazonie et la qualité de l'air. Un cri du cœur qui résonne encore aujourd'hui. 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
1: Michel Sardou, La maladie d'amour, la chanson préférée de Danny Briand.
3: J'ai découvert, je devais avoir 7 ou 8 ans, et j'essayais de recopier les textes. Donc je prenais le 45 tours et je remettais le saphir tout le temps pour essayer de copier le texte. Et je la chantais à ma mère. Et j'adore cette chanson, elle est sublime d'émotion. J'aime beaucoup parce que vocalement, je crois que c'est très très puissant ce qu'il fait. C'est une voix incomparable. C'est quelqu'un qui est vraiment le chanteur modèle des années 70 à aujourd'hui. Je pense que c'est le plus grand.
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2: Clac, ça va rerouler.
3: Le jour où je suis monté sur un skate, pour moi, c'est le jour de ma naissance. Donc j'avais 6 ans. Je me suis dit très rapidement, ouais, vers 15-16 ans, je veux faire ça toute ma vie, quoi, en fait.
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3: Je suis Thierry Mondamer, j'ai 53 ans, j'habite à Chambray-les-Tours et je skate depuis plus de 47 ans.
5: Cheveux longs, t-shirt ample et le skate, bien sûr. Thierry est d'ailleurs assis dessus quand on se rencontre dans son terrain de jeu.
3: Ça m'a même servi d'oreiller. Quand j'avais 20 ans, j'ai fait un road trip dans toute l'Europe, en fait, pendant 3 mois. Bah, déjà pour être sûr de ne pas se le faire voler. Quoi.
5: À 6 ans, qui est-ce qui vous a mis sur cette planche?
3: Je m'en rappelle comme c'était hier. C'était le 1er juillet 1978. Aujourd'hui, dans les cours d'école, il y a des draisiennes, des trottinettes. À l'époque, il y avait des skates. Il y avait la descente du collège qui donnait sur l'école primaire avec un grand virage et un espèce de talus en herbe. Mais 9 fois sur 10, on tombait dans le talus, quoi. En fait, c'est un sentiment de liberté qui est très, très important avec le skate. Alors, bien sûr, il y a le côté glisse et puis l'air, voilà, qui passe dans les cheveux. En fait, dans le skate, ce qui est intéressant, c'est que c'est un des rares sports qui offre ça. Il y a tellement de disciplines. Même sans être bon techniquement, etc., vous pouvez trouver du plaisir.
5: Le plaisir avec la sensation et tous les à côté, les copains, la liberté, la musique.
3: Plutôt hardcore, fusion, c'est par exemple des groupes comme Nirvana, des choses comme ça, quoi. Il y a tout ce qui est rock californien, il va y avoir de la fusion comme les Red Hot Chili Peppers, voilà, il y a plein de choses comme ça. Il y a une vraie culture dans le skate. Hein. Le chanteur des Red Hot, donc Anthony Kiedis, il a skaté. Moi, j'ai eu la chance de skater avec lui.
5: C'est vrai?
3: Oui, c'est vrai. Bah oui, moi j'ai commencé en 78, donc j'ai évolué avec mon temps, quoi.
5: S'évader sur quatre roues, ici ou à l'autre bout du monde, c'est aussi une histoire de spot. Et ça, c'est la chasse au trésor de Thierry, trouver à chaque fois les meilleurs spots.
3: On en découvre tout le temps, là je viens d'en découvrir un dimanche, qui reprend exactement ce qui se fait dans un skatepark aujourd'hui en partie. Ça c'est rare de trouver ça dans la région, voilà. Ça fait 2 jours que j'y pense.
5: C'est comme les champignons, il ne nous dira pas où c'est, que ce soit ici en Touraine ou à l'étranger.
3: Beaucoup, puisqu'il y a quelques années, je partais le vendredi et j'allais un week-end en Espagne. Je revenais dans la nuit du dimanche au lundi, voire des fois je dormais devant le parking où je travaillais. Et la même chose le week-end d'après, mais ce coup-ci c'était pas en Espagne, c'était en Allemagne par exemple.
5: Complètement mordu, le skater, vous l'avez compris, toutes ces activités c'est à retrouver sur skateboard.bitterworld.fr. Peu importe votre âge, vous pouvez essayer cette discipline. Avec lui, ça se passera comme sur des roulettes.
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6: Enchanté.
7: Ah, vous inquiétez pas, j'ai un gros chien, mais il est très peureux.
6: D'accord. C'est quelle race?
7: C'est un Beauceron.
6: Ah oui.
7: Oui, c'est un gros morceau. Chien, oui. Allez-y.
6: On peut lui dire bonjour quand même?
7: Mais je pense pas.
6: Comment s'appelle-t-il?
7: Okis. Il a lui aussi, il a un prénom arménien.
6: Même le chien a un prénom arménien.
7: Asseyez-vous.
6: Claudine Katcha-Dorian, merci de nous accueillir chez vous. Vous êtes totalement imprégnée par l'histoire de vos grands-parents qui ont fui le génocide.
7: Oui, tout à fait. On a vécu à Marseille et j'ai vécu avec mes grands-parents. Donc je les ai vus et j'ai vu leur souffrance aussi. Ils sont arrivés à Marseille, on les a mis dans les quartiers nord. Et donc mon grand-père avait construit sa maison. Et je voyais ces gens qui ne parlaient pas français, bien sûr, puisqu'ils venaient d'arriver, qui étaient toujours malheureux et qui parlaient entre eux et qui étaient tristes et qui pleuraient. Je me disais, mais qu'est-ce qu'ils ont, tous ces vieux, à pleurer tout le temps comme ça? Et c'est vrai que quand on m'a expliqué, beaucoup plus tard, j'ai compris qu'il y avait eu un problème. Et je me suis effectivement imprégnée de ce génocide qui est devenu mon génocide, en fait, comme tous les Arméniens de la diaspora, je pense.
6: Ça vous a marqué? Vous étiez gamine?
7: Oui, j'étais gamine, parce que j'étais à Marseille, et dans les premières années, nous, gamins, on s'amusait, mais on les voyait quand même. Il y avait le prêtre arménien qui venait régulièrement. On nous a pas expliqué, comme si on avait un peu honte de ce qui s'était passé. Un peu comme les Juifs, quand ils sont revenus des camps, ils voulaient pas en parler. Les grands-parents, notamment, qui l'avaient subi, ne voulaient pas en parler.
6: Comment s'appelaient vos grands-parents?
7: Alors, mon grand-père s'appelait Stéphane, et ma grand-mère, Vartoui.
6: Et donc, ils sont arrivés en France en quelle année?
7: Alors, ils sont partis en 1915, mais ils sont passés par Constantinople. Et ils ont atterri en Bulgarie. D'où là, j'ai eu deux oncles qui sont nés en Bulgarie. Et comme j'avais de la famille qui était partie à New York, on leur a donné un peu d'argent pour qu'ils viennent en France. Ils sont arrivés en 23-24 en France, à Marseille, en fait.
6: Ils ont vécu donc plusieurs mois dans des camps, peut-être ?
7: Oui, il y avait le camp Odo à Marseille. Et le camp Odo à Marseille, c'était le camp vraiment où on mettait les Arméniens. Et après, on leur a donné une terre à Marseille, dans les quartiers nord. Et là, mon grand-père a construit la maison.
6: Ils avaient donc un statut de réfugiés.
7: Oui, tout à fait. Ils sont passés par l'OFPRA. Mes grands-parents n'ont jamais obtenu la nationalité française, même s'ils l'avaient demandé.
6: Il y a un titre de Charles Aznavour qui vous plaît particulièrement. Qu'est-ce que vous aimez dans ce titre ?
7: C'est toute cette tristesse qui est décrite et que moi, je ressens à chaque fois que j'écoute cette chanson. Et c'est pour ça que tous les 24 avril, sur la place d'Arménie, on écoute cette chanson. Parce que je pense qu'elle est le reflet de ce qu'a vécu tout le peuple arménien en 1915, en fait.
6: Vous la connaissez ? Vous connaissez les paroles ?
7: Je la connais par cœur, mais je ne vais pas vous la chanter.
6: quelques mots ?
7: Je vais vous laisser écouter la chanson, je préfère.

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1: Bonjour Médéric Ascicérus.
2: Bonjour Philippe, bonjour à tous.
1: Notre linguiste marseillais, vous m'inquiétez, Médéric, vous avez un drôle de regard inquisiteur ce matin. Là.
2: Inquisiteur ?
1: Ouais, un petit non. peu, oui.
2: Mais confesseur peut-être.
1: Ah.
2: Je vais commencer par une question. Mmh. Êtes-vous capable de résister à la tentation ? Est-ce que vous êtes capable de résister à, je sais pas moi, un bon aioli provençal?
1: Ah, c'est difficile.
2: L'aioli complet, hein.
1: Oui.
2: Avec tous les légumes, la morue, et gras d'ail dans la sauce. Moi non, j'avoue. Est-ce que vous êtes capable de résister à une daube qui a mijoté pendant des heures et qui embaume la maison?
1: Ah, c'est compliqué.
2: À un morceau de gâteau des rois au frit confit bien pégueux.
1: Ouais.
2: Êtes-vous capable de résister, ça je sais que non, à un chichi fraîchi, tout chaud et bien sucré? Et voilà. Alors, je parle que des désirs gustatifs, du plaisir de la chair, car je pourrais aussi vous poser des questions sur les plaisirs de la chair et vous interroger sur votre capacité à résister à la tentation. Mais ce n'est pas mon rôle. Je ne suis ni confiseur, ni confesseur. En revanche, certains en entendent de belles. La semaine dernière, plusieurs temps forts religieux ont commencé, le ramadan pour les musulmans, mais aussi le carême pour les chrétiens. C'est dans ce cadre que l'on m'a envoyé un lien vers le podcast Carême dans la ville, réalisé par des dominicains, avec l'épisode du 22 février au titre forcément alléchant, Confession marseillaise. Et je n'ai pas résisté à la tentation, j'ai écouté. Et vous aussi, vous allez écouter. C'est le frère Clément Binachon, du couvent de Saint-Lazare à Marseille, qui parle. Et voilà cette drôle de confession marseillaise, avec l'accent, ou pas.
3: Confession marseillaise. Après avoir jeûné 40 jours et 40 nuits, Jésus eut faim. Matthieu, chapitre 1, verset 2. Marseille, il y a quelques années, dans un confessionnal. Bénissez-moi mon père parce que j'ai péché. Je dois vous confesser, mon père, que j'ai peur que d'avoir été infidèle. C'était la semaine passée. Je prenais mon café tranquille à mon poste habituel en terrasse au-dessus de la plage des Catalans. Et là, il y a une petite que le bon Dieu avait drôlement bien proportionné, qui a eu la mauvaise idée que d'aller piquer une tête là, sous mes yeux. Eh bien, je ne vous cache pas que ce spectacle m'a un peu émotionné. Et c'est ça que je voudrais confesser. Vous me pardonnerez cet exemple pagnolesque, mais il me semble éclairer une confusion courante.
2: Ah, la petite des Catalans. Alors voilà, oui, je vous résume l'essentiel de cet épisode. Ce n'est pas un péché que d'éprouver la tentation, le désir, l'envie, tant que vous n'y succombez pas. Bon, on en parle de l'accent. On sent que frère Binachon essaie d'imiter l'accent marseillais, mais sans se lâcher totalement. Ça donne l'accent, avouons-le, très bizarre, une imitation pas trop réussie, mais il faut savoir faire preuve de clémence, et donc on pardonne volontiers à frère Clément Binachon. Vous remarquerez qu'il est resté sobre. Il aurait pu se laisser aller à répéter ce que l'on peut entendre, souvent de très mauvais goût, voire très sexiste. Ça peut aller de « Oh, vé la petite comme elle est charmante, Fada !»« Ah, tiens comme elle est bonasse !» en passant par « Oh, elle est bien tankée, celle-là hein. !» Voir en mode chanson « Il y a une petite, la belle de mai, coquin de sort, qu'elle me plaît !» ou « Il y a une petite au catalan, vous pouvez faire ça aussi. » Et ça peut marcher dans plein de sens. Des filles qui parlent de mecs, des mecs qui parlent de mecs, des filles qui parlent de filles, chacun s'y retrouvera.
1: Mm-hmm.
2: Merci à Sophie pour l'envoi de ce podcast et le bonjour à toutes les femmes folles à la messe, comme le disait Rabelais. Bon carême à toutes et tous, Ramadan Mabrouk si c'est le cas, et méfie à la tentation, espenché. Oui, pécho, c'est péché.
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1: Nous l'avions déjà reçue dans Toujours à la page en tant que romancière. La romanaise Magali Milo est de retour dans les librairies, mais cette fois en tant que médecin. Le métier qu'elle a exercé passionnellement jusqu'à un burn-out en blouse blanche. C'est d'ailleurs le titre qu'elle a choisi pour ce témoignage qui paraît chez l'Archipel. « Mon burn-out en blouse blanche ». Un livre qui commence le jour où Magali échappe de peu à la mort au volant parce que son cœur déclenche au milieu de nulle part une crise de tachycardie. Et ce n'était pas le premier symptôme, il y avait eu des bronchites à répétition, l'eczéma et même l'apparition d'un foyer d'endométriose. Et bien sûr, la course contre le temps pour s'occuper de ses enfants, recevoir ses 40 patients par jour, les ruminations nocturnes, la boule au ventre le jour. Et il y a aussi eu le déni, un refus de voir qu'il était urgent qu'elle arrête. Même cet accident, évité de justesse, n'aura pas su lui mettre les points sur les i. Pourquoi, Magali Milo?
2: Je ne sais pas exactement, mais c'est vrai que j'avais beaucoup de culpabilité à m'arrêter par rapport aux patients, par rapport à ma famille. Dans nos études, on ne nous apprend pas à prendre soin de nous. On nous apprend à toujours être là, toujours travailler, voilà, faire plus. Et puis, en tant que femme, j'allais dire, on est un peu des rocs, on est... Voilà, on est les piliers et oui, je me disais, il faut que je tienne, quoi. Il faut tenir.
1: Et vous aviez des reproches qui vous étaient faits dans le cadre familial, effectivement. Comment vous les expliquez?
2: Je pense que c'est pas compris ce qu'on vit quand on est en burn-out. Et voilà, et peut-être que l'entourage a besoin de savoir que c'est pas quelque chose qu'on ne veut plus faire, c'est juste qu'on peut plus parce qu'on n'a pas assez d'énergie. Donc je pense que c'est pas compris.
1: Pas compris non plus par une partie du corps médical, parce que vous avez quelques consultations qui sont quand même assez violentes.
2: Oui, les médecins ne m'écoutaient pas vraiment. En tout cas, certains que j'ai vus. C'était assez compliqué, ça, pour moi.
1: Qui a été ou quelle a été la première personne ou le premier moment qui vous a autorisé à vous dire « Là, je vis quelque chose et c'est légitime de dire stop ».
2: Alors, la première personne, ça a été quand même la psychologue qui m'a suivie. Mais au début, c'est pareil, je ne voulais pas croire à ce qu'elle me disait. Elle m'a vraiment dit « C'est un burn-out, etc. Il va falloir du temps ». Mais moi, j'étais encore dans le déni en me disant « Non, mais c'est trop long ». Elle me parle d'un an et demi de repos, moi j'ai envie de reprendre et je vais reprendre bien plus vite.
1: Écrire ce livre, pour vous, c'était un bilan, c'était un message? Comment est-ce que vous l'avez abordé?
2: Pour moi, c'est plus un message en fait, c'est plus pour aider les gens qui sont en burn-out mais aussi les proches. Après, c'était aussi alerter parce qu'il y a beaucoup de burn-out en ce moment dans toutes les professions, mais le milieu médical est quand même bien impacté. Le système médical actuellement, je vais dire, il est plus performant parce que chaque médecin a trop de patients, comme je le mets à la fin. La patientèle a augmenté de 1/5 par médecin, c'est très compliqué. Donc c'est pour ça qu'il y a des médecins qui tombent, j'allais dire, malades de plus en plus. Moi, je dirais ce qui est essentiel par rapport aux professions médicales, aux médecins, c'est prendre soin de soi pour pouvoir ensuite redonner aux autres. Et puis après, même pour la plupart des personnes, essayer toujours de se ramener un peu à soi et à quels sont mes besoins, quelles sont mes limites, et j'ai le droit de dire non pour certaines choses pour pouvoir me préserver ma santé.
1: Magali Milo a vécu 3 ans de descente aux enfers et a mis 3 ans à se reconstruire grâce au repos, à la méditation, à la danse, à l'écriture. Grâce à un recentrage sur elle-même et une remise en question profonde de son mode de vie. Elle délivre un témoignage touchant et un message indispensable dans « Mon burn-out en blouse blanche » paru chez l'Archipel.
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3: Perpignan abrite un petit bijou souvent méconnu des visiteurs, le musée Puitsch, dédié aux monnaies et aux médailles. Installé dans la belle villa des Tilleuls, ce musée offre un voyage dans l'histoire de la numismatique.
4: Alors, on est à la villa des Tilleuls, avenue Grande-Bretagne, au 42. C'est une villa qui abrite actuellement une bibliothèque, mais surtout un musée très méconnu des Perpignanais, malheureusement.
3: Et vous, Sabine, vous êtes la directrice de ce fameux musée, qui est le musée dit Puitsch.
4: Le musée des monnaies et médailles. Joseph Puitsch. Alors Joseph Puitsch était un Perpignanais d'origine qui a trouvé sa première monnaie à l'âge de 14 ans, ce qui a déclenché une immense passion pour la numismatique qui a tout légué à la ville de Perpignan. pour faire ce musée-là.
1: Il faut dire que cette villa, elle est majestueuse et elle est magnifique.
4: Tout à fait. Alors, c'est une villa Petersen, donc construite en 1907.
1: Ce monsieur Puig, il faisait quoi ?
4: Il était mercier. Il était mercier, il a fait fortune à Paris. Il a eu la chance aussi d'épouser une femme très riche, donc ça aide.
1: Une catalane ?
4: Une catalane de Saint-Laurent de la Salanque. Dans toute sa vie, il a collectionné des monnaies.
1: On va rentrer dans le musée ?
4: Allez, on rentre.
1: Alors, Sabine, nous voici à l'intérieur du musée, au deuxième étage de cette villa des Tilleuls.
4: Alors ici, vous êtes vraiment au cœur du musée, avec un couloir pour les expos temporaires et une salle d'exposition permanente.
1: Et depuis cette salle d'exposition permanente, on a vu sur la fameuse avenue Grande-Bretagne.
4: C'est ça.
1: Alors, nous avons devant nous, sous vitrine, ces fameuses pièces de collection.
4: Petite partie, puisqu'il y a moins de 1% qui est exposé, sachant que la collection actuellement se compose à peu près de 50 000 monnaies et médailles.
1: C'est, paraît-il, le troisième musée de monnaie de France ici.
4: Oui, après Paris, donc deux grandes collections à Paris, celle du cabinet des médailles et celle de la monnaie de Paris.
1: Quelles sont les premières pièces que vous montrez en général lors des visites ?
4: Alors, on commence par la naissance de la monnaie, comme ça, qui ne dira rien à personne. Mais si je vous parle de Crésus, ça vous dit quelque chose ?
1: Ah, c'est une expression bien connue, hein, riche
4: oui,
1: comme Crésus.
4: Oui, oui. Donc, nous avons cette première monnaie, qui est une monnaie de Crésus.
1: Elle est où ?
4: Là-bas, voilà.
1: Ah, c'est ce petit bout de métal.
4: Ce petit bout de métal, oui, de l'argent, qui représente un lion et un taureau affrontés.
1: Et ça date de quand ?
4: 6e siècle avant Jésus-Christ.
1: Ça a été retrouvé où ?
4: Alors, on ne sait pas. Malheureusement, on ne sait pas. Puig a dû l'acheter.
1: Et de Crésus, on peut passer peut-être aux monnaies catalanes ?
4: Allez, aux monnaies catalanes. Avec, en particulier, la première monnaie. T'as trouvé Joseph Puig ? Alors, c'est une toute petite monnaie qui est celle-là.
1: Quelle est la caractéristique de cette monnaie ?
4: Alors, cette monnaie est une monnaie catalane, frappée à Barcelone par le roi. Voilà, c'est une des premières monnaies catalanes, vraiment.
1: Et elle a été trouvée où, cette monnaie ?
4: Alors, elle a été trouvée dans une vigne sur la route de Canet.
1: Sabine, est-ce qu'il y a eu une monnaie ici, dans les Pyrénées-Orientales ?
4: Toutes ces monnaies-là, que vous avez exposées ici, ont été frappées à Perpignan.
1: C'est-à-dire qu'il y avait une fabrique ici de monnaie ?
4: Oui, un atelier monétaire. Même plusieurs, il y en a eu. Il y a des rues qui portent encore la trace de ces ateliers. Rue Petite la Monnaie, rue Grande de la Monnaie. Donc c'était le lieu où on fabriquait les monnaies à Perpignan.
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5: Direction le sud Mayenne, Biernay, les villages, où je vous emmène au Mixelli. C'est un restaurant qui propose un menu ouvrier le midi. Et c'est le gérant qui m'accueille avec un carnet à la main.
6: Eh oui, bonjour à tous. Le petit carnet pour prendre les petites commandes pour ce midi.
5: Alors, qu'est-ce que vous notez sur ce carnet ?
6: Alors, bah, comme il y a deux choix pour ce midi, poisson ou viande, donc on fait des petits bons, comme ça, ça se passe très très bien, quoi.
5: Donc vous, c'est Mickaël, et si ça s'appelle le Mixelli, c'est parce qu'il y a une deuxième personne, évidemment, dans l'aventure.
6: Voilà, ma femme, Céline, donc Mick et Céline, Mixelli.
5: Alors, on va s'avancer dans la salle. Vous avez une petite place pour moi, pour
6: ouais,
5: ce midi, évidemment.
6: Ouais, pas de problème, on va vous trouver ça, il n'y a pas de souci.
5: Alors, je vois qu'il y a des tables qui sont dressées.
6: Voilà.
5: Et puis alors, attendez, je vois une collection de véhicules miniatures également. Alors ça, c'est une passion qui vient de
6: vous. Ouais, alors ça, c'est une grosse passion depuis tout petit, puis très mordu des années 50-60. Donc, comme on est toujours au boulot quasiment, la déco est là, quoi. Donc, on adore aller travailler et on vit dans son quotidien, quoi.
5: Vous en faites profiter tout le monde, en fait. Il y en a combien, là, de véhicules ? C'est impressionnant.
6: Ouais, là, les petites, allez, à une dizaine.

0: Il y a trois collègues qui bossent sur un chantier dans une commune voisine et j'en rencontre aussi à mes côtés, Laurent. Bon, j'ai l'impression que vous vous régalez, c'est le cas?
1: Ah oui, oui, très bien. Donc, moi, j'ai mes habitudes de venir ici assez rapide et puis bon, quoi.
0: Alors, vous venez d'où pour venir ici régulièrement?
1: Je fais secteur sud de Mayenne. Quand je suis à proximité de Biernay, je vais manger là, quoi.
0: Ouais, donc vous avez un métier, vous êtes en déplacement, c'est ça?
1: Oui, contrôleur machine à traire. Donc, je vais de ferme en ferme et puis les restaurants, ça court pas les rues. Je vais là où on mange bien quand même.
0: Et puis le poitrou, il est sympa, on peut le dire quand même.
1: Oui, il est sympa. Ça.
0: Je crois qu'il est derrière nous.
1: Ah bon?
0: Ah non, finalement, il n'est pas là, on peut dire qu'il est méchant.
1: Ah non, ça va.
0: Oh, Mickaël, en plus, il est super sympa. C'est lui qui assure le service. Alors, au menu, il y a entrée à volonté au buffet. Pour le plat, j'avais pris du jambon grillé accompagné d'un riz préparé avec de petits légumes. Crème brûlée en dessert. J'ai super bien mangé et c'est ce que je dis à Mickaël quand je le retrouve au comptoir.
2: Bon, j'espère, super, c'est le principal.
0: Et dites-moi, j'ai remarqué, vous avez une énergie incroyable quand vous faites le service. Comment vous expliquez ça?
2: Il faut avoir la patate si c'est pour avoir les deux mêmes pieds dans les mêmes chaussures, je vois pas l'intérêt, quoi.
0: Bon, faut peut-être que je passe payer quand même.
2: Ça,
0: c'est là-bas. Oui, ce serait pas mal, hein. Alors dites-moi combien je vous dois.
2: Alors 15,50 s'il vous plaît, monsieur. Et voilà, monsieur.
0: Merci beaucoup, Mick.
2: Merci à vous, au plaisir, à bientôt.
0: C'était un plaisir de vous avoir à mon Mick.
2: Super, merci beaucoup.
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1: Oh, j'en peux arrêter de beuvracher.
2: Berrichon dans le texte.
1: Beuvracher, c'est boire des petits canons. 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

0: Les bonnes résolutions de plus toucher à une chopine, oh, ça dure jamais ben longtemps. On retrouve ben vite son avaloire, et puis on se remet en beuvée. 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Sans compter Saint-Marcel et Venem. Comment voulez-vous en que ça que j'arrête de gobloter? 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Cré bon Dieu? Tchic, ça veut donc dire. V'là que je peux plus rester d'aplomb. Quand que je cause, je raconte des bêtises et j'ai la tête comme un vrai plomb. Je peux plus me tenir sur mes giboles. J'ai comme qui dirait mal aux cheveux. Ah, je crée bien que je suis plein, ma parole. Là oui, je suis plein comme une nœud. Oh, c'est une chose qui est pas naturelle. Où que j'ai ben pu attraper ça? Ah, va m'endioler, ma fumelle, en me voyant dans cet état-là. Ah, pour une fois que je fête la Sainte-Barbe, je peux plus rentrer chez nous, mon Dieu, sans me cramponner à tous les abes. Ah, ça y est, ben, je suis plein comme une nœud. C'est que pour arroser la bonne cuisine, en que le lieutenant, tous les deux, j'avons bu nos 17 chopines. Du coup, nous voilà plein comme une nœud.
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2: Pluie, neige, canicule, brouillard, la météo décide si on va râler ou si on va râler autrement, si vous voyez ce que je veux dire. Mais dans le fond, qui décide des prévisions météo? Qui observe? Qui calcule? Qui c'est qui tranche à la fin? Et surtout, pourquoi ils disent qu'il va y avoir du soleil alors qu'on se prend une rincée? Eh bien, réponds tout de suite dans les coulisses de Météo France Alsace que je teste pour vous aujourd'hui. Je suis à Ilkirch-Grafenstaden. Ici, on estime, on calcule le temps qu'il fera demain. Et à côté de moi, voici Simon. Simon, c'est le technicien météo. C'est lui qui surveille des capteurs, des antennes, des machines qui parlent. Bref, tout le langage, c'est des chiffres. Entre le vent, la pression, l'humidité, tout est mesuré en continu avec des stations météo basées un peu partout en Alsace, à des endroits stratégiques, en altitude, dans les vallées, en plaine ou encore en ville, au nord, au sud, bref, un peu partout. Et à cela, on peut ajouter aussi d'autres outils comme les radars, les satellites. Et chaque jour, c'est des millions d'observations qui arrivent dans les ordinateurs de Météo France Alsace. Et avec des équations très, très, très complexes. Et cette complexité est en lien avec notre prochaine découverte. Direction le bureau des modèles météo. Ça, c'est avec Théo. Théo, il est météorologiste et il m'explique qu'on ne prédit pas le futur. Mais en revanche, on calcule des scénarios et leurs probabilités. Certains modèles, par exemple, simulent l'atmosphère avec comme résultat, écoutez bien, 350 prévisions possibles chaque jour. Ah bah oui, hein, la machine, elle calcule tout ce qui est possible. Hein, et c'est l'humain, enfin, qui va trancher. Parce que oui, la météo, en bout de ligne, c'est pas juste une machine. Hein. C'est aussi un cerveau. Il y a un cerveau qui tranche. Et en parlant de cerveau, en voici un autre bien rempli. C'est celui de Cédric. Il est climatologue. Et Cédric, lui, va nous emmener littéralement dans un autre monde. Parce qu'avec ses analyses, à Cédric, on ne regarde pas demain. Non, on va regarder 100 ans en arrière. Car Météo France, conserve en quelque sorte la mémoire du climat depuis plus de 150 ans. Parce que le passé, il nous permet quoi? De comprendre l'avenir. Surtout avec les notions du dérèglement climatique qui nécessite une véritable expertise. Alors, après ce dévoilage d'outils, de calculs, d'équations et d'expertises en tout genre, comment se fait-il qu'en 2026, on puisse encore se tromper dans les prévisions? J'ai posé la question et la réponse de mes spécialistes est claire. Prévoir la météo, c'est comme essayer de prédire la forme exacte des vagues dans une soupe qu'on remue en permanence, sauf que la casserole fait la taille de la planète et que la cuillère tourne toute seule. Et en plus de ça, il y a quelqu'un qui joue avec le feu. On continue. Bref, vous l'avez compris, impossible d'être parfait, seulement de se rapprocher de probabilités, mais avant tout, le rôle de Météo France Alsace, c'est d'anticiper au maximum les risques.
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3: Ça me fait toujours rire parce que les gens, à la rigueur, j'ai pu les faire sourire seulement en mettant des arrosoirs contre une maison. Essayez de faire sourire maintenant, vous pouvez toujours y attendre et rigoler.
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5: Nous sommes à Rougemont-le-Château, devant une façade incroyable, ornée de plus de 1000 arrosoirs. J'ai rencontré le créateur de ce lieu, Bruno. 1000 arrosoirs sur une maison. Est-ce que c'est un défi un peu fou que vous vous êtes lancé?
3: Ah non, même pas du tout. Là, c'est quand j'allais au puits, je voyais un petit arrosoir abandonné là, à 5 francs. Je dis, viens vite à la maison. Alors, 1, 2, 3, 4, c'est pas du tout le but, en fait.
5: Parce qu'il y a une histoire particulière avec l'arrosoir, l'objet en lui-même, ou c'était un objet qui était arrivé à ce moment-là et vous êtes rentré dedans?
3: Non, je pense que de toute façon, ça, une histoire, si je vends des fleurs et je cultive des fleurs, il faut quand même leur donner à boire. Donc, par logique, il fallait quand même un arrosoir. Donc, c'est un complément de ce que je fais, en fait.
5: Quand on voit votre façade, vous l'avez dit, plus de 1000 arrosoirs qui sont disséminés sur la façade, autour également de votre belle boutique. Est-ce que des clients, est-ce que des proches, du coup, ça devient quelque part un cadeau, ça devient un présent qu'on reçoit à force?
3: Oui, c'est vrai que sur les 1000, il y en a peut-être 100 ou 200 que des gens m'ont amené parce qu'ils vidaient la maison de leurs grands-parents ou autre. Donc, automatiquement, j'en ai eu des quantités qui me laissent devant la porte. Je peux même pas leur dire merci puisqu'il n'y a pas de mots, mais merci à ceux qui m'ont donné des arrosoirs.
5: C'est vrai que vous mettez ces arrosoirs sur votre façade. À l'intérieur, quand on rentre dans votre boutique, les fleurs, on a l'impression de rentrer dans un conte de fées. C'est ça, en fait, vous avez envie de partager du positif, quelque part un peu de rêve quand on passe la porte de votre boutique?
3: Moi, je pense qu'à la gueule, déjà, les fleurs, ça donne de la couleur, donc de l'énergie et compagnie. Et je pense que de se promener dans les plusieurs pièces du magasin, ça fait du bien. C'est pas moi qui le dis, c'est aussi les clients qui viennent à la gueule, aussi bien à Noël, à Pâques et autres. Ils me disent qu'on passe chez vous, on a de nouveau de l'énergie et compagnie. Moi, je répète.
5: Et vous-même, quand vous voyez tous les jours cette façade, quand vous rentrez dans votre boutique avec toutes ces fleurs, toutes ces couleurs, ça vous procure quoi?
3: En fait, j'ai fait plus ou moins l'univers, donc ces couleurs correspondent à ce que j'ai bien voulu faire. Mais le résultat, c'est surtout le brillant des gens qui me racontent et qui sont contents de venir. C'est surtout ça qui est le résultat de tout ce que j'ai fait.
5: J'ai cru comprendre aussi que les gens s'arrêtent aussi, notamment pour prendre en photo votre façade. On peut la retrouver sur les réseaux pour partager aussi ce lieu quelque part insolite. Ça vous fait quoi quand vous voyez que votre façade est prise en photo avec tous ces arrosoirs?
3: Ça me fait toujours rire parce que les gens, à la rigueur, j'ai pu les faire sourire seulement en mettant des arrosoirs contre une maison. Essayez de faire sourire maintenant, vous pouvez toujours rire. Il y a et rigoler. Donc ça, je suis déjà arrivé sans que les personnes rentrent dans le magasin. Donc c'est déjà un bon point, en fait.
5: Un immense merci à Bruno pour son accueil, cette énergie communicative à Rougemont-le-Château. Et si vous avez besoin d'une dose de merveilleux pour attaquer 2026, levez les yeux juste devant sa façade et le sourire est garanti.
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1: Révolutionner un domaine, ça tient à pas grand-chose. Et le destin de l'Isérois dont on va parler en est peut-être le meilleur exemple.
2: Nom de Dieu !
1: Adolphe Pégou vient au monde le 13 juin 1889 à Montferrat, à côté du lac de Paladru, dans une famille d'agriculteurs.
3: Paysan, c'est dégueulasse !
1: Mais labourer des champs, s'occuper des semailles, c'est pas le projet pour Adolphe. Dès qu'il a 18 ans, bye bye la ferme, bonjour la grande muette, il s'engage dans l'armée et c'est là qu'il va faire une découverte qui va changer sa vie, le pilotage aérien. Revenu à la vie civile, Adolphe Pégou ne chôme pas. En moins d'un mois, il passe du statut de débutant à l'obtention du brevet de pilote.
4: Vous avez fait à 4G un piqué inversé avec un MiG-28.
1: D'ailleurs, un mois, c'est encore le temps qu'il lui faudra pour être embauché comme pilote d'essai par Louis Blériot, l'une des références de cet univers à l'époque.
5: Waouh ! Tout le monde se calme !
1: Mais Adolphe ne va pas s'arrêter là. C'est un enchaînement de premières qui va faire sa légende. Parce que le 19 août 1913, première, il est le premier pilote à sauter en parachute.
6: Hé Adolphe, on pensait t'attacher un gros drap dans le dos pour que tu sautes d'un avion qui pourtant fonctionne très bien en plein vol. Qu'est-ce que t'en penses ?
1: Et alors que la descente se fait tranquillement, il observe son avion qui descend tout seul. Sans personne aux commandes, Pégou voit son appareil faire des figures qu'il n'a jamais vues de sa vie. Sa première pensée, c'est de se dire
2: « C'est de toute beauté !»
1: Et la seconde, mais des manœuvres comme ça, ça pourrait permettre à un pilote de se sortir de situations désespérées. Une réflexion qu'il va mettre en application un mois plus tard, c'est décidément une constante, en réalisant le premier vol tête en bas de l'histoire, 400 mètres la margoulette inversée, et devant son patron Louis Blériot.
7: Quelle histoire ça aussi.
1: Le 21 septembre 1913, moins d'un mois après cette performance, le bougre accélère. Adolphe Pégou réalise cette fois tout un programme de figures acrobatiques qui se termine par le désormais célèbre loupé.
8: Attends que je t'explique mon idée, enfin.
1: Adolphe Pégou est-il le premier à l'avoir réalisé ? Les historiens n'arrivent pas à trancher entre lui et le russe Piotr Nesterov, mais ça n'empêchera pas la légende de l'Isérois de naître à ce moment.
9: Impeccable, non ?
1: Toute la presse relate sa démonstration. Il est demandé de partout, en Europe, en Russie, même en Allemagne, où on n'est normalement pas très fan des Français à l'époque. Cette star de la voltige se produit devant parfois des dizaines de milliers de personnes. Et alors que les États-Unis réclament aussi de voir Adolphe dans leurs cieux, la Première Guerre mondiale éclate. Adolphe Pégou est affecté au 2e groupe d'aviation de Reims et rapidement, le professionnel des acrobaties aériennes utilise son savoir-faire pour s'imposer dans les airs. Premier pilote à remporter 5 combats aériens de l'histoire, Adolphe Pégou devient donc le premier as de l'histoire de l'armée française.
10: Et Verboten aussi.
1: Pégou, pionnier, jusqu'au bout. Sa légende prendra fin le 31 août 1915. Il rencontre dans le ciel Otto Kandowski, l'un de ses anciens élèves et pilotes allemands, là-bas dans les airs, pas loin de Belfort. L'aviateur germain et son mitrailleur lui rendront hommage quelques jours plus tard en déposant une couronne de fleurs ornée de l'inscription « À Pégou, mort en héros pour sa patrie ». Ses inventions ne furent pas suffisantes pour lui sauver la vie. Adolphe Pégou, le pionnier de la voltige aérienne, est un Isérois, illustre Isérois.
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11: Un mot usuel occitan que vous connaissez, Necha et Chégur, j'en suis sûr. C'est le mot bigot. Laurent, tu peux aller me chercher le bigot, je te prie. Je savais pas où t'es caillé ton téléphone. Non, pas mon téléphone, mon bigot. Dit Montagnier, dans mon atelier, en entrant à gauche. Effectivement, ce n'était pas le bigophone, l'argot du téléphone. Bigot étant le nom de l'inventeur d'un instrument de musique en carton qui porte son nom avant de désigner familièrement l'appareil téléphonique. Non, le bigot dans la campagne de chez nous, c'est la bêche. Vai cercha lo bigot, va me chercher la bêche, la binette ou la houe. En technique, le bigot est cette fourche retournée qui sert à tirer le fumier ou à briser les mottes après le bêchage. Bon nombre de révoltes paysannes se faisaient avec le bigot, l'arme qu'on attrape facilement, appuyée contre un mur. Si prenez le bigot, va veire. Si je prends le bigot, tu vas voir. Ane adio.
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13: Bonjour Arnaud Fromage.
5: Bonjour, bonjour à tous.
7: La nécessaire minute comptoise, c'est maintenant. C'est vous que j'ai vu tout à l'heure, hein, le doigt dans le pot à pâte à tartiner. C'est quand même pas très propre, hein, tout ça.
5: Je sais, mais que voulez-vous, c'est tellement bon et tellement régressif, la pâte à tartiner, du chocolat, des noisettes et plein d'huile. Bon, ça aide pas à rentrer dans du 38, mais flûte à la fin, il faut savoir se faire plaisir. Et surtout, cette merveille a bien failli ne jamais exister.
7: Alors comment ça, à cause de Monsieur Ferrero, c'est ça?
5: Non, lui, il y est absolument pour rien, ce serait plutôt à cause de l'homme de Néandertal. Je vous explique. L'année dernière, des scientifiques de l'université d'Aarhus au Danemark se sont mis en tête de reconstituer le paysage et d'identifier les essences de plantes qui poussaient en Europe il y a 100 000 ans avant l'arrivée de l'homme. Pour cela, ils ont collecté des pollens anciens, les ont analysés et les résultats ne sont finalement pas si surprenants que ça. On y retrouve du tilleul, du hêtre, du charme et donc bien sûr des noisetiers. Beaucoup de noisetiers même, l'arbuste prolifère en effet dans les plaines, hors des forêts. Or, il faut s'imaginer qu'à cette époque, l'Europe était remplie de hordes de bisons, de rhinocéros, d'éléphants de 4 mètres de haut qui pouvaient peser jusqu'à 13 tonnes, autant dire des débroussailleuses, des animaux géants qui, en empêchant la forêt de tout grignoter, assuraient ainsi indirectement un espace pour les noisetiers. Bon, les années passent, et il y a 45 000 ans, l'homme quitte son berceau africain pour gagner l'Europe. Les premiers humains s'habituent à leur nouvel environnement, ils commencent à chasser les grosses bestioles. Aucun risque pour ces espèces, les humains sont bien trop peu nombreux pour représenter le moindre risque. Mais il n'empêche que ça commence à modifier légèrement l'équilibre en place. Moins de grands animaux, moins de défrichage, donc plus de forêts et moins de noisetiers. Si bien que, nous dit encore l'étude, ils sont passés pas loin de l'extinction.
7: Alors qu'est-ce qui a sauvé les noisetiers justement, Arnaud ?
5: Eh bien, ces mêmes humains. En effet, alors que les noisetiers étaient sur le point de disparaître, nos ancêtres ont commencé à développer ce qu'on appellera plus tard l'agriculture. Or, le bois de noisetier, c'est très pratique si l'on veut se fabriquer des outils, des armes, réaliser un peu d'artisanat ou tout simplement manger des noisettes. Les premiers hommes ont donc commencé à les cultiver, sauvant ainsi les noisetiers de la disparition. Alors, aujourd'hui, on n'a plus d'éléphants sauvages de 4 mètres de haut en Europe, mais heureusement, il nous reste les noisettes. La pâte à tartiner peut donc exister et ma journée peut commencer.
7: Ouf, je suis rassuré aussi parce que le petit déjeuner n'aurait pas la même saveur. Sinon, merci beaucoup Arnaud Fromage et heureusement également qu'on n'a plus d'éléphants. Eh bien, à demain, je crois.
5: À demain.
7: Bah oui, c'est ça, demain pour la nécessaire minute comptoise en réécoute, évidemment, sur l'application ICI et sur ICI.fr.
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9: Là, je suis dans la rue du Port et je m'apprête à aller prendre un cours de pâte à pizza. Atelier pizza chez Oncle Héraclite. C'est parti. Bonjour, mon oncle.
10: Bonjour.
9: Alors, on va apprendre à faire des pizzas, c'est ça?
10: L'atelier dure grosso modo 1h30, 2h et on va étaler notre temps entre théorie et pratique, grosso modo à 55 ans.
9: Est-ce qu'on apprend à faire voler la pâte sur un doigt?
10: Non, pas vraiment, parce que ça, c'est joli pour le show, mais ça sert à rien.
9: Voilà nos apprentis pizzaïolo, Aurélien et Blandine.
13: Bonjour.
9: Bonjour Blandine.
14: Bonjour.
9: Alors, prête à faire voler les pizzas?
13: Bah ouais, j'espère.
9: Qui est-ce habituellement qui cuisine plus quand même?
14: C'est lui. Ah oui, c'est pas pour rien que c'était pour lui le cadeau.
9: Oui, oui, ah, c'était un cadeau?
13: Oui, c'est un cadeau qu'on m'a offert, que j'ai demandé.
10: Le premier conseil de cet atelier, il n'y a pas de magie. Votre matière première, c'est la farine. Donc si vous prenez une farine de mauvaise qualité, vous aurez un résultat de piètre qualité également.
13: Comment choisir une farine de bonne qualité?
10: Moi, ce que j'entends par farine de qualité, c'est préférablement une farine artisanale. Et c'est encore mieux si elle est locale, ce qui est mon cas ici. C'est une farine qui vient du moulin de la Ribère, à Cournon. Donc un moulin à la fois artisanal et local.
9: Pour une pâte à pizza, plus le thé est bas, finalement mieux c'est.
10: Ouais, c'est exactement ça, ouais.
13: Alors moi je fais ça avec de la litière d'habitude.
10: Alors, laisse la...
13: Ah, la laisse pas ça. Ouais.
9: Je fais ça avec de la litière d'habitude.
14: On a des grands sacs de litière,
9: je crois pas.
10: C'est exactement comme la pâtisserie, ouais. Il faut être précis.
9: Rigoureux sur les doses.
10: Exactement, ouais.
13: Bah c'est bon. 126,01. Blandine ?
14: On est en TP de chimie. Parce que là, on discute, mais...
13: Tu vois, tu veux le passer comme moi.
10: Alors, il n'y a pas de bonne ou de mauvaise façon de pétrir. La seule chose que je vous demande, c'est on pétrit toujours à une main. On garde toujours une main propre au cas où. Okay. Et la deuxième chose, ça va être de venir, une fois que vous avez une pâte à peu près homogène, de venir rabattre un petit peu le pâton sur lui-même. Quand vous êtes en train de faire votre pétrissage, vous êtes en train de faire une chose très importante, c'est que vous êtes en train de structurer votre réseau gluten.
13: Ouais, la mienne est plus ratée.
9: Bon alors, quelle pizza on va faire?
14: Moi j'ai toujours un faible pour les chèvres miel, donc je pense que ça va partir sur une cabrette.
13: Moi, je vais rester sur un grand classique, ce sera la reine.
10: On va faire plaisir à Patricia, si jamais vous voulez la faire...
9: Tourner à... Quand même, je suis pas venue pour rien.
10: La comme ça, et hop.
9: Là, on est dans le clan pizza trottoir.
10: Ah ouais, trottoir épais, effectivement.
9: Trottoir épais. Ouais.
10: En fait, moi, j'ai une mie qui est assez dense et assez structurée, avec un trottoir, justement.
9: Très boulanger, quoi.
10: Voilà, exactement.
9: Il y en a une qui plaint pas la crème, là-bas, au fond.
14: Non.
13: Bah là, on fait vraiment sa pizza. Voilà. Là, pour le coup...
9: Là, c'est de l'amusement.
13: On peut prendre le supplément, je sais pas quoi, à 1€. Hop, ouais. Là, on peut le prendre.
9: Avant cet instant...
13: Magique.
9: Magique. Une vraie pelle de pizzaiolo, mettre sa pizza dans un vrai four de pizzaiolo, c'est là quand même qu'on ressent une petite émotion.
13: Une petite pression, surtout. Parce qu'il faut pas faire tomber sa pizza, faut pas péter le four.
9: Ce serait dommage avec tout ce boulot. Oh là là, ça, c'est joli, plaisir, là, hein. Ça montre. Regardez-moi ce chef-d'œuvre.
14: Super vite.
13: Elles ont des beaux trottoirs.
14: Ah oui. Et ça fait bleu, bleu, bleu, bleu, bleu, bleu.
9: Bon, allez, je vous laisse sur ce.
14: Ah oui.
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15: Un circuit court à Vals-les-Bains aujourd'hui avec Geoffrey Guillermin, créateur de bijoux uniques et magnifiques, vraiment. Geoffrey a lancé en Ardèche sa marque Gautreau en 2018.
16: J'étais cuisinier, j'ai passé toute ma vingtaine à travailler dans des cuisines, à monter dans les échelons et à voyager, à travailler à l'étranger. Je me suis installé en Écosse, une autre fois en Allemagne, je suis revenu en France. Et je savais qu'au fond de moi, il y avait quelque chose avec les mains, quelque chose à faire. Puis un jour, j'ai commencé à acheter des outils pour sculpter le bois. J'ai vu que j'avais une certaine facilité, enfin que ça me parlait, quoi, et que j'arrivais à faire des choses qui me plaisaient. Et petit à petit, j'ai pris plus de temps à côté de mon travail pour maîtriser un peu cette partie-là. Et puis quand j'ai découvert, grâce à la résine, on pouvait créer un petit monde à l'intérieur, j'ai commencé à sérieusement penser à créer une marque de bijoux et je me suis lancé comme ça.
15: Et alors ce bois dont parle Geoffrey est vraiment au cœur de chaque création, ce n'est pas un simple décor. Chaque fibre est une empreinte, chaque vénure un relief. Et avec ces bois choisis pour leur caractère, leur histoire et leur singularité, Geoffrey crée différentes collections de pendentifs et de boucles d'oreilles.
16: Donc il y a une collection qui est faite avec ces deux matières exclusivement, donc on n'en voit pas trop. Mais c'est une technique qui est super intéressante parce que ça permet de faire des mélanges de couleurs. Moi, j'utilise pas mal d'essence de bois exotiques, des bois rares, mais aussi des bois locaux comme le buis, l'olivier, le cadre aussi dans le futur. Ça permet d'utiliser pas mal d'essence. Ensuite, on a la possibilité de colorer la résine et garder cette transparence. Moi, c'est ce que j'aime bien. Je veux pouvoir voir le bois à l'intérieur. En lui rajoutant de la couleur à la résine, on peut du coup donner un thème. Et ensuite, une fois qu'on a ces deux matières assemblées, c'est sans limite d'une certaine manière, il y a une collection qui est basée sur cette technique-là. La collection entre ciel et terre, donc il y a plein de sous-collections dans celle-là. Donc la nuit d'Islande, le rêve de Dolly, le Zahir. C'est la collection bois, résine et opale de laboratoire. Une alternative à la pierre d'opale qui est super intéressante pour ce que je fais. C'est ça qui va donner cet effet d'un peu d'aurore boréale dans les bijoux, ou alors le côté nacré. On a l'impression que le bijou bouge, on a l'impression que les aurores bougent à l'intérieur du bijou à cause de la lumière qui réfléchit à l'intérieur. Et j'adore ça, ça fait voyager d'une certaine manière. Et ensuite, on a la collection bois éternel qui est faite exclusivement avec des bois stabilisés. On ne voit pas trop en bijouterie, mais qui est utilisée notamment dans la coutellerie d'art. Ça consiste à imprégner le bois d'une teinte et d'une résine ultra liquide. Et le stabiliser, ça veut dire que ça va rester bloqué à l'intérieur et solidifier le bois. Donc ça le rend imputrescible et ça lui donne des couleurs. C'est incroyable, des mélanges de couleurs assez folles. On n'a pas l'impression que c'est du bois quand on les regarde, ces bijoux. On croit souvent que c'est des pierres, justement. Sauf que c'est beaucoup plus léger. Utiliser des simples morceaux de bois qui ont a priori pas grand-chose qu'on pourrait jeter par-dessus l'épaule. Et puis en fait, en faire quelque chose où on y voit un monde et puis ça inspire à l'imaginaire, ça fait rêver. Je me rends compte avec pas mal de clients lorsqu'ils voient les pièces devant eux, ce que ça leur évoque. Par exemple, dans les nuits d'Islande, il y a des gens qui m'ont écrit récemment en me disant « Oui, on a fait 7 voyages en Islande. » Ça tombe à pic de tomber sur des bijoux comme ça qui nous rappellent ce voyage. Les mille et une nuits qui me rappellent un voyage dans le désert du Maroc. Et là, en fait, c'est un bijou où on voit comme des dunes avec un ciel de nuit à l'intérieur. puis pour d'autres, ça peut aller jusqu'à faire imaginer des mondes sous-marins ou d'autres choses. C'est un peu à chacun son interprétation, j'ai envie de dire.
15: Alors forcément, c'est très visuel, donc je vous invite vraiment à aller faire un tour directement sur le site de Geoffrey Guillermin. Le nom de sa marque, c'est Gautreau. Comme d'habitude, je vous mets toutes les infos qu'il vous faut sur ici.fr, rubrique circuit court.
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17: Wikizef, petit guide à l'usage des étrangers du sud du péage d'Arras en vacances dans notre belle région.
18: Je ne vais pas vous apprendre que la vie est injuste. Ne vous inquiétez pas, je vais bien, mais force est de constater que la vie est injuste. Prenez par exemple la silhouette des gens. Ils nattent toutes sortes, des petits, des grands, des roux, des blonds, des crépus, courts, longs, carrés, minces, gros ou ronds. Viens avec nous chez les barbapapas. Mais pour certains, la vie est plus dure que d'autres. L'exemple le plus frappant que la vie est injuste, c'est quand ma grand-mère disait en parlant d'une de mes matantes qui essayait à toute fin de maigrir, mais sans succès, quel malheur. Elle peut faire ce qu'elle veut, mais chez elle, tout fait penche. Ne paniquez pas, Wikizef est là pour vous aider. Tout fait penche. Rassurez-vous, il n'y a rien qui penche et qui va peut-être caire. Non. Tout fait penche.
17: Traduction.
18: Tout fait ventre. Ventre, une panse, une penche. Pour illustrer ce que c'est qu'une penche, il suffirait que je me mette de profil. Et vous verrez que là, il n'y a pas que pour ma matante que tout fait penche.
17: Définition.
18: Tout lui fait penche, tout lui profite. C'est le malheur des bons vivants. Quel rapport avec la justice de la vie? Bah, il y en a des. Ils peuvent manger ce qu'ils veulent, et ben, ils grossissent pas. Je n'ai même vu manger des tartes au chou qu'à longueur de journée. Elles et Thomas, elles pouvaient passer derrière une affiche sur la décollée du mur. Et d'autres, ils regardent la vitrine du pâtissier, ils prennent un kilo. Alors, je vous dis pas si on en mange. Le pire, c'est que dans mes prises de sang, les triglycérides, impeccable, c'est le seul truc qui est pas en gras. Alors, je sais pas ce que je range là-dedans, moi. Mais ce qu'il y a de plus sûr, c'est qu'il y a plein de trucs. Une penche, c'est un logement social. C'est en cela que la vie est injuste. Et en même temps, il peut y avoir une sorte de résignation. À la question, t'aurais pas un peu grossi? C'est mieux de répondre, qu'est-ce que tu veux? Chez Mie, tout fait penche, que de se vexer.

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3: Je rêvais d'avoir une maison à la campagne. Cette maison, c'est comme si j'y étais née. C'est ma maison de famille.
4: Ma maison s'appelle l'Ostau de la Mar.
5: C'est une maison un peu envoûtante.
6: Eh bien, vous voyez, des livres et trois fenêtres qui me donnent le paysage du pays, comme si c'était trois tableaux.
7: Ils ont vécu ici.
8: Thibaut Gaudry.
9: La la la, mine de rien, la voilà qui revient. La chansonnette.
7: Yves Montand est un enfant de Marseille. Débarqué d'Italie avec sa famille pour fuir le fascisme quand il a 2 ans, il va y grandir et y faire ses premiers pas au Music Hall. Puis il la quitte pour Paris où sa carrière commence à décoller, notamment auprès d'Edith Piaf. Et où il noue des amitiés, comme avec Jacques Prévert, qui va lui faire découvrir en 1948 un charmant village qui va changer sa vie.
10: Je chantais dans la région et puis il y avait Jacques Prévert qui habitait la maison là au coin. J'étais arrivé ici. Et je l'ai monté parce que mon ami le guitariste Henri Crollat, si on allait dire bonjour à Jacques, il dit oui, oui. Alors on est monté ici, j'ai vu Jacques, j'ai vu l'endroit, et puis je suis tombé amoureux de l'endroit, et puis je suis revenu dès que je pouvais, tous les ans. C'était très discret, c'était à peine connu.
7: Et il ne va pas tomber amoureux que de Saint-Paul. Le 19 août 1949, il est à la Colombe d'Or, une auberge avec quelques chambres, qui est un repère d'artistes. Et Prévert, encore lui, va servir d'entrebetteur entre un homme et une femme qui vont devenir un couple mythique.
11: Ça s'est passé à Saint-Paul-de-Vence, au mois d'août, en 1949. Simone était là, et puis moi j'étais dans le tournée. Et puis j'ai déjeuné là, elle a déjeuné là. Et puis il y avait du soleil, puis il y avait Jacques Prévert, et puis il y avait des copains. Et puis voilà, quoi, on ne sait pas comment ces genres de choses-là commencent, mais enfin, elles ont commencé et c'était une belle histoire, quoi.
7: Une belle histoire qui durera toute une vie. Ils ont 28 ans. En 4 jours, Simone, mariée, plaque tout pour le Marseillais. Et désormais, ils vont construire une partie de leur vie ici, restant fidèles à la Colombe d'Or, où ils se marient même 2 ans plus tard. Prévert est encore là, il est le témoin de Simone, tandis que Marcel Pagnol est celui de Montand.
10: Puis en 49, j'ai rencontré Simone ici, qui elle avait acheté par contre une petite maison dans le village, après son premier film, puis elle a servi cette maison pendant très longtemps. Puis on descendait au bar de la Colombe pour boire l'apéritif, pour voir Jacques et les amis, et puis il y avait toujours quelqu'un, et puis on restait là, et puis on mangeait là, et puis on montait pas la maison. Alors un beau jour, on a mis la clé sous la porte.